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3: Il est 7h à Paris, 5h en temps universel.
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3: Bonjour RFI Matin, comment c'est maintenant? Et dans une heure, on entendra l'analyse du prix Nobel d'économie Jean Tirole sur la visite de Xi Jinping aux États-Unis, accueilli en grande pompe par Donald Trump hier. Et derrière la volonté affichée d'agir en partenaire, les deux superpuissances se livrent un combat acharné, notamment dans le domaine de l'intelligence artificielle. L'IA toujours au cœur d'une panique mondiale. Il en était question à l'ONU hier. On entendra aussi ce matin notre autre invité, le caricaturiste Lassane Zohore, sur la situation des dessinateurs de presse dans le monde à l'occasion des 20 ans d'existence de Cartooning for Peace. D'abord à 7h, c'est le journal. Bonjour Arthur Ponchelet.
4: Bonjour à tous. On va revenir nous aussi largement sur la visite d'État de Xi Jinping aux États-Unis. Le président chinois accueilli dès sa descente de l'avion par Donald Trump en personne, du jamais vu en 11 ans. On appelle notre correspondant aux États-Unis dans un instant. Il faut travailler ensemble pour réguler l'intelligence artificielle. L'appel de plusieurs grands patrons de l'IA hier devant le Conseil de sécurité de l'ONU. Ils s'inquiètent des dérives de leurs outils et appellent à des normes mondiales. La une, ce sont aussi ces nouvelles frappes russes, cette nuit contre Kiev. Ces premières interpellations au Sénégal dans le dossier des violences politiques commises entre 2021 et 2024. Et puis la visite du pape dès demain en France. Léon XIV attendu de pied ferme par des dizaines de milliers de fidèles.
3: Sa toute première visite aux États-Unis depuis 10 ans.
4: Et elle est déjà scrutée de très près. Xi Jinping est donc arrivé à Washington. Le président chinois est en visite d'État jusqu'à demain aux États-Unis pour parler commerce, droit de douane et intelligence artificielle. Nous devons être des partenaires plutôt que des rivaux, a-t-il lancé. Bonjour Vincent Souriau.
5: Bonjour Arthur, bonjour à tous.
4: En ligne avec nous de Washington, Donald Trump, lui, a voulu marquer le coup en mettant dès hier soir les petits plats dans les grands.
5: Oui Arthur, pour commencer, je suis obligé de corriger. Xi Jinping était aux États-Unis en 2023 à San Francisco, mais c'est effectivement sa première visite à la Maison Blanche depuis plus de 10 ans. Xi Jinping est donc arrivé pour cette visite à Washington hier avec son épouse à bord d'un gros porteur de la compagnie aérienne nationale Air China. Et fait rarissime, comme vous le disiez, c'est Donald Trump en personne accompagné de sa femme qui est venue l'accueillir sur le tarmac de l'aéroport. Le tapis rouge effectivement, la poignée de main, les hymnes nationaux, un survol de bombardiers. Ça n'aura duré que 10 minutes, mais Donald Trump a voulu flatter son hôte et ce n'est pas terminé puisque l'accueil à la Maison Blanche cet après-midi s'annonce de nouveau bien garni avec plus de 500 soldats américains en habit de cérémonie, encore un survol de bombardiers et le dîner d'État dans la foulée en présence notamment d'Elon Musk et d'autres géants du secteur de la tech.
4: Et sur le fond, Vincent, l'essentiel est déjà fait puisque la trêve commerciale entre les deux grandes puissances est prolongée au moins jusqu'au mois de janvier.
5: Ouais, elle devait expirer le 10 novembre, trêve commerciale dans la mesure où Washington et Pékin s'engagent à ne pas jouer des muscles en matière de barrières douanières, mais 2 mois de prolongation, c'est moins que prévu parce que la Maison-Blanche estime que la Chine n'a pas tout à fait rempli sa part du contrat. Le gouvernement chinois avait promis d'acheter de gros volumes de soja et de produits agricoles américains. Le compte n'y est pas et les États-Unis attendent janvier pour voir si tout rentre dans l'ordre. Sur le reste, sur le fond, Taïwan, l'intelligence artificielle, la guerre en Iran, ça va être discuté bien sûr aujourd'hui au plus haut niveau, mais on ne s'attend pas à de grandes annonces, même si les deux chefs d'État, Donald Trump et Xi Jinping, devraient chacun prendre la parole à la Maison Blanche.
4: Vincent Souriau en direct de Washington. L'intelligence artificielle donc devrait être également abordée lors de cette visite. Vous nous le disiez, des grands patrons du secteur sont attendus au dîner d'État ce soir. Avant cela, ils étaient à quelques centaines de kilomètres plus au nord, à New York, en marge de l'Assemblée Générale de l'ONU. Les patrons d'Anthropic, d'OpenAI et de Hugging Face se sont exprimés devant le Conseil de sécurité. Ils sont unanimes. Il faut mettre en place des garde-fous face au développement de l'intelligence artificielle. RFI New York, Karine Hutton.
6: Il est très rare que des entrepreneurs américains se mettent des limites, mais deux risques sont trop importants avec l'intelligence artificielle pour qu'ils ne réagissent pas, au cas où les modèles IA étaient mal utilisés par des bioterroristes d'abord et au cas où les développeurs perdraient le contrôle de leur technologie ensuite. Gérer des risques catastrophiques, c'est la mission du Conseil de sécurité. Alors convaincu comme ses homologues d'OpenAI et de Hugging Face qu'une coopération internationale est indispensable, le PDG d'Anthropic, Dario Amodei, a proposé des pistes.
7: Premièrement, nous devrions commencer par des accords ciblés que tous les membres puissent soutenir, tels que l'interdiction d'utiliser l'IA pour concevoir des armes biologiques. Deuxièmement, nous devrions mettre en place des systèmes d'évaluation et de vérification capables de suivre le rythme du développement de l'IA, afin que les États puissent avoir une visibilité sur les capacités des modèles de pointe et vérifier le respect des engagements de chacun. Troisièmement, nous devrions établir des normes mondiales communes pour tester les modèles d'IA quant au risque de perte de contrôle et de détournement, ainsi qu'un système de notification pour les incidents liés à l'IA ayant des répercussions significatives sur la sécurité mondiale.
6: Donald Trump a déjà rejeté mardi l'idée d'une supervision supranationale. L'ambassadeur chinois, lui, a soutenu l'idée et voit tout cela sous l'égide de l'ONU. D'ici là, Dario Amodei a promis qu'Anthropic allait ralentir le rythme de développement de son IA. Karine Hotton, New York, RFI.
4: New York où le bal des dirigeants se poursuit à la tribune des Nations Unies. Benjamin Netanyahou est attendu aujourd'hui. Hier, c'est le président iranien Massoud Pezeshkian qui s'exprimait, affirmant que son pays était victime du terrorisme américain. La présidente par intérim du Venezuela, elle a remercié Donald Trump, remercié d'avoir repris la voie des relations diplomatiques et de coopération. Delcy Rodriguez a aussi promis qu'il y aurait des élections dans son pays.
3: L'autre discours très attendu et commenté, c'est celui de Volodymyr Zelensky.
4: Le président ukrainien qui s'en est pris à son homologue russe dénonçant la folie meurtrière de Vladimir Poutine. Il n'y aura pas de pause dans les combats, a promis de son côté le ministre russe des Affaires étrangères. Des mots et quelques heures plus tard, des bombes russes dans le ciel ukrainien. Des frappes ont fait au moins deux morts cette nuit à Kiev. Un peu plus tôt hier, un hélicoptère militaire russe a fait une brève incursion dans l'espace aérien de la Pologne. Nouvelle illustration de la guerre hybride menée par Moscou et dénoncée par plusieurs pays de l'Union européenne. Franck Alexandre, les services de renseignement occidentaux vont même plus loin et affirment que la Russie pourrait mener une action offensive sur le sol européen.
8: Les chefs d'état-major européens sont unanimes. Le risque d'un affrontement direct pourrait intervenir bien avant la fin de la décennie. Il pourrait même être très proche, a récemment dit le président polonais Donald Tusk. Selon ses renseignements, une attaque russe sur le territoire de l'OTAN, avec par exemple des drones, semble possible. L'affaire du drone armé russe, retrouvé sur l'aéroport de Leipzig en Allemagne en août dernier, a changé les perceptions. Le renseignement allemand a rendu public ses investigations. Conclusion, le drone était bien destiné à détruire les avions utilisés pour le fret à destination de l'Ukraine. Un seuil a donc été franchi. Moscou opte désormais pour des attaques cinétiques ciblant le soutien occidental à l'Ukraine, mais aussi l'industrie d'armement européenne. La Russie, comme elle l'a fait en 2022 contre l'Ukraine, pourrait aussi utiliser la couverture d'un exercice militaire pour tenter quelque chose. L'exercice russe Centre 26, qui se déroulera du 28 septembre au 3 octobre prochain, sera donc particulièrement surveillé.
4: Franck Alexandre.
3: 5h08 en temps universel. L'affaire avait ému l'opinion. Elle va désormais se poursuivre devant la justice. La suite de votre journal Arthur au Sénégal.
4: Où un agent de sécurité de l'université Cheikh Diop de Dakar a été interpellé. Première interpellation dans le dossier des violences politiques commises entre 2021 et 2024. Deux proches de l'ex-ministre de la Jeunesse ont eux été placés sous contrôle judiciaire. Deux premières arrestations donc, après la plainte d'un militant du PASTEF, parti alors dans l'opposition. Pape Abdoulaye Touré dit avoir été victime d'actes de torture et de séquestration, Léa Lisa Vesterov.
9: Les images du jeune pape Abdoulaye Touré, alors étudiant en master de droit, le visage tuméfié, filmé en train d'être tabassé en juin 2023, avait énormément choqué l'opinion. En septembre 2024, le jeune homme décide de porter plainte pour séquestration et enlèvement illégal. Selon lui, des hommes se réclamant être des agents de sécurité de l'ancien ministre de la Jeunesse, Pape Malik Ndour, accompagnés de gendarmes en tenue, l'auraient arrêté, agressé, torturé et menacé de mort. Hier, le tribunal de grande instance de Dakar a procédé aux premières inculpations. Un agent de sécurité au campus universitaire de Dakar a été placé en détention préventive, accusé d'association de malfaiteurs et de crimes contre l'humanité, dont actes de torture. Une qualification qui permet de contourner la loi d'amnistie adoptée en mars 2024 et qui porte sur cette période. Deux autres personnes, l'une membre du protocole de l'ancien ministre de la Jeunesse, Pape Malik Ndour, l'autre de sa garde rapprochée, également accusée de crimes contre l'humanité, ont été placées sous contrôle judiciaire pour la durée de l'instruction. L'ONG Amnesty International, qui accompagne les familles des 65 victimes recensées, salue ces premières interpellations, mais appelle la justice à également interroger les membres des forces de sécurité. Léa-Lisa Westerhoff, Dakar, RFI.
4: Le parti Authenticité et Modernité, le PAM, membre de l'actuelle coalition gouvernementale au Maroc, arrive en tête des législatives avec 97 sièges. Les résultats provisoires ont été annoncés tout à l'heure. Le Rassemblement des Indépendants arrive second avec 66 sièges. Le scrutin a surtout été marqué par la plus forte abstention en 20 ans. Seuls 38% des Marocains se sont rendus aux urnes.
3: Le pape est attendu demain en France.
4: Première visite officielle d'un chef de l'Église catholique dans l'Hexagone depuis celle de Benoît XVI il y a 18 ans. Léon XIV atterrira demain à Paris où son programme est chargé. Audience à l'Élysée, déambulation dans le quartier latin, veillée de prière au Stade de France, puis messe en plein air, place de la Concorde. Le pape est ensuite attendu à Lourdes, puis à Metz. Au total, 4 jours et des dizaines de milliers de fidèles attendus. En attendant, il se prépare, comme cet homme rencontré lors du pèlerinage à Notre-Dame-des-Anges, à Clichy-sous-Bois.
10: Qu'est-ce qu'il y a de ces 10 euros? L'écharpe, c'est 5 euros.
11: Moi, c'est Mouboy. Moi, je viens de la Côte d'Ivoire. Je viens d'acheter une écharpe. Il y a un motif, il y a une photo du pape et le logo relatif à sa venue en France. Alors, la visite du pape m'inspire l'espérance pour l'Église de France, mais du monde. Je pense que, vu la mobilisation, je pense que ça serait une belle rencontre. Il y a un renouveau, il y a de belles choses qui se passent. On peut se rendre compte concrètement dans la vie de tous les jours, la pratique de la religion, la pratique de Dieu, la charité fraternelle, tout ça, on va dire, renoue avec le sens du sacré, en fait, de certaine manière, en France.
4: Témoignage recueilli au micro RFI de Véronique Guémard, que l'on retrouvera dans Religion du Monde, dimanche à 12h10, temps universel.
3: Et cette visite du pape en France, qu'en attendent les victimes de violences sexuelles commises au sein de l'Église? Reportage de Baptiste Coulon à retrouver dans 10 minutes sur RFI.
4: Léon XIV attire aussi les candidats à la présidentielle en France. Marine Le Pen, Édouard Philippe ou encore Gabriel Attal assisteront à la messe samedi, place de la Concorde, contrairement au président Emmanuel Macron qui lui ne prendra part à aucune messe. Ce ne sera pas le cas non plus d'Olivier Faure, le patron du Parti Socialiste.
3: Le PS et Place Publique, dont les candidats à la primaire débattaient hier pour la première fois à la télévision.
4: Olivier Faure donc, mais aussi Raphaël Glucksmann, Ségolène Royal, Jérôme Guedj et Emmanuel Morel. Il a été question de pouvoir d'achat, d'une potentielle alliance avec la France insoumise, mais aussi des crises internationales, Marie Lecoq.
12: Première confrontation sur un même plateau pour les candidats de la primaire de la gauche. Une large partie de la soirée occupée à la situation internationale. Si tous sont accordés sur le soutien à l'Ukraine, la question d'Israël a nettement plus divisé les candidats. Ségolène Royal estime que pour combattre l'antisémitisme,
13: il faudrait plus de voix israéliennes et juives pour dire que ce qui se passe est absolument intolérable.
12: De quoi faire s'insurger Jérôme Guedj.
14: C'est incroyable comme injonction, Ségolène.
12: Ségolène Royal réplique cette fois contre Raphaël Glucksmann.
13: Les mots sont importants, il faut reconnaître le génocide.
12: Olivier Faure plaide lui aussi pour l'usage du terme génocide.
15: On sait très bien que quand le mot est prononcé, ça a un poids. Et nous avons besoin de ce poids-là pour que stoppe ce massacre.
12: Raphaël Glucksmann de se défendre.
16: C'est pas la qualification qu'on emploie, c'est l'action qu'on mène qui compte.
12: Une gauche divisée pour un premier débat. Deux autres rendez-vous sont prévus avant l'étape du premier tour d'un scrutin prévu les 9 et 10 octobre pour désigner leur candidat à la présidentielle.
4: Marie Lecoq et puis un mot, Andréane, de l'actualité sportive et du début aujourd'hui. aujourd'hui des éliminatoires de la Coupe d'Afrique des Nations. À suivre, Congo-Namibie, c'est à 13h temps universel. Deux heures plus tard, la RDC affronte la Guinée équatoriale au stade des Martyrs de Kinshasa. Et puis deux matchs à suivre dès 19h temps universel, Cameroun-Comores et Côte d'Ivoire-Ghana.
3: Et on va retrouver Antoine Grenier pour faire un peu le point sur ces qualifications dans une demi-heure dans le journal des sports. Merci Arthur Ponchelet. L'info africaine dans 20 minutes sur RFI. On va se pencher sur la prise de parole hier à la tribune de l'ONU du président centrafricain Faustin Archange Touadéra. Il a regretté la baisse des aides internationales. On l'entendra à 7h30. Le défilé de dirigeants et de représentants continue donc aux Nations Unies. Aujourd'hui, Benjamin Netanyahou doit prendre la parole. On retrouvera notre envoyé spécial à New York à 8h. À l'ONU et ailleurs, l'intelligence artificielle continue d'occuper tous les esprits, d'inquiéter très largement. D'ailleurs, se tenait hier une réunion du Conseil de sécurité dédiée. La Chine, elle, est largement lancée dans la course à l'IA. On parle des géants chinois du domaine dans notre dossier à 9h. Et dans cette course à l'IA, Pékin se livre avec Washington une lutte acharnée. Dans ce contexte, Xi Jinping est en visite aux États-Unis, accueilli hier avec les honneurs sur le tarmac par le président américain lui-même. Bonjour Arnaud Pontus.
17: Bonjour Andréane, bonjour à tous.
3: Ce sommet entre les deux dirigeants, vous allez en parler avec votre invité dans une heure, le prix Nobel d'économie 2014, le français Jean Tirole.
17: Oui, avec Karine van der Straeten de l'école d'économie de Toulouse, il signe un essai qui nous explique comment la géopolitique a tout changé, comment l'économie est désormais mobilisée comme un instrument de puissance à l'heure de la loi du plus fort. Le livre s'appelle « Économie du désordre mondial » et ça fait le constat de l'hyperpuissance de la Chine et des États-Unis parce que les deux géants et rivaux ont pris la tête de la course technologique, à commencer par la course à l'IA. Et dans tout ça, l'Europe paraît bien faible, bien dépassée, en phase de déclassement. Si elle veut préserver son modèle économique, social et démocratique, l'Europe doit se réveiller, repenser sa politique industrielle, ses priorités et ses méthodes, nous dit Jean Tirole. Le Nobel d'économie 2014 nous explique dans un peu plus d'une heure.
3: Et ce sommet Pékin-Washington, on en parle dans la Fabrique du Monde aussi, juste avant 8h. Autre invité ce matin sur RFI à l'occasion des 20 ans de l'organisation Cartooning for Peace qui défend la plume et la liberté des dessinateurs et dessinatrices de presse du monde. On fait le point justement sur leur situation à ces dessinateurs du monde avec le caricaturiste Lassane Zohore de l'hebdomadaire ivoirien Gbiche. Rendez-vous 7h45 dans le prochain journal. On fait aussi le point sur les résultats provisoires des législatives d'hier au Maroc. Vous avez une partie du programme, on commence.
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3: Il arrive demain en France, demain matin pour une visite de 4 jours et le pape Léon XIV se rendra à Paris, à Lourdes et à Metz durant ces 4 jours. Et c'est à Lourdes justement, cette petite ville du sud-ouest, site incontournable de pèlerinage que le souverain pontife doit rencontrer. 7 victimes de violences sexuelles commises au sein de l'église, des hommes et des femmes, mineurs et majeurs au moment des faits, alors que Léon XIV a promis de mieux lutter contre le fléau des violences sexuelles. Mais alors qu'attendent les autres victimes de ce voyage en France du pape, celles qui ne rencontreront pas Léon XIV? Baptiste Coulon en a rencontré 3, partagées entre espoir et indifférence.
19: Philippe les appelle les sans-noms.
20: J'ai complètement éliminé l'humanité chez eux.
19: Un terme pour qualifier ses agresseurs, 2 prêtres qui l'ont violé lorsqu'il était mineur. Un traumatisme enfoui qu'il a fait ressurgir des années plus tard.
20: J'ai fait une levée d'amnésie, j'avais 49 ans. Tout s'est fait par hypnose. On m'a demandé d'écrire au sans-nom, au pire des deux. Donc j'ai fait une lettre et cette lettre a été lue par le psychologue pendant que j'étais sous hypnose. Donc ça a été choquant, ça a été des mois de thérapie. Aujourd'hui je vais bien, j'ai pas de haine contre l'église, mais effectivement j'ai beaucoup de mal avec l'église. Mon papa est décédé, je suis pas rentré dans l'église, j'étais incapable.
19: Conséquence de ce lien brisé, Philippe n'attend pas grand chose de la rencontre entre le pape et des victimes de violences sexuelles.
20: Je crois que c'est un énorme coup de com'.
19: D'autant que c'est la conférence des évêques de France qui a sélectionné les participants.
20: Franchement j'ai l'impression qu'ils ont fait des auditions avant pour pas recevoir des personnes qui aient quelque chose contre l'église. C'est ça qui est choquant pour moi.
19: Pierre regarde lui aussi ce voyage du pape avec défiance, mais il garde l'espoir d'un engagement public de Léon XIV à lutter contre les violences sexuelles avec une priorité.
21: Destitué, pas déplacé, mais aussi
2: notifier à une autorité qu'il y a un soupçon, qu'il y a quelque chose qui ne fonctionne pas. Et quand c'est avéré, on ne déplace pas. Pour moi, ce serait déjà énorme.
19: Énorme, même si aucun acte, aucune parole, dit-il, ne lui permettra un jour de renouer avec l'institution.
2: J'ai pardonné, j'y suis arrivé, j'ai trouvé ce courage et cette force. Par contre, ce qui est criminel reste criminel.
19: Brigitte, victime de l'aumônier de son lycée, n'a en revanche jamais coupé le lien avec l'église. Elle aurait aimé s'entretenir avec Léon XIV, non pas pour lui raconter ce qu'elle a vécu.
21: Il en a entendu plein des histoires d'agressions sexuelles. On n'est plus dans ce temps-là.
19: Mais pour lui demander de revoir en profondeur certains enseignements catholiques.
21: Quand on parle de Dieu Tout-Puissant, je pense que ça vaudrait le coup de réfléchir à ce que ça veut dire. Il était où Dieu quand des hommes ont détruit la vie d'enfants et d'adultes, d'ailleurs ça continue aujourd'hui. Oui, ça c'est une question. Quand on parle du sacrement de réconciliation ou du pardon, on ne peut pas parler du pardon et de la réconciliation de la même manière quand on a entendu ce que vivent des personnes victimes. Il y a tout un tas de pratiques liturgiques, sacramentelles, pastorales, théologiques qu'il faut revisiter avec les personnes victimes à partir de ce qu'elles peuvent dire, de leur expérience.
19: Si Brigitte, Pierre et Philippe jugent différemment la venue de Léon XIV en France, ils se rejoignent sur un point, la fin de l'ENIR est un crève-cœur. C'est en saisissant cette instance indépendante qu'ils ont obtenu reconnaissance et réparation, explique Philippe.
20: J'ai contacté l'ENIR et là ça a été une claque, parce que l'ENIR, la première phrase qu'on m'a dit c'est « on vous croit, vous n'avez pas besoin d'apporter de preuves ». Et le fait qu'on arrête l'ENIR, pour moi, c'est choquant.
19: Un arrêt décidé récemment par les évêques de France qui ont prévu un nouveau dispositif basé sur des cellules d'écoute rattachées aux différents diocèses.
20: Dans le nouveau nom, il y a le terme indépendant, sauf que le fait d'aller pousser la porte d'un diocèse, je vois pas où est l'indépendance. Parce que les employés que je vais trouver derrière la porte du diocèse sont payés par l'Église.
19: Dans ce contexte, complète Brigitte, difficile pour l'Église et pour le pape d'établir un lien de confiance avec les victimes.
21: La confiance, ça se construit, ça se mérite. C'est quand on fait quelque chose, de ne pas revenir après pour découvrir qu'on a fait le contraire de ce qu'on nous a dit. C'est ça la confiance.
19: Preuve que cette confiance est encore loin d'être acquise, seules 2000 personnes ont sollicité l'ENIR en 5 ans. En 2021, une commission avait estimé à 330 000 le nombre de victimes dans l'église française depuis les années 50.
3: Un reportage de Baptiste Coulon, cette visite du pape en France que RFI vous fait vivre avec de nombreux programmes dédiés, des pages spéciales sur notre antenne demain matin, demain midi et des éclairages en ligne. Vous connaissez l'adresse rfi.fr. À la ferme, il y a les animaux qu'on connaît, les veaux, les vaches, les cochons, les poules, mais il y a aussi ceux qu'on connaît moins, mais qui sont là et qui sont importants, car ils sont de véritables alliés de l'agriculture. Florent Guignard, c'est notre question d'environnement ce matin. Qui sont-ils, ces autres animaux de la ferme?
22: Alors, je vais vous parler ce matin d'ouvriers agricoles d'un genre un peu spécial. Ils n'ont pas choisi le travail à la ferme et ils ne sont pas payés. Vous connaissez bien sûr le rôle éminent des abeilles pour la pollinisation des fleurs qui permet d'obtenir des fruits. Eh bien, chaque année, aux États-Unis, au début du printemps, on transporte des milliards d'abeilles dans leurs ruches par camion pour aller polliniser les amandiers de Californie. La Californie, elle assure 80% de la récolte mondiale d'amandes.
3: Des animaux, Florent, évitent aussi l'utilisation d'herbicides.
22: Et oui, plutôt que de polluer la terre et l'air, on préfère l'éco-pâturage. Les moutons sont particulièrement utilisés pour désherber. Ils vont où les tracteurs ne peuvent pas passer. On les utilise notamment dans les vignes au printemps où ils mangent les jeunes pousses au pied des cèpes qui ne produisent pas de raisins. Et puis en passant, leurs crottes sont un excellent engrais naturel. On peut aussi citer les poules ou les canards, de plus en plus utilisés dans les vergers. Une poule, ça gratte le sol, ça mange les limaces, les mauvaises herbes. Et en plus, ça fait caca, ça fait de l'engrais là encore, et puis ça fait aussi des œufs.
3: D'autres animaux encore servent aussi à lutter contre les parasites.
22: Ce qui évite l'utilisation de pesticides. Il y a bien sûr tous les oiseaux, d'où l'importance de respecter leur habitat, les arbres, les haies, le long des champs. Mais les agriculteurs introduisent aussi des espèces, des acariens par exemple, qui sont relâchés dans les serres où on cultive des fraises ou des tomates. Ils se nourrissent de l'araignée rouge, qui n'est pas une araignée, mais un autre acarien qui suce la sève des plantes, ce qui provoque d'importants dégâts dans les récoltes. On introduit aussi dans les champs de minuscules guêpes parasitoïdes. Élevées en laboratoire, elles parasitent les larves des insectes ravageurs en y pondant à l'intérieur. Coucou, c'est moi. C'est très efficace, par exemple, contre la pyrale du maïs. Eh bien, tous ces insectes minuscules au poids plume forment ainsi une armée silencieuse, invisible, engagée dans la lutte biologique au service de l'humanité.
3: Certains animaux, Florent, ont même plusieurs fonctions.
22: Oui, c'est par exemple le cas des poissons qu'on introduit dans les rizières. Leurs déjections sont un très bon fertilisant qui facilite la croissance du riz. Ces poissons, ils mangent aussi les moustiques et les parasites. Et en ce moment, dans des rizières du Sénégal, on expérimente la présence de deux poissons pour lutter aussi contre la bilharziose, cette maladie qui tue près de 300 000 personnes par an sur la planète. Les poissons mangent le petit escargot qui transmet le ver responsable de la bilharziose.
3: Et puis, il y a parfois un autre allié des agriculteurs, celui-là un peu contre-intuitif.
22: Oui, c'est même le phénomène que redoutent par-dessus tout les agriculteurs, la sécheresse. Mais cette année, dans le sud de la France, après cet été historiquement chaud et sec, la récolte d'olives pourrait atteindre un niveau record parce que la canicule a tué les larves d'une mouche qui s'attaque aux olives. Mais bon, c'est bien la seule culture qui a profité de la sécheresse.
3: Florent Guignard pour la question d'environnement. Merci.
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3: C'est un drame national, un fléau auquel ne répond que l'impuissance. Au Mexique, officiellement, plus de 130 000 personnes sont portées disparues. Depuis des années, des milliers de personnes sont la proie du crime organisé, des cartels de drogue ou des réseaux de traite d'êtres humains. Et face à ça, l'État mexicain est totalement défaillant et les familles, livrées à elles-mêmes, dévastées. Gwendolina Duval en a rencontré.
0: Je veux juste le retrouver maintenant. Mon fils n'est plus là, je sais qu'il n'est plus de ce monde. Mais la seule chose que je demande, c'est qu'on me rende son corps. Je ne cherche plus les coupables. Mon seul but est d'avoir mon fils avec moi. Je ne suis déjà plus assez forte. Je me sens brisée. C'était mon seul garçon, mon unique. Il m'a fait enrager des fois, mais je l'aimais et je l'aime.
1: Je l'aimais et je l'aime.
5: Ne vous désespérez pas. Vous devez vous ressaisir pour pouvoir le retrouver. Si vous n'allez pas bien, vous n'allez pas réussir. Comment vous allez sortir le chercher?
23: Ce jour-là, Maria Reynoso cherche son fils, Gustavo, disparu. Nous sommes dans l'état de Jalisco, à Tlajomulco, une zone périphérique un peu délaissée. Un cours d'eau traverse la route.
5: Vous mentionnez que dans ce... On nous a signalé que c'est dans ce canal qu'ils ont jeté son fils. Mais comme vous le voyez, la zone est assez difficile. C'est envahi d'herbes, de broussailles.
24: Pasto, maleza.
23: Don Raúl Garcia nous accompagne. Habitué à ses recherches, il fait partie du collectif de parents, les guerriers chercheurs du Jalisco.
0: Je leur fais plus confiance. Ils prennent soin de moi, plus que les autres.
23: Le fils de Maria a disparu depuis des mois. Malgré des pistes sérieuses sur les coupables, ses parents enquêtent avec leurs propres moyens et quelques vagues indications.
0: Moi, la police me fait tourner en rond, encore et encore. C'est moi qui cherche les noms des personnes, les causes, tout. Je fais ça toute seule. Je leur ai donné des photos, je leur ai tout donné. Et eux, jusque-là, ils n'ont rien fait. Rien. Et j'ai parlé au parquet. On me dit qu'ils ont envoyé des convocations, mais qu'ils n'ont pas de policiers disponibles pour aller enquêter.
3: 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À retrouver sur la playlist du mois RFI, l'artiste Sans le vent et Mohamed Assaf, le titre Mascara, tout de suite.

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0: Même heure en temps universel. Bonjour Paul Lonson-Spinelli.
5: Bonjour Andréane, bonjour à tous.
0: À la une de votre journal, la mise en garde du président centrafricain face à la baisse de l'aide au développement.
5: Oui, Faustin Archange Touadéra qui s'exprimait hier lors de la 81e Assemblée Générale des Nations Unies à New York. Le dirigeant regrette les conséquences des coupes budgétaires sur les missions de maintien de la paix, l'éducation ou encore la santé. Les sanctions de l'administration Trump ont changé sa vie. La béninoise reine Alapini Gansou, juge à la Cour pénale internationale, était de passage à Paris hier. Elle témoigne au micro de RFI. Au Maroc, le parti Authenticité et Modernité, le PAM, arrive en tête de législatives boudées par une grande partie de l'électorat. 28% de participation seulement. Et puis les enseignants camerounais du supérieur saluent des progrès mais en demandent plus au gouvernement. La grève lancée il y a 3 semaines se poursuit dans 11 universités pour réclamer des allocations de recherche et le règlement d'une lourde dette académique. Le défilé des dirigeants se poursuit devant la 81e Assemblée Générale des Nations Unies. Et hier, parmi les appelés à la tribune, il y avait notamment Faustin Archange Touadéra. Le président centrafricain a notamment demandé une réforme en profondeur du Conseil de sécurité des Nations Unies, appelé à la création d'un mécanisme mondial de prévention et de médiation des conflits, à une plus grande justice climatique, un accès équitable aux vaccins et aux technologies de santé, et pour garantir un meilleur soutien aux pays fragiles, il faut également des financements. Faustin Archange Touadéra a donc dit regretter les coupes drastiques dans l'aide publique au développement.
6: Le financement humanitaire est retombé à des niveaux que l'on n'avait jamais connus depuis 2016. L'aide publique au développement s'effrite. Les opérations de maintien de la paix, y compris dans mon propre pays, ont dû réduire leurs patrouilles, fermer des bases, suspendre des initiatives de dialogue local. Chaque coupe budgétaire décidée à New York ou dans une capitale lointaine se traduit sur le terrain par un espace laissé aux groupes armés. Le piège est cruel. Un pays fragile a besoin de sécurité pour se développer et de développement pour se stabiliser. Quand la santé, l'éducation, les routes, l'énergie et l'emploi des jeunes passent au second plan, ce ne sont pas seulement les objectifs de développement durable qui s'éloignent, c'est la paix elle-même qui se fragilise. Je le dis ici avec force, abandonner les pays fragiles, ce n'est pas faire des économies, c'est reporter la fracture en la rendant plus lourde.
5: Faustin Archange Touadéra à la tribune de l'ONU hier. Pour la toute première fois, un ancien chef Séléka a été condamné par la justice internationale en Centrafrique. Il s'agit de Mahamat Saïd Abdelkani, l'ancien chef de l'Office central de répression du banditisme où des actes de torture ont été commis notamment contre des présumés soutiens de l'ancien président Bozizé en 2013. Hier, l'ex-patron de l'OCRB a été reconnu coupable devant la Cour pénale internationale de 4 chefs d'accusation d'accusations de crimes de guerre et crimes contre l'humanité. Il a en revanche été acquitté pour 3 autres chefs d'accusation. La CPI révélera la peine ultérieurement. La Cour pénale internationale, visée par de nouvelles piques lancées par Donald Trump lors de son passage à la tribune de l'ONU dans le cadre de l'Assemblée générale. Le président américain qui a appelé tous les pays membres de la CPI à se retirer d'une institution jugée hors de contrôle. Son administration a promis de la démanteler brique par brique, même si les États-Unis n'y ont jamais adhéré. Ils ne se privent pas de la sanctionner depuis l'émission de mandat d'arrêt contre le Premier ministre israélien Benjamin Netanyahou, ainsi que son ancien ministre de la Défense, Yoav Gallant. 13 des magistrats de la Cour sont déjà sous sanction et l'une d'elles était de passage à Paris hier à l'Assemblée nationale. Nicolas Falaise l'a rencontré.
7: Voir son nom inscrit sur une liste de hors-la-loi lorsqu'on a consacré sa vie au droit devrait tout de même choquer.
8: Cela fait presque 10 ans que Ren Alapini-Gansou est juge à la Cour pénale internationale. L'année dernière, la juriste béninoise a vu sa vie changer pour cause de sanctions imposées par les États-Unis de Donald Trump jusque dans sa vie quotidienne.
7: On ne peut plus utiliser de carte de crédit, on ne peut plus voyager. Nous sommes partis à l'ère de la préhistoire. Donc, il ne nous reste que vraiment à user de troc. Depuis ces événements, je fais attention. Parfois, j'ai peur pour ma personne. J'ai surtout peur pour ma famille.
8: Ren Alapini-Gansou a par ailleurs été condamné à 15 ans de prison par contumace en Russie. Réponse de Moscou au mandat d'arrêt de la CPI visant Vladimir Poutine. Ces jours-ci, la Cour s'attend à de nouvelles mesures punitives venues de Washington. Pourtant, la juge se dit optimiste. Ce qui nous arrive n'arrive qu'aux gens épris de justice, dit-elle, avant d'ajouter.
7: Il faut rester fidèle à son serment. Et c'est ce que j'ai fait tout le temps. Je suis restée à dire le droit et rien que le droit.
8: La balle est dans le camp des États, conclut Ren Alapini-Gansou, des États qui doivent agir pour défendre la justice internationale.
5: Nicolas Falaise. Cette nuit, les États-Unis ont annoncé avoir attribué des fonds supplémentaires à la lutte contre Ebola en RDC. L'aide sanitaire et humanitaire va bénéficier d'une nouvelle enveloppe de 267 millions de dollars, soit 887 millions au total, ce qui fait des États-Unis le plus gros contributeur étranger à cette réponse à l'épidémie qui a provoqué plus de 3 600 décès confirmés depuis la mi-mai. Le département d'État américain demande aux pays qui en ont les moyens de renforcer le partage du fardeau. Après les marches de soutien au pouvoir organisées mardi en République démocratique du Congo, plusieurs leaders de l'opposition ont dénoncé une politique de deux poids, deux mesures concernant l'encadrement des manifestations. Les opposants font ici notamment référence à leur précédent rassemblement, celui du 15 septembre à Kinshasa, perturbé par des violences, alors que la mobilisation de l'UDPS et de ses alliés, elle, s'est déroulée dans le calme. Christian Mando est député et président du groupe d'Ensemble pour le Changement, le parti de Moïse Katumbi à l'Assemblée nationale, et selon lui, cette situation est anormale.
9: Le parti au pouvoir s'est discrédité dans la mesure où, après avoir interdit dans toutes les villes de la République en dehors de Kinshasa les marches, après avoir procédé aux arrestations, déployé l'armée et la police dans l'ensemble de la République, se sont permis d'utiliser les mêmes villes en instrumentalisant la population pour dire qu'ils ont réussi leur marche. Je trouve que nous avons fait un grand pas en arrière parce que nous avons des manifestations dans un seul sens et nous n'avons plus la liberté de manifestation au sein de notre pays. Ce que nous demandons, c'est que on rétablisse la démocratie, c'est-à-dire que lorsque l'opposition veut manifester pacifiquement, qu'on laisse l'opposition faire ces manifestations et non pas terroriser la population et ensuite sortir dans les médias pour clamer que l'opposition est faible.
5: Un propos recueilli par Paulina Zidi. Au Maroc, le ministre de l'Intérieur a dévoilé cette nuit les résultats provisoires des législatives organisées hier. Le parti Authenticité et Modernité, le PAM, membre de la coalition gouvernementale actuelle, arrive en tête avec 97 sièges. Le Rassemblement National des Indépendants, à la tête de cette coalition, termine lui deuxième deuxième. L'opposition islamiste du parti Justice et Développement est quatrième. Ce scrutin a été marqué par une participation d'à peine plus de 38%, chiffre le plus faible depuis plus de 20 ans. Au Sénégal, pour la première fois, des responsables présumés de violences politiques commises sous la présidence Macky Sall entre 2021 et 2024 ont été interpellés. Cela fait suite à la plainte pour actes de torture et séquestration déposée par le militant du PASTEF, Pape Abdoulaye Touré, en septembre 2024. Un agent de sécurité au campus de l'université Cheikh Diop de Dakar a été donc placé en détention préventive, accusé d'association de malfaiteurs et de crimes contre l'humanité, dont actes de torture. Deux membres de l'équipe de l'ancien ministre de la Jeunesse, Pape Malik Dour, ont eux été placés sous contrôle judiciaire pour la durée de l'instruction. C'est un premier pas, salué par Seydi Gassama. Mais le directeur d'Amnesty International au Sénégal, qui accompagne les familles des 65 victimes recensées et qui ont porté plainte, appelle la justice à aller plus loin.
10: C'est un début de justice pour les victimes de la répression politique qui a eu lieu sous le régime de Macky Sall. Mais nous restons extrêmement prudents parce que, en ce qui concerne Pape Abdoulaye Touré notamment, on a arrêté des vigiles qui travaillaient pour l'Université de Dakar, on a arrêté des vigiles qui travaillaient pour l'ancien ministre de la Jeunesse, mais ces vigiles n'ont certainement pas dû arrêter et torturer Pablo Ituré sans avoir reçu des instructions de nos employeurs. Donc, c'est bien de poursuivre les exécutants, mais fait également chercher la responsabilité commanditaire éventuelle de ces actes de torture. En outre, Pablo Ituré a tout le temps affirmé qu'il a été torturé devant un responsable de la gendarmerie. Il a cité son nom à plusieurs fois. Aujourd'hui, il n'y a aucune action qui est encore menée en direction du chef de la gendarmerie. Donc, nous craignons que la justice sénégalaise va faire des poursuites pour un ou deux cas, arrêter les exécutants, laisser les commanditaires passer à travers les mailles du filet et dire à l'opinion publique, voilà, nous avons fait des poursuites. Alors, quand même, on est dans une situation où il y a plus de 65 personnes qui ont perdu la vie.
5: Seydi Gassama, joint par Léa Lisa Vesterov. Un peu moins de 6 mois après son arrestation par Interpol et les autorités sud-africaines, Kémi Séba a de nouveau été présenté au tribunal de Pretoria hier. Le Bénin souhaite l'extradition de l'activiste anti-occidental en raison de sa participation supposée à une tentative de coup d'État, entre autres. Kémi Séba essaie d'empêcher la procédure. Pour ça, Valentin Hugues, il a déposé une demande d'asile en Afrique du Sud et compte surtout en parallèle sur l'appui du Niger.
11: La défense de Kémi Séba et le parquet ont tous les deux demandé un report de l'audience que la juge a donc accepté. Et on voit comme une course contre la montre se dessiner avec d'un côté l'avocat de Kémi Séba qui explique attendre un document crucial de la part de l'ambassade du Niger puisque Kémi Séba est conseiller spécial du chef de la junte et a obtenu un passeport diplomatique nigérien en 2024. Sa défense cherche donc à faire reconnaître ce statut de diplomate sur le sol sud-africain pour convoquer l'immunité diplomatique et ainsi demander sa libération. Voilà pour la stratégie du camp Séba. Côté parquet, la procureure a demandé un report concernant l'examen de son extradition vers le Bénin. Selon le parquet, la demande d'extradition a bien été reçue par l'Afrique du Sud, mais le feu vert de la ministre de la Justice sud-africaine manque au dossier et elle est la seule à pouvoir autoriser cette extradition. Une extradition que Kémi Séba veut à tout prix éviter, car au Bénin, il est recherché pour blanchiment d'argent et soutien à la tentative de coup d'État. Valentin Hugues, de retour de Pretoria, RFI.
5: Et puis les étudiants camerounais subissent toujours une rentrée agitée. 3 semaines après le lancement d'une grève dans 11 universités d'État par le CINES, le syndicat des enseignants du supérieur, le mouvement se poursuit. Les enseignants réclament le versement de l'allocation spéciale pour la modernisation de la recherche ainsi que le règlement d'une dette académique de 10 milliards de francs CFA, Polycarpe Somba.
12: Sur ces revendications aussi anciennes que récurrentes, les membres du CINES disent saluer les efforts du gouvernement pour l'apurement des différentes dettes. Une réunion de crise s'est tenue à Yaoundé le 18 septembre entre le ministre de tutelle et les mandataires du syndicat. Elle a débouché sur le déblocage partiel de l'argent réclamé. Mais c'est pas assez, maintient le CINES qui n'a ainsi pas levé le mot d'ordre de grève et exige le versement intégral à tous les enseignants, dont le nombre est de 8 200, des sommes dues au titre de l'allocation spéciale spécial pour la modernisation de la recherche. Ils attendent aussi que leur soit communiqué un calendrier clair pour l'apurement total de la dette. La conséquence de cette grève, dont le taux d'adhésion est évalué par le CNES lui-même à 65 ou 70%, c'est la paralysie qu'elle entraîne dans la conduite des activités académiques. Pour les étudiants, notamment ceux en fin de cycle de master et doctorat, la grève retarde la validation de leur parcours académique, les soutenances restant suspendues jusqu'à nouvel ordre. De prochaines réunions sont annoncées avec le ministère de tutelle pour des solutions globales aux revendications.
5: Explication de Polycarpe Somba.
0: Merci Paul Lancin Spinelli, on passe au journal des sports. Bonjour Antoine Grenier.
13: Bonjour Andréane.
0: À la une ce matin, le football. Et c'est parti, ça y est, pour les éliminatoires de la CAN 2027.
13: Dès 13h, temps universel, le Congo ouvrira le bal face à la Namibie. Et puis à 16h, TU, la RDC, le pays voisin, affrontera la Guinée équatoriale. Les Léopards vont retrouver leur public dans un stade des martyrs de Kinshasa partiellement ouvert. La CAF n'a autorisé l'accès qu'à 20 000 spectateurs. Les joueurs congolais décorés mardi par le président de la République suite à leur parcours à la dernière Coupe du Monde vise désormais la qualification pour la prochaine CAN, à l'image du milieu de terrain Samuel Moutoussem.
14: Bah déjà on est très fiers, d'avoir été décoré. C'est une belle cérémonie. On est fiers pour tout le peuple congolais, on est fiers pour nos familles. Et voilà, ça nous donne de la force pour entamer ces qualifications pour la CAN. On a un objectif, il faut absolument qu'on se qualifie, donc on s'est bien préparé, on a fait tout ce qu'il fallait pour être prêt pour ce match. Non, pas de pression, plutôt on va dire qu'on reçoit un vrai soutien de la part de tout le monde, de la part du gouvernement, des supporters, du peuple congolais. C'est ce genre de pression qu'on aime justement pour nous aider à faire de bons matchs, à être performants, et c'est l'objectif de tout le groupe. On essaie de bien intégrer les jeunes qui arrivent, les nouveaux dans la sélection, qui vont apporter toutes leurs qualités, tous leurs talents pour nous aider à gagner les matchs.
13: Samuel Moutoussami avec Olga Massangou.
0: 8 rencontres en tout aujourd'hui dans cette journée de qualification de la CAN.
13: À la même heure que ce RDC Guinée équatoriale, 16h TU, donc la Libye accueillera le Botswana et la Centrafrique se rendra en Mauritanie. Et puis à 19h, temps universel, entrée en lice du Cameroun face aux Comores, match prévu dans le Nord, à Garoua. Privé de Franck Zambo-Anguissa, qui a pris sa retraite internationale, et de Carlos Baléba blessé, le sélectionneur des Lions indomptables, David Pagou, a annoncé la désignation de Brian Bemo comme capitaine. Dans le même temps, le milieu de terrain, Arthur Avom, a souligné l'importance de cette première sortie face au Sélacante.
15: On se prépare très bien. Le groupe vit très bien depuis pratiquement quelques jours là. On sait que ce sera un match important, vu qu'on a la maison. On a à cœur de rendre le peuple camerounais très fier. On va tout donner dès demain pour commencer très fort ce match de qualification. On a fait la CAN avec Carlos. Aujourd'hui, il n'est pas là. Zambonissa, aujourd'hui, il n'est plus. Mais le coach a fait appel à d'autres joueurs qui répondent déjà présents sur le terrain par rapport aux séances qu'on a eu à faire. La qualité dans le groupe, comme dans le milieu de terrain, il y en a, et ils sont prêts à faire le job.
13: Arthur Avom avec Joël Wadem. À la même heure, la Côte d'Ivoire recevra le Ghana à Bouaké, tandis que la Sierra Leone affrontera le Zimbabwe et que la Tunisie accueillera l'Ouganda.
0: Lui a pris sa retraite internationale. Il n'était donc pas convoqué pour ces éliminatoires de la CAN. Pierre-Emerick Aubameyang va être opéré.
13: L'attaquant gabonais de la Corogne, blessé au genou droit, va soigner ses douleurs au ménisque. C'est ce qu'a annoncé son club. Un coup d'arrêt pour PEA qui, à 37 ans, retrouvait une nouvelle jeunesse du côté de la Galice avec 5 buts et 2 passes décisives lors des 7 premières journées de Liga.
0: Le volet pour finir et le Cameroun qualifié pour la finale de la CAN.
13: Les Lions indomptables s'offrent l'Algérie 3-7 à 1 en demi. Le Cameroun qui retrouvera en finale la Tunisie, pays hôte, affiche qui rappelle les finales des CAN 2019 et 2021, toutes les deux remportées par les Tunisiens face aux Camerounais.
0: Antoine Grenier, vous revenez à 8h13.
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0: Accueilli en grande pompe sur le tarmac par le président américain lui-même, Xi Jinping est arrivé aux États-Unis pour une visite d'État. On y revient dans la Fabrique du Monde dans 10 minutes. Nos deux pays devraient être partenaires plutôt que rivaux, a dit le président chinois qui s'est dit aussi impatient de traiter de la situation mondiale avec Donald Trump. Le défilé des dirigeants se poursuit à la tribune de l'ONU. Aujourd'hui, Benjamin Netanyahou doit prendre la parole. Le premier ministre israélien, isolé sur la scène internationale, est lancé dans une une difficile campagne pour sa réélection. Au Maroc, le parti Authenticité et Modernité, membre de l'actuelle coalition gouvernementale, est arrivé en tête des législatives d'hier avec 97 sièges, selon les résultats provisoires annoncés dans la nuit par le ministre de l'Intérieur. Et puis un tout petit mot de l'Éthiopie, alors que le vice-président des autorités rebelles du Tigré dit ce jeudi à nos confrères de l'AFP, je cite, « Nous sommes dans une situation de guerre totale contre le gouvernement éthiopien. » On y revient dans nos prochaines éditions.
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0: Composant indispensable à l'industrie car au cœur de la fabrication de nombre d'équipements mais dont le marché est assez instable. On parle de l'argent dans notre chronique matières premières. Bonjour Agnieszka Kumor.
16: Bonjour.
0: Après avoir atteint des sommets en début d'année, les cours d'argent sont en baisse. Le prix du métal blanc aussi en ce moment, Agnieszka, autour de 66 dollars l'once, loin de son pic historique de 124 l'once fin janvier. Cette situation peut-elle durer?
17: Selon les experts, la baisse actuelle des cours de l'argent n'est qu'une correction générale du marché. L'ensemble des métaux précieux comme l'or, la platine ou le palladium est entré dans cette phase de correction. Toutefois, malgré cette baisse, le métal blanc conserve presque la moitié de sa hausse précédente. Plus de la moitié de l'argent extrait dans le monde est destiné à l'industrie. Du photovoltaïque à l'automobile, en passant par les équipements électroniques, les industriels utilisent ce composant en raison de sa conductivité exceptionnelle, sa résistance et sa fiabilité. C'est donc la demande industrielle qui tire ce marché. Un marché beaucoup plus volatile que celui de l'or et soumis à présent à des tendances contraires.
0: C'est-à-dire ?
17: La hausse des taux de la Fed américaine freine l'économie. Les obligations américaines sont toutefois mieux rémunérées et le dollar se raffermit. Conserver un argent métal dans un coffre devient dans ces conditions moins attractif. D'où cette baisse des cours depuis janvier, explique Marc Daguer, fondateur de DT Expert, un cabinet de conseil en investissement boursier. En parallèle, la demande industrielle portée par l'électrification de nombreux secteurs reste très forte. Problème, la production minière actuelle ne suffit pas à couvrir les besoins et contrairement à l'or, l'argent industriel est très peu recyclé. Résultat, une partie de la production mondiale d'argent est absorbée alors que les stocks s'épuisent. Cette situation maintient les prix à des niveaux élevés.
0: Et c'est la raison, Agnieszka, pour laquelle certains fabricants cherchent à remplacer l'argent.
17: Oui, notamment par le cuivre. Cet été, le géant chinois du photovoltaïque, LONGi, a supprimé totalement l'argent de ses panneaux solaires. En revanche, d'autres secteurs prennent progressivement le relais. Centre de données liées à l'intelligence artificielle, électronique, automobile ou aérien. Selon notre expert, les cours de l'argent pourraient à long terme repartir à la hausse.
0: Agnieszka Kumor pour l'info des matières premières.
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0: Et c'est en pleine session de l'Assemblée Générale de l'ONU alors que dirigeants et représentants prennent la parole les uns après les autres que l'association Cartooning for Peace célèbre ses 20 ans, association créée justement à New York il y a 20 ans par Kofi Annan, alors secrétaire général des Nations Unies, et le dessinateur Plantu au lendemain des vastes polémiques autour des caricatures du prophète en 2005. Et l'objectif est toujours le même après 20 ans, défendre les droits et la liberté des caricaturistes à travers le monde à une époque où les dessinateurs censurés ou persécutés ne manquent pas. Pour en parler, nous recevons ce matin le dessinateur et directeur de l'un des plus anciens journaux satiriques en Afrique, Lassane Zohore, de l'hebdomadaire ivoirien Gbiche. Il est l'invité de Frédéric Gara.
18: Lassane Zohore, bonjour.
19: Bonjour.
18: Bon anniversaire.
19: Merci.
18: Puisque vous fêtez avec Cartooning for Peace cette année vos 20 ans d'existence, vous serez présent ce jeudi à Paris au Théâtre de la Concorde pour une grande soirée placée sous le thème de la démocratie sous pression, dessinée pour résister. Est-ce que les dessinateurs africains sont sous pression sur le continent?
19: Je crois que tous les dessinateurs dans le monde sont sous pression. Hein. Aujourd'hui, bon, on peut pas rire de tout, on peut pas forcément parler de tout, mais bon, on se bat comme on peut à côté des journalistes, pour pouvoir gagner davantage leur droit à la parole, pour faire progresser la démocratie dans le monde. Voilà, donc je pense qu'on n'échappe pas à ça. Heureusement que Cartooning for Peace existe pour que nous puissions aussi continuer à mener cette, cette bataille-là.
18: Justement, depuis que Cartooning for Peace a été créé donc en 2006 sous l'égide de Kofi Annan et du dessinateur français Plantu, est-ce que vous diriez que l'association a contribué à améliorer la situation des caricaturistes sur le continent ?
19: Oui, bien sûr. Parce que bon, il faut dire que pendant longtemps, le dessin a été considéré comme un divertissement. Et après, quand on a commencé à parler des problèmes politiques, les gens ont un peu plus les yeux pour voir ce que racontent les dessins. Il faut dire qu'un texte peut passer inaperçu, mais un dessin, c'est difficile que ça passe inaperçu. Voilà, donc je pense que Cartooning for Peace a vraiment contribué à donner un statut aux dessinateurs sur le continent et aussi à se battre à leur côté. Parce que déjà, quand je prends le cas de Gado au Kenya, Zapiro en Afrique du Sud ou encore Willy the Kid au Congo, je pense que Cartooning s'est vraiment battu aux côtés de ces personnes-là pour la liberté d'expression.
18: La caricature, ça reste malgré tout un outil de résistance et de mobilisation citoyenne en Afrique ?
19: Oui, tout à fait. Parce que nous sommes sur un continent qui est en majorité analphabète. Donc le dessin aide aussi à comprendre certaines situations. Donc un dessin qui critique une situation, ça parle beaucoup plus qu'un long texte. Donc je pense que ça contribue largement à se battre contre des fléaux ou encore sur des situations qui n'arrangent pas vraiment la population.
18: Justement, en Afrique, là où l'info ne passe plus parce que les médias sont censurés, les radios coupées, les journaux interdits, un dessin, ça peut éveiller les consciences.
19: Déjà, même quand je prends la situation de Biche que je connais le mieux, on a quand même à traiter pas mal de sujets qui ont contribué à faire prendre conscience à la population, et je pense que on ne dira pas que les dessinateurs soient ceux qui portent le lourd fardeau de la liberté d'expression, mais on fait partie du combat et on apporte notre pierre à l'édifice. Les dessins peuvent vraiment contribuer à faire avancer des causes.
18: En l'occurrence, Biche, dont vous êtes le directeur, au cours de l'histoire récente ivoirienne, est-ce qu'il y a des dessins qui sont restés particulièrement emblématiques au cours des différentes crises qu'a connu le pays?
19: Bon, moi, ça va être difficile que je cite un dessin, mais il y a une période qui m'a particulièrement marqué. Quand il y a eu l'élection en 2000,

0: souvent les gens zélés. Et moi, j'ai reçu parfois des coups de fil de menaces. Une fois même, j'ai reçu un coup de fil où on me disait que on connaissait mes déplacements, les personnes que je fréquentais, des militants, effectivement, peuvent se montrer très zélés. Mais pour avoir échangé avec le président Ouattara et Babo, eux, à leur niveau, il n'y a jamais eu de problème.
1: En la matière, est-ce qu'il ne faudrait pas, la Sainte-Zoré, un statut peut-être plus solide, professionnel du dessinateur, un statut de dessinateur de presse, par exemple? Est-ce que vous y travaillez avec Cartooning for Peace dans les différents pays où vous êtes actif?
0: Oui, bon, déjà, le dessinateur de presse est accepté comme un professionnel de l'information. Donc, je pense que ça aussi, c'est aussi le fait de s'être battu pendant longtemps. On avait un statut assez hybride. Mais aujourd'hui, il y a même des pays où le dessinateur est carrément journaliste. Voilà. C'est un combat de tous les jours. Il faut se battre pour pouvoir être reconnu. Et je pense que, en Côte d'Ivoire, en tout cas pour nous, il n'y a pas de souci. Nous sommes reconnus par le monde des médias. C'est un combat de tous les jours. Il faut mener afin que le dessinateur soit reconnu.
1: Merci beaucoup, Lassane Zahoré.
2: Le dessinateur et directeur de l'hebdomadaire ivoirien Biche, Lassane Zahoré sur RFI. Xi Jinping est donc aux États-Unis pour une visite d'État et on en parle dans la Fabrique du Monde ce matin. Bonjour Guillaume Nodin.
3: Bonjour Andréane.
2: Une visite d'État, c'est le plus haut niveau en matière de visite diplomatique et ça a commencé donc hier soir.
3: Oui, sur la base militaire d'Andrews où le président américain a accueilli le numéro 1 chinois lui-même à sa descente d'avion. Il ne l'avait jamais fait pour personne, une visite d'État. Cela signifie aussi les principales artères de la capitale américaine pavoisées aux couleurs des deux pays avec un nouvel accueil fastueux, puis un dîner à la Maison-Blanche. C'est donc beaucoup d'apparat. Et d'ailleurs, Xi Jinping semble avoir tenu à être reçu sur le tapis rouge, comme Donald Trump l'avait été lors de sa dernière visite à Pékin, car le président américain aime avoir l'air, comme le dit la chanson de Jacques Brel, et il va tenter à son tour d'impressionner un homme pour lequel il éprouve la même admiration que pour tous les dirigeants forts. Il y a de fortes chances que le président américain montre à son homologue les travaux de la salle de bal qu'il fait construire à la Maison-Blanche, et à propos de laquelle il évoque souvent un autre bâtiment, le palais de l'Assemblée du Peuple à Pékin.
2: Alors ça c'est pour la forme, mais sur le fond il va se passer quoi?
3: Eh bien selon toute vraisemblance, pas grand chose. Donald Trump est en pleine campagne électorale pour des élections de mi-mandat qui s'annoncent compliquées, il est empêtré dans sa guerre en Iran, le président américain n'a aucun intérêt à déterrer la hache de guerre sur les droits de douane par exemple. Une trêve a été conclue il y a un an en échange d'un engagement de la Chine à fournir aux États-Unis les terres rares et les minerais critiques dont qu'elle maîtrise et dont les États-Unis ont besoin pour leurs industries de haute technologie. Malgré leurs efforts, ils n'ont pas encore les moyens de faire autrement. Et pendant ce temps, la Chine continue à voir grossir ses exportations et à engranger des revenus.
2: Et elle avance vers son objectif de devenir la première puissance mondiale.
3: Lors de leur dernière rencontre, Xi Jinping avait lancé un avertissement à Donald Trump, tout simplement en évoquant le piège de Thucydide. C'est une théorie des relations internationales qui explique qu'une puissance dominante peut être tentée de faire la guerre à une puissance ascendante par peur de perdre sa place. Dans l'esprit de Xi Jinping, la puissance menacée de perdre sa place, ce n'est évidemment pas la Chine, qui préfère avancer méthodiquement et calmement.
2: Alors Guillaume, il faut le rappeler, hein, pourtant les différends ne manquent pas.
3: Oui, sur Taïwan par exemple, qui sera forcément évoqué, l'autre sujet du moment, c'est l'intelligence artificielle. Les deux pays se livrent à une concurrence acharnée pour la maîtrise du secteur. L'entourage des deux présidents évoque la mise en place d'un mécanisme de notification entre les deux pays, une sorte de téléphone rouge de l'IA, sauf qu'il n'est pas entre Washington et Moscou, mais entre Washington et Pékin, signe de l'évolution des temps, car le débat actuel sur la sécurité de l'IA n'a pas échappé aux responsables chinois, notamment celui de la sécurité d'État, qui plaide pour davantage de contrôle du parti sur la technologie.
2: Guillaume Nodin pour la Fabrique du Monde. Et ce sommet entre Xi Jinping et Donald Trump, on y revient bien sûr dans le prochain journal. On en parlera également avec notre grand invité international dans une vingtaine de minutes, le prix Nobel d'économie Jean Tirole sur RFI.
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6: 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Il est 8h.

0: Bonjour à toutes et à tous, vous êtes sur Radio Libre en Périgord, il est 8h et on se retrouve pour une nouvelle heure d'actu. Le samedi 26 septembre à 20h, les marches pour le climat reprennent pour mettre la pression sur le gouvernement et l'Assemblée nationale lors de cette période de vote budgétaire. Nous allons parler avec Francis Cortez, organisateur de la marche pour le climat avec l'association Espace Vie Nature.
1: Mais bon, il faut que les élus se soucient un peu moins de profit, un peu moins des lobbies. C'est important ça, pour s'occuper un peu plus des citoyens.
0: Samuel Coustillas, premier adjoint du PISU, a répondu au sujet du projet de 52 hectares de panneaux photovoltaïques. Il lui a été demandé s'il était possible de créer des pétitions citoyennes pour améliorer la démocratie locale, mais ce projet sort pour l'instant des compétences de la collectivité.
2: Alors nous, la communauté de communes, alors l'avis avait été donné déjà sur ce dossier lors de la précédente mandature, mais je rappelle que c'est un avis simple, c'est-à-dire qu'il n'a, c'est pas un avis conforme, c'est un avis qui n'a aucune valeur en fait juridique. C'est la CDPENAF qui donne un avis conforme, et ce sont les services de l'État qui portent le projet. Nous n'avons aucun rôle pour refuser, puis aucun rôle dans ce sujet en fait. C'est-à-dire que même l'avis que l'on donne, que l'on dise oui ou non, finalement ça n'empêchera pas l'aboutissement forcément du projet.
0: Nous traiterons ensuite encore du même sujet concernant ce projet de 52 hectares de panneaux photovoltaïques. Cette fois-ci, nous parlerons du film L'ombre des miroirs qui sera diffusé aujourd'hui à 20h à la salle des fêtes d'Aiguirande et Gare de Deuil. Nous parlerons avec Stéphane Dinard de l'association Terre à Terre.
3: Après là sur le projet d'Aiguirande, en réalité des agriculteurs, il y en a deux qui sont à la retraite, et il y en a un qui est en Charente et il y en a un autre qui n'est pas agriculteur. Voilà, et donc ils font venir des gens pour mettre des moutons dessus, mais en réalité ça concerne pas vraiment, il n'y a pas vraiment un sujet d'agriculture sur ce projet là quoi. Enfin, on le répète, c'est vraiment une question financière.
0: Avant de commencer cette heure d'actu, je vous rappelle que nous diffusons de la musique entre chaque sujet si le temps nous le permet. Et on commence tout de suite avec la marche pour le climat à Périgueux, prévue pour le 26 septembre.
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5: Le samedi 26 septembre à 10h, rendez-vous Place Tourny à Périgueux, il y a une marche pour le climat, une réédite des marches pour le climat qui fut un temps, il y en avait tous les ans. Rappelez-vous, la première c'était avec Greta Thunberg, Youth for Climate, en 2019. C'était un an, quelques mois après la démission de Nicolas Hulot, qui était un des premiers ministres parmi le gouvernement Macron qui venait de se faire élire. Make the planet great again. Nicolas Hulot n'avait pas les mains libres et a décidé de quitter le gouvernement d'Emmanuel Macron. Ensuite, il y a eu donc des marches pour le climat toutes les années jusqu'à une convention citoyenne pour le climat qui a été faite après le mouvement des Gilets jaunes où les fins du monde et fins du mois manifestaient ensemble. Ces marches pour le climat reprennent et à Périgueux suite à un grand mouvement avec 42 000 signataires ce samedi 26 septembre 2026. Bonjour Francis Cortez. Alors vous êtes, on le sait, écologiste car vous avez eu plusieurs candidatures pour ce parti, mais vous organisez cette manifestation, cette marche pour le climat, pour l'association Espace Vie Nature à Coulommiers-Chamiers.
1: C'est ça, oui. C'est d'ailleurs pas la première fois que je l'organise au nom de cette association, puisque ça fait c'est peut-être la 13e fois, je crois. Donc il y a eu des marches pour le climat, et quelquefois plus d'une par an. Oui. Quelquefois il y en a eu deux ou trois par an.
5: Et alors d'où vient cet appel national ?
1: Cet appel national a été signé par 42 000 signataires, donc. Et puis, on s'aperçoit que l'écologie est abandonnée dans pratiquement tous les budgets et que ça se dégrade beaucoup au niveau du climat et au niveau de beaucoup d'autres sujets.
5: Les feux de forêt, par exemple, de cet été ?
1: Entre autres, oui, il y a les feux de forêt, les sécheresses, pour le monde agricole notamment, le manque d'eau, puisque cette année, il a même fallu fermer quelques centrales nucléaires parce qu'il n'y avait pas assez d'eau dans des rivières, et puis l'eau était trop chaude, donc ça va très loin. Alors, je voulais dire aussi, bon, par rapport à l'eau, effectivement, bon, on ferme des centrales nucléaires, mais ce qui est surtout, il y a des villages qui n'ont plus d'eau pour boire. Et ça, c'est la catastrophe.
5: Alors, bon, Guadeloupe.
1: En Guadeloupe et même en Ardèche, en France aussi, dans certains villages, il y a des villages qui ont été approvisionnés par des citernes parce qu'il n'y avait plus d'eau de source qui alimentait le village.
5: Alors, cette marche s'appelle Marche pour le climat, le vivant, la paix et la justice sociale. Ça commence à 10h et avec un point de rendez-vous Place Tourny. Donc cette question aussi de justice sociale est prise en compte dans cet appel national.
1: Oui, l'appel national, effectivement, reprend... alors avant, c'était des marches pour le climat. Maintenant, c'est marche, effectivement, comme vous le dites, pour le vivant aussi, pour la paix et la justice sociale. C'est un vaste sujet. Ça touche pratiquement tous les domaines. Aujourd'hui, on nous dit c'est pas très politique, mais c'est très politique que tous les domaines sont touchés. Bon, on le verra un peu plus loin. Ça touche les déplacements, l'alimentation, la santé, l'éducation. Tout est touché par ce sujet, cette marche.
5: Bien sûr, on peut détailler du coup tous ces secteurs en disant qu'on fait des actions écologiques, qu'on investit de l'argent dans le budget qui va être voté en ce moment à l'Assemblée nationale. Eh bien, ça a un impact ensuite sur les comptes en banque, sur les porte-monnaie des citoyens. Si, par exemple, on ne prend pas des décisions pour les feux de forêt, on supprime des décisions de Canadair, c'est ce qui a été dit beaucoup cet été. Ensuite, il faut réparer les pots cassés.
1: Oui, mais les pots cassés, il faut les réparer effectivement suite aux incendies, mais suite à des inondations, suite à des tas de problèmes liés au réchauffement climatique, mais aussi à l'entrée des pesticides en agriculture. L'utilisation des pesticides aussi, ça crée des problèmes en termes de santé, cancer, Alzheimer et tout ça. Donc aujourd'hui, pratiquement tout a un impact sur la vie des gens.
5: Et il y a l'aspect santé qui est important aussi, qui coûte des milliards en termes de prévention et puis de prise en compte de ces maladies graves. Il y a aussi l'aspect du transport où quasiment toutes les infrastructures sont conçues aussi pour des énergies fossiles qui s'amenuisent de plus en plus.
1: Oui, le transport, les déplacements notamment. Bon, il y avait le train qui amenait tous les légumes d'Espagne à Paris, qui petit à petit se ferme au profit de camions. Le camion, c'est des tonnes de gaz à effet de serre avec le gasoil, alors que le train, bon, c'est l'électricité. Bon, on peut dire l'électricité, c'est le nucléaire. Bon, ça, c'est un autre sujet. Mais aujourd'hui, l'électricité est beaucoup plus propre que le gasoil.
5: Et alors, pour les personnes qui disent on a déjà donné ces marches pour le climat, à quoi bon marcher pour la planète ? Que leur dire sur le fait que de se rencontrer, de se voir et de s'organiser, ça permet ensuite de construire les outils qui permettent ensuite de régler ces problèmes.
1: Oui, alors c'est vrai que lorsqu'on fait une marche pour le climat, l'effet n'est pas immédiat. Mais ça rentre petit à petit dans le raisonnement des politiques. Et puis bon, il y a bientôt des élections. On a des élections présidentielles, des élections législatives, des élections sénatoriales dans une semaine. Et c'est important de dire à nos candidats, bon, il faut à un moment donné prendre le taureau par les cordes et mettre en pratique les idées. Les idées, on en a, tout le monde en a. On sait aujourd'hui ce qu'il faut faire contre le réchauffement climatique, pour la santé, etc., etc., pour la biodiversité. Mais bon, il faut que les élus se soucient un peu moins de profit, un peu moins des lobbies, c'est important ça, pour s'occuper un peu plus des citoyens.
5: Il y a des outils, par exemple, on connaît tous nos conseillers municipaux, maires de nos communes. Dans des départements ruraux, c'est facile, hein, il n'y a pas beaucoup d'habitants. Mais on peut leur proposer des outils démocratiques qui permettent ensuite de faire des délibérations citoyennes qui vont dans le sens écologique et dans le sens de la préservation des porte-monnaies dont on parlait. Par exemple, le référendum d'initiative locale ou les sites de pétition, de faire comme la pétition avec la loi Duplon, mais localement, comme ça se passe à Bordeaux ou en Gironde, où il y a des plateformes de pétition municipales et départementales. Cette demande de création de plateforme, les signatures peuvent se recueillir pendant ces marches pour le climat, par exemple.
1: Oui, mais il y a beaucoup de possibilités. Une possibilité toute simple, c'est mettre dans les communes en place des commissions extramunicipales. Ça permet aux habitants de venir discuter avec les élus pour faire des propositions, faire des diagnostics, faire des propositions. Mais après, ce qui compte, c'est que l'élu mette en pratique ça. Alors bon, l'élu ne peut pas tout mettre en pratique. Il y a le budget qui rentre en ligne de compte, le nombre de salariés sur la commune et tout ça pour mettre en branle tout ça. Mais bon, c'est bien que la population donne son avis sur pratiquement tous les sujets. Or, c'est pas toujours le cas. Et il y a un projet, par exemple, qui va se mettre en place sur l'île, qui devrait se mettre en place sur l'île. C'est un étang ou un barrage qui est proposé sur l'île. Mais pourquoi ne pas demander l'avis des citoyens ? Il y a des pêcheurs qui ont leur mot à dire. Il y a des gens qui ont des barrages qui ont leur mot à dire. Il y a des randonneurs qui ont leur mot à dire. Il y a des agriculteurs qui ont leur mot à dire. Donc, avant de trancher, un peu comme pour Bénac, c'est bien que la population donne son avis. Mais alors, donne son avis petit à petit. Il ne s'agit pas de faire une enquête publique et puis dire, bon voilà, l'enquête publique a dit ça. Non, parce que tout le monde ne peut pas intervenir le jour de l'enquête publique, par exemple. Bon, c'est...
5: Oui, alors, tous les habitants des communes de Dordogne qui souhaitent avoir une commission extra-municipale peuvent venir avec un exemplaire de pétition. Si vous tapez Eric Local sur Radio Libre en Périgord, sur le site, vous retomberez sur un exemplaire qui a été mis en pièce jointe. Et puis, vous pouvez le modifier, venir demander des pétitions pour créer une commission extra-municipale avec un tirage au sort des citoyens.
1: Non.
5: Des habitants ?
1: Non, non. Moi, personnellement, bon, j'étais maire adjoint. Il y avait une commission extra-municipale développement durable.
5: Vous aviez choisi qui pour participer à cette commission ?
1: Mais n'importe qui de la commune pouvait...
5: Qui
1: le souhaite pouvait venir à cette commission.
5: D'accord.
1: Bon, c'est pas la peine de tirer au sort. Si les gens ont des choses à dire, pourquoi les refuser ?
5: Oui.
1: On les accepte, alors on s'organise, les salles, le matériel, les tables et tout ça, bon, ça s'organise. Mais on peut aujourd'hui élargir les commissions extra-municipales sans problème.
5: Voilà donc des outils qui permettent aussi d'améliorer la vie au quotidien. C'est aussi des marches qui peuvent être constructives.
1: Oui, et ça empêche des manifestations. Si les gens ont la possibilité de donner leur avis, bon, c'est plus constructif que des fourches, par exemple. Quoi. C'est...
5: Oui, et il y en a eu des manifestations pour différents projets locaux. C'est vrai qu'on en parle sur cette antenne. Cette marche s'appelle aussi Marche pour le vivant. Et récemment, sur Radio Libre en Périgord, on a diffusé un extrait, on va le rediffuser, de Olivier Amand sur le média Élucide, qui parlait justement de cette société où la pollinisation, les abeilles et les insectes, on est la société de la fleur, et ça a son importance. On écoute.
6: Bon, tout le monde est au courant hein, qu'il y a un problème. D'ailleurs, là, on est en pleine canicule, dôme de chaleur, etc. Donc, on voit bien, on est en train de vivre un de ces événements extrêmes. Mais le truc, c'est qu'en fait, on garde le même vocabulaire. On va encore parler d'érosion de la biodiversité, alors que si on a un ordre de grandeur, hein, en 50 ans, on a perdu 70% des animaux vertébrés en masse sur les continents. 70% en 50 ans, donc c'est pas une érosion. Donc Aurélien Barraud, par exemple, parle de la première grande extermination, ce qui est, à mon avis, plus juste. C'est pas une érosion, c'est même pas une extinction de masse, parce que ça va mille fois plus vite que l'extinction des dinosaures il y a 66 millions d'années. Donc c'est, les dinosaures, ils ont mis 33 000 ans à disparaître après la météorite. Donc ça va très très vite. Les insectes, hein, c'est pareil. En 30 ans, on a perdu 80% des insectes volants en Europe. Hein, 80% en 30 ans, voilà, c'est vraiment mille fois plus vite que les dinosaures. Donc on est dans quelque chose de très unique. Donc la biodiversité, c'est central, en fait, quand on regarde bien. Et en traversant la France, normalement, on s'arrêtait 3 ou 4 fois pour nettoyer son pare-brise. Ça, c'est terminé. Mais aujourd'hui, quelqu'un qui n'a jamais connu ça trouve que c'est normal de ne pas avoir d'insectes. On peut être en ville, voir une rue plantée de haies avec des milliers de fleurs et voir une abeille dans toute la rue, ce qui est complètement anormal. Hein. Ça, faut quand même le réaliser. Donc, les conséquences, alors, ce qui est fou, c'est que les insectes, en fait, quand on réfléchit bien, nous sommes une civilisation de la fleur. Tout ce qu'on mange... Enfin, à part peut-être les algues qui emballent les maquis ou voilà, mais grosso modo tout ce qu'on mange, c'est des plantes à fleurs. Donc c'est pas des conifères, c'est pas des fougères, c'est pas des mousses, c'est des plantes à fleurs. Et la plupart des plantes à fleurs sont pollinisées par les insectes. Donc on peut changer toute l'énergie, mettre des énergies renouvelables, tout ce qu'on veut, mais s'il y a plus d'insectes, il n'y a plus de civilisation. Donc c'est aussi simple que ça. Et donc là, on est face à quelque chose d'assez extraordinaire. Là, les conséquences, hein, c'est l'agriculture. Là, on a des rendements qui dévissent complètement. Mais c'est tout le reste. Hein, c'est que là, c'est juste la partie humaine. C'est pour ça que j'insiste tellement sur la biodiversité, parce que très souvent, c'est pensé comme un bonus. C'est fou, hein, mais on pense que les pénuries de ressources, le climat, les pollutions, c'est les trois sujets majeurs, et ils sont très importants. Hein. Et on pense la biodiversité comme un truc en plus, quoi. La balade en forêt, le zoo, le jardin botanique. Alors qu'en fait, il faut bien réaliser que c'est le moteur de la vie sur Terre, hein, pour le dire avec une expression pas très jolie d'ailleurs, mais c'est ce qui fait tourner la vie sur Terre. Donc c'est pour ça que c'est si essentiel.
5: Voilà, Olivier Amand sur le Média Élucide. Francis Cortès, sur l'impact des pesticides sur l'agriculture, l'importance de la biodiversité pour la pollinisation, pour toute notre alimentation, c'est là où l'écologie rentre en jeu.
1: Oui, l'écologie, mais la politique aussi. À un moment donné, il faut savoir ce qu'on veut. On parle de biodiversité, mais ça suffit pas d'en parler. Sur le terrain, la loi de modernisation, dite de modernisation, qui n'a rien de moderne, rajoute des pesticides qui tuent les abeilles, par exemple, et c'est derrière la pollinisation qui est entravée avec moins de récoltes de fruits, légumes, etc. Pareil pour les hirondelles. On voit plus d'hirondelles ici parce que les pesticides on fait les ont en partie tués. Il n'y a plus d'insectes, donc par contre des moustiques, il y en a beaucoup, mais les hirondelles, c'était un insecticide ultra puissant, mais un insecticide naturel, quoi. C'était
5: oui. Bon,
1: et on parle d'abeilles, d'hirondelles, mais tout est comme ça derrière. On peut voir les coupes rases de forêt, par exemple, ou alors les monocultures forestières ou de maïs qui ne permettent pas la biodiversité de s'épanouir. Alors aussi, bon, on peut parler aussi de l'accaparement de l'eau par quelques personnes, alors que l'eau, on l'a dit tout à l'heure, c'était la biodiversité, c'était la vie sur Terre. Mais on ne peut pas utiliser l'eau uniquement pour irriguer des maïs, entre autres, qui sont après exportés dans d'autres pays. On exporte notre eau alors qu'on en a besoin sur place, quoi. C'est dommage.
5: Et en Dordogne, c'est vrai qu'on a aussi le président de France Irrigation, d'ailleurs, qui sera intéressé par ses commentaires, j'imagine, et candidat au sénatorial. Et Serge Mériot, qui est aussi rédacteur de la loi du plomb, selon Wikipédia.
1: C'est triste, bon, c'est électoraliste, bon, ces gens veulent faire plaisir au monde agricole, mais bon, c'est pas sérieux par rapport à l'avenir, par rapport au développement durable, par rapport à la santé des gens. Il faut savoir ce qu'on veut, quoi. Est-ce que c'est être élu, quelles que soient nos idées, ou alors être élu en respectant les citoyens?
5: Eh bien, je rappelle la date alors, donc c'est le samedi 26 septembre, à partir de 10h, place Tourny à Périgueux, pour la marche pour le climat, pour le vivant, la paix et la justice sociale. Merci Francis Cortès, ouais, pour l'association alors, Espace du Nature.
1: Je voudrais quand même dire un petit mot sur la paix.
5: Oui.
1: Aujourd'hui, on est en guerre dans pas mal d'endroits, mais c'est la catastrophe. La paix, ça permet justement d'éviter les immigrations, d'éviter le racisme, d'éviter les génocides, et c'est très important. Alors, les guerres, effectivement, génèrent des immigrations, mais le réchauffement climatique aussi. Donc, il faut lutter et contre la guerre et contre le réchauffement climatique. Donc, c'est
5: Et puis, les guerres, généralement, sont la continuité de la politique et des ressources de la planète. Donc, ça a un lien aussi avec notre consommation de pétrole.
1: Non, mais derrière les guerres aussi, il y a la notion de profit. C'est pas sain, une guerre.
5: On le sait. Merci Francis Cortès, qui joint les actes à la parole, parce qu'il est aussi lui-même membre de l'association des jardinots et qui produit ses propres légumes.
1: Merci.

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1: Encore un énième projet de photovoltaïque en Dordogne. Il s'agit d'un projet de 50,2 hectares à Aigurande et Gardedeuil, donc dans le sud-ouest du département, à côté de Montpont et de Échourgnac. Et une consultation publique va être lancée, une enquête d'intérêt public va être lancée dans le courant du mois de septembre. Et pour alerter la population, un collectif d'habitants qui était en sommeil va se relancer, et avec une autre association nommée Terre à Terre, dont font partie Bertrand et Stéphane que nous avons au téléphone. Bonjour Stéphane.
2: Bonjour.
1: Stéphane Dinard, vous êtes exploitant agricole, vous êtes agriculteur ?
2: Je suis cotisant solidaire, c'est une toute petite ferme en fait.
1: Cotisant solidaire, oui, qui est un des statuts qui n'est pas du tout inscrit, je crois, dans les chambres d'agriculture, d'ailleurs.
2: Voilà.
1: Dans les élections de chambres d'agriculture.
2: Ce statut-là, malheureusement, quoi.
1: Le film s'appelle « L'ombre des miroirs, refusons l'imposture ». C'est un film qui fait partie de la Coordination nationale des photos révoltées, donc des associations nationales contre les gros sous qui investissent dans les paysages français. Un film de Loïc Santiago. Vous avez prévu cette soirée le jeudi 24 septembre à partir de 20h.
2: À la salle des fêtes des Gurans des Gardedeuil.
1: C'est un film qui pourra être rediffusé en fonction de l'actualité. Donc vous avez prévu de créer le collectif, de recréer ce collectif d'habitants.
2: Mais oui, parce qu'en fait, ce projet avait déjà été soumis à la commune. Il y avait une réunion publique qui avait été organisée. Et après, on n'en a plus entendu parler. Et il y a eu les élections, et puis là, récemment, là, ils ont décidé de relancer le projet, donc on pensait que c'était arrêté, qu'on n'en entendrait plus parler, mais en fin de compte, c'était juste en sommeil. Donc du coup, on avait un peu lâché l'affaire aussi, du coup, ben là, on relance, suite aux informations qu'on a eues, on a décidé de faire cette projection pour faire un peu plus d'informations, déjà aux personnes de la commune, et puis après, de manière plus large aussi, parce que... on s'aperçoit à l'heure actuelle qu'il y a de plus en plus de projets qui tentent de se mettre en place sur les terres agricoles, au détriment de ce dont elles sont en fait à la base, quoi. C'est-à-dire produire de l'alimentation, quoi.
1: Oui, c'est exactement le synopsis du film qui va être diffusé à la salle des fêtes de Aigurande et Gardedeuil, que je vous lis. À travers diverses régions de France et d'Espagne, ce film montre les installations et des témoignages variés d'agriculteurs, de riverains, de scientifiques et d'experts, avec des images de destruction de paysages et de biodiversité. Et les témoins révèlent que les décisions sont prises à l'arrache, sans concertation, avec les premiers intéressés, les habitants. Et on assiste donc à des pressions des financiers sur les agriculteurs qui sont en difficulté et donc qui sont aussi victimes de ces financiers.
2: Absolument.
1: Le réalisateur a choisi de donner la parole plutôt aux opposants qui sont organisés en lutte à ces installations, et surtout de mettre en lumière des tensions démocratiques autour de l'aménagement du territoire en zone rurale. Parce que comme donc vous le disiez, c'était avant les élections, le maire de Aigurande et de Gardedeuil, Guy Piéfer, l'ancien maire, avait commencé ce projet en 2024.
2: Oui, il n'était pas opposé.
1: 2023. Alors il y a de plus en plus de projets qui se sont faits comme ça en Dordogne. Vous pouvez retrouver un échange que nous avons fait avec Véronique Cluzot sur le Causse de l'île à Mayac, où le projet pour l'instant a été arrêté parce que c'était une société Q Energy qui avait été créée par une société Anwa Solutions avec Vanguard Group et BlackRock en tant qu'actionnaire. En fait, depuis que l'ouverture de ces projets ont été créés en France, beaucoup de gros sous ont vu l'opportunité pour récupérer toutes les subventions de la création de panneaux solaires en France. Et ça correspond avec la date de début de ce projet.
2: Oui, mais de toute façon, t'as résumé, hein, tout se tient, c'est vraiment une affaire financière, quoi. La question qu'on se pose, c'est comment se fait-il, alors qu'on sait qu'il y a des endroits qui seraient bien plus pertinents pour mettre en place ce type de projet, hein, notamment les zones industrielles, les zones commerciales, même sur le bord des autoroutes, hein, s'ils veulent, hein, mais les terres agricoles n'ont pas vocation à produire de l'électricité, quoi.
1: Et là, par exemple, est-ce qu'il y en a autour de Montpont, puisque c'est la commune la plus proche et donc la plus bétonnée aussi, où il y a des possibilités de mettre des panneaux solaires?
2: Ah ben, complètement. Il y a des zones industrielles et des centres commerciaux dans toutes les villes de Dordogne. Hein, donc voilà, il y a de la place, hein, sur les parkings de la grande distribution, même sur les toitures de la grande distribution, et de même dans les zones industrielles. Donc c'est pas le manque de place qui est à l'origine de... C'est un problème plutôt financier, quoi. Parce qu'il aurait... Je pense qu'ils ont vite fait le calcul que la grande distribution ou les zones industriels leur demanderait certainement une participation plus élevée que ce qu'ils donnent aujourd'hui à des agriculteurs. Les terres agricoles aujourd'hui, pour trois fois rien, il suffit de faire miroiter à un agriculteur qui va gagner un peu plus que ce qu'il a à l'heure actuelle, et que on va lui dire qu'il n'y aura aucun impact sur son travail au quotidien, bien au contraire. Je crois que c'est 2000 euros l'hectare à l'heure actuelle qu'il aurait proposé. Voilà. Donc par contre, je pense que la grande distribution aurait certainement demandé bien plus pour installer des panneaux sur les lieux dont elle est propriétaire. Donc je pense qu'ils ont vite fait le calcul, puis ils se sont dit que ça serait beaucoup moins compliqué aussi sûrement au niveau de la législation à pouvoir mettre ça en place. Et puis l'appât financier fait que tout de suite, voilà, les promesses de l'emploi, on va faire ceci, on va faire cela. Une fois de plus, hein, je pense que ceux qui vont vraiment être confrontés à la problématique de tous ces projets par l'avenir, ça sera ceux qui auront laissé s'installer sur leur propre terre, quoi.
1: Oui, c'est le slogan des panneaux sur les toits, mais pas dans les bois. C'est un slogan qui est utilisé donc par le collectif photovoltaïque en Périgord. Mais bon, là ici, je dois le prévenir, hein, c'est pas forcément sur des bois, c'est sur des friches, c'est pour faire de l'agro-pastoralisme, de l'élevage et du photovoltaïque.
2: Oui, oui, alors nous le vendons à chaque fois comme ça, là, oui, on va mettre des animaux dessous, ça va être impeccable. Bon, moi, je pense que ça, c'est encore un faux argument, quoi. C'est juste une manière de s'accaparer les terres. En plus, ce qu'il faut comprendre, c'est que pour les gens qui habitent à proximité de ces lieux-là, le niveau du foncier va être complètement dévalué, quoi. C'est, ça va perdre, forcément, quoi.
1: Oui.
2: Alors là, il n'y a pas que les châtelains qui vont trouver que c'est pas très agréable d'avoir ça sous ses fenêtres, quoi.
1: Alors, quelle est la société qui compte faire ce projet? Comment s'appelle cette société? Oui, Bertrand, quel est le nom de la société?
3: Alors, le nom de la société, c'est une société qu'il crée, si tu veux, il crée des sociétés à chaque nouveau projet. Donc là, la société s'appelle Conti 31, dont fait partie GLHD, et les autres associés, ben, c'est les propriétaires des terrains, quoi. Il y en a trois.
1: Oui, quand on regarde sur le site Papers avec 2P, le site qui permet d'avoir vraiment la structure de chaque société qui sont référencées au greffe, on voit que GLHD, Green Lighthouse Development, a créé plein de Conti, Conti 31. Bon, vous avez ce numéro, mais il y a plein d'autres endroits où il y a eu des filiales, en fait, de la société.
3: Voilà, les propriétaires sont associés.
1: Donc, c'est une société Green Lighthouse Development qui existe depuis combien de temps?
3: Société, elle existe depuis plusieurs années. Ça fait, après, nous, on n'a pas forcément le détail. On sait que, enfin, si on a quand même regardé. On sait qu'il y a un fonds d'investissement australien qui a des parts dans Green Lighthouse, dans GLHD, et ainsi que EDF.
1: Oui, oui, c'est la société Zero Generations.
3: Voilà, je crois.
1: Qui appartenait au groupe Macquarie, donc une institution financière australienne. Il y a eu un article, notamment, où donc. C'était tout récemment, le 7 septembre 2026, où Zero Generations a été racheté par la société Qualitas Energy. Qualitas Energy, en diminutif, c'est Q Energy, la même société dont je vous parlais avant avec des actionnaires de fonds vautours étrangers, américains, et avec BlackRock, par exemple, qui a insisté auprès de hauts fonctionnaires en France pour privatiser les retraites françaises. Donc en fait, l'argent public des décisions qui sont prises en communauté de communes vont finalement donner des subventions à des sociétés qui vont contre les décisions prises par les citoyens.
3: Voilà. Après, nous, on le redit, nous, on n'est pas opposés au photovoltaïque, mais là, ce qui nous dérange un petit peu, c'est que certaines entreprises ont vu une manne pour se faire des sous, et là, ils ont beau dire que c'est pour la transition écologique, etc., pour la biodiversité, et tout un discours comme ça qui est bien rodé, au final, c'est juste une question d'argent, quoi. Et ils vont aussi à marche forcée, parce que il y a aussi des impératifs européens, sauf que si on regarde les chiffres de l'ADEME, ils ont fait le calcul que sur les toitures des supermarchés ou dans les zones industrielles, ça suffit largement pour produire, pour arriver aux chiffres demandés par l'Europe, quoi. Donc là, c'est uniquement des questions d'argent. Après, l'autre problème qui arrive, c'est comme on disait tout à l'heure aussi, c'est que ça crée de la spéculation sur les terres agricoles. Alors que déjà que au niveau agricole, c'est déjà très difficile. Donc là, avec ces projets photovoltaïques, les terres deviennent de moins en moins, encore moins accessibles, puisque ça crée une spéculation sur les terres agricoles. Quand le fermage était à 200 euros l'année, enfin 200 euros à peu près, là tu multiplies par 10. Donc il y a des propriétaires, ils ont vite fait le calcul, ils vont dire bah non, mais moi je préfère louer mes terres pour du photovoltaïque que pour faire je sais pas de l'agriculture ou de l'élevage.
1: Au lieu d'aider les agriculteurs qui sont dans la demande d'aide et qui manifestent en février chaque année avant le salon de l'agriculture, ils n'ont pas choix que de choisir ces projets qui leur permettent de survivre, des projets d'agrivoltaïsme.
3: Alors bah non, il y en a qui font le choix de pas tomber dans le panneau. Après c'est surtout les agriculteurs qui sont en difficulté quoi. C'est surtout les agriculteurs qui sont en difficulté qui adhèrent malgré eux à ça. Après là sur le projet des Gurandes, en réalité des agriculteurs, il y en a deux qui sont à la retraite et il y en a un qui est en Charente et il y en a un autre qui n'est pas agriculteur. Voilà, et donc ils font venir des gens pour mettre des moutons dessus, mais en réalité ça concerne pas vraiment, il y a pas vraiment un sujet d'agriculture sur ce projet là quoi. Enfin on le répète, c'est vraiment une question financière. Après nous aussi on pose aussi la question avec le dérèglement climatique, s'il y a des tempêtes qui assume aussi le nettoyage tout autour, quand on regarde les zones on voit qu'il y a des pins, tu vois de la monoculture de pins, donc extrêmement fragile pour les incendies. Voilà, c'est tout un tas de questions comme ça. Le photovoltaïque, c'est plus adapté sur les parkings des zones commerciales. Là, les zones commerciales, il y a rien dessus. Il y a rien. Au niveau de la plus grosse ville ici, c'est Montpon-Monestérol. Pour l'instant, les parkings, il n'y a pas grand-chose dessus. Hein. Et les zones commerciales, il n'y a pas grand-chose dessus. Donc il y a la place, c'est pas un problème.
1: Des projets comme ça, il y en a à foison. Parce que pour l'instant, il n'y a pas encore d'arrêts qui ont été mis. À l'époque où on a enregistré avec Véronique Cluzeau, il y a eu des discussions pour faire un moratoire sur ces panneaux solaires. Et pour l'instant, ce n'est toujours pas le cas. Ces projets sont toujours en cours. Et on donne chaque année 4,4 milliards d'euros pour l'installation de panneaux en subvention publique à des entreprises comme celle-là. Alors qu'un panneau coûte 150-300 euros, avec des économies d'échelle, on peut encore réduire ce prix. Ça fait que tous les deux ans, tous les trois ans, chaque citoyen pourrait avoir sur sa maison deux panneaux solaires donnés par cet argent public, tous ces milliards qui sont versés chaque année. Donc on pourrait même aussi décider de choisir que les panneaux vont aux citoyens pour que les gens consomment même pas en courant alternatif, en courant continu depuis chez eux, des petites installations données par l'État plutôt que financer des sociétés étrangères qui récupèrent les subventions et qui font des économies d'échelle en coupant des bois parfois et en mettant des panneaux solaires qui détruisent le paysage français aussi.
2: Complètement.
1: En plus de ça, les politiciens des communautés de communes et les maires doivent être informés de ces sujets, mais il y a aussi les accords régulés sur le nucléaire historique où l'État français, par le biais d'EDF, vend à perte son énergie pour la concurrence à des sociétés qui ne sont pas du service public. EDF doit vendre au prix le moins cher pour les sociétés privées pour que la concurrence puisse vivre, alors qu'il n'y a que EDF qui produit de l'électricité.
2: Voilà. Et donc en fait, on voit bien que c'est vraiment purement lucratif, quoi.
1: Mais alors comment ces décisions ont été prises ? Est-ce que c'est l'ancien maire de Aigurande et de Gardedeuil qui a décidé, ou ça s'est fait à la communauté de communes ?
2: Je pense que c'est ça, voilà. En plus, lors de la campagne municipale, ils étaient dans la même équipe, l'ancien maire avec une des listes qui se présentait, où il y avait sur cette liste-là Monsieur Lacon, justement. Donc je pense qu'ils étaient bien tous au fait du projet et soutenaient le projet dès le début, dès qu'ils ont lancé cette idée-là, quoi.
1: Monsieur Lacombe, c'est le propriétaire du manoir ?
2: Il était sur une liste municipale lors des dernières élections.
1: Celui qui fait partie du projet de panneaux solaires ?
2: Oui, oui.
1: Ça va être sur ces terres ?
2: Oui, absolument.
1: Et quelle est la communauté de communes ?
2: C'est l'île de Doublé-Landais.
1: Et dont le président, lui, n'a pas changé depuis les élections municipales ?
2: Ici, il a changé le président. Samuel Coustilla, il s'appelle.
1: Ah, le premier adjoint du Pizou.
2: Voilà.
1: De la commune du Pizou. D'accord.
2: L'ancien maire était pleinement en accord avec ce projet-là. D'ailleurs, lors des élections municipales, quand nous, on a mentionner le fait qu'on s'opposait à ce genre de projet, ça a fait du remue-ménage. Enfin, il y a eu des remous quand même.
1: Mais alors, quelle est la suite ? Il y aura bien sûr la diffusion du film L'ombre des miroirs le 24 septembre, mais vous appelez aussi les habitants à venir adhérer à une association, ou vous allez l'appeler comment ?
2: Non, en fait, nous, le but, c'était vraiment d'informer les habitants de la commune qui sachent ce qu'il en est, de manière à ce que si les gens veulent s'investir et s'impliquer pour organiser quelque chose, ben, nous on est là donc avec l'association Terre à Terre et puis Rural Attitude. Mais après c'est aux gens de faire leur propre choix quoi. Nous personnellement on est opposé à ce type de projet. On fait de l'information pour que tout le monde soit au courant de ce qu'est exactement ce type de projet et les conséquences qu'il y aura par la suite à avoir un tel projet sur la commune. Surtout pour les habitants qui sont proches de ce lieu s'ils voient le jour. Et après, ben, c'est aux gens de s'organiser aussi et de se mobiliser s'ils le souhaitent.
1: Pour manifester au moins leur avis sur ce projet et essayer de trouver des alternatives, par exemple des coopératives énergétiques. Il en existe plein en France. Pourquoi forcément donner son argent à des sociétés qui vont ensuite ne pas payer d'impôts en France?
2: Absolument. Puis surtout, c'est aussi de voir, parce que comme on voit qu'il y a quand même beaucoup de projets sur le département, et s'il y a vraiment une opposition qui se met en place, et comment arriver à fédérer ces différents groupes d'opposition de manière à représenter quelque chose de significatif si jamais il fallait aller en justice par rapport à contre ces projets-là, quoi, en fait.
1: Alors, comment on peut vous contacter pour en savoir plus? Le site de Terre à Terre?
2: Oui, Terre à Terre.org.
1: Terre à Terre.org, donc ça s'écrit T-E-2-R-A-T-E-R.
2: Voilà.
1: .org. Et puis ensuite, vous allez peut-être nous envoyer le lien de la consultation publique dès qu'elle sera en ligne.
2: Absolument.
1: Et nous essaierons de le rattacher à l'article sur Radio Libre en Périgord pour que vous puissiez cliquer.
2: Ok.
1: Bon, merci de nous tenir au courant alors de l'avancée de ce projet.
2: Donner la possibilité de nous exprimer sur.
1: Bon voilà, rappelons que la diffusion du film L'Ombre des Miroirs, c'est le jeudi 24 septembre à Aiguran des Gardes d'Oeil à la salle des fêtes.
2: Absolument, à 20h.
1: Oui.
2: Très libre, et puis s'il y a des gens qui veulent soutenir, ben voilà quoi.
1: Eh bien Stéphane, Bertrand, merci.
2: Eh bien merci à toi.
1: Et bon courage pour votre lutte.

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1: Jeudi 24 septembre à 20h à Aiguillon-des-Gardeuil, à la salle des fêtes, il y a une diffusion du film L'ombre des miroirs avec l'association Terre à Terre de Stéphane Dinard. Et puis il y avait aussi Bertrand, agriculteur, qui participait au premier enregistrement sur le sujet de ces panneaux solaires, 52 hectares, qui vont être installés sur la commune d'Aiguillon-des-Gardeuil. Nous avons sollicité la communauté de communes Île Double-Landais pour avoir leur point de vue. Et le premier adjoint Samuel Coustilla du Pizou, et également président de la communauté de communes, a accepté cette invitation. Bonjour Samuel Coustilla.
2: Bonjour.
1: Du coup, quel est l'historique sur ce projet ?
2: Alors l'historique sur ce projet, alors je vous avoue, vous savez que nous sommes installés depuis à peu près, pas tout à fait 6 mois, la nouvelle gouvernance de la communauté de communes Île Double-Landais. Donc l'historique de ce projet tient plus de la précédente mandature et de la précédente gouvernance que la nouvelle. Pour autant, ça n'empêche pas de se pencher sur la question, même si aujourd'hui, c'est vrai que c'est un projet qui a été validé par la CDPENAF, par les autorités d'État, et donc il y a une enquête publique qui est prochainement, qui va avoir lieu prochainement. Donc moi j'entends tout à fait les discussions qui peuvent avoir lieu, et j'ai écouté attentivement Stéphane et Bertrand sur l'émission que vous avez réalisée la semaine dernière. Et donc, si vous voulez, moi je n'avais pas forcément de regard particulier sur cette question, et donc je me suis un petit peu renseigné. Et puis l'idée, c'est je n'ai pas d'idée arrêtée et aussi arrêtée que Bertrand et Stéphane sur cette question. J'ai bien entendu que pour eux, l'agrivoltaïsme ou le photovoltaïque sur des terres agricoles, ils ne le consomment pas, et j'ai bien entendu qu'ils privilégient les surfaces commerciales ou les zones autoroutières, etc. Oui. Les zones artificialisées, ce qui s'entend complètement. Après, moi je pense qu'on a deux réalités devant nous. C'est d'un côté, on a besoin de développer les énergies renouvelables, je pense que là on sera d'accord sur ce point, et de l'autre, on a une agriculture qui souffre, et des agriculteurs qui ont de plus en plus de difficultés à vivre de leur travail.
1: Financièrement.
2: Il y a eu le comice agricole récemment à Montpont, donc j'ai discuté avec des agriculteurs, et puis il suffit d'allumer sa télé pour le voir, et de rencontrer les gens, et de voir quelles sont les difficultés qu'ils rencontrent, du fait de, non pas d'une politique, là, pour le coup, nationale, mais internationale, et d'une concurrence déloyale, qui crée des inégalités, et donc qui met nos agriculteurs en difficulté.
1: Et là, pour le coup, les propriétaires terriens, agriculteurs, souffrent aussi en question, parce que c'était un des sujets qui avait été évoqué.
2: Oui. Mais du coup, en fait, je pense qu'il ne faut pas opposer systématiquement ces deux réalités, de développer les énergies renouvelables et du fait qu'il y a une agriculture qui est en souffrance. Tout comme je me refuse de dire qu'il faut utiliser la difficulté économique de l'agriculteur pour justifier des projets qui seraient avant tout des opérations énergétiques et financières. J'avais bien entendu Bertrand et Stéphane là-dessus. Et je suis d'accord avec eux. Je les rejoins sur ce point, sur le fait que il ne faut pas, et c'est là où il faut mesurer, je pense, ces choses, il ne faut pas que ces opérations aient pour finalité le gain de l'opérateur. Il faut déjà un projet agricole. Il ne faut pas poser du photovoltaïque sur des terres agricoles. Il faut développer l'agrivoltaïsme. C'est deux notions complètement différentes. L'agrivoltaïsme, ça signifie que on est agriculteur, on a une exploitation au-dessus de cette exploitation, on est riche des panneaux solaires. Et ces panneaux solaires doivent apporter, dans l'idéal, un confort à l'agriculteur, à sa production. Elle doit apporter un plus. Mais ça ne doit pas être le prétexte de réaliser du photovoltaïque uniquement pour répondre à une difficulté d'un agriculteur sur une terre qu'on va pouvoir acquérir et pour ne rien faire dessous. Sinon, là, c'est du photovoltaïque pur en milieu agricole. Et là, moi, je les rejoins complètement sur le fait que ça, Je pense que c'est quelque chose qu'il faut éviter parce qu'on a des surfaces artificialisées qui peuvent le permettre.
1: Et c'est le cas actuellement pour le projet Aiguërand-et-Gardeuil. Il n'y a pas de nouveaux agriculteurs qui vont être mis en place, qui se spécialisent en ovin pour pouvoir...
2: C'est quand même encadré, hein, vous le savez, par les services de l'État. Pour qu'il y ait un dossier qui passe en CDPENAF, ça veut dire qu'il faut pouvoir justifier de l'enjeu et du fait que ça va apporter des garanties et surtout que ça va apporter que c'est un projet avant tout agricole. Donc, si la CDPENAF a tous les éléments qui lui permettent de justifier l'aboutissement qui est l'usage agricole en dessous et qui va permettre, parfois il est dit que ça doit pouvoir réduire certaines pertes climatiques, ça doit sécuriser la production, ça doit diminuer les besoins en eau, ça peut améliorer des conditions d'élevage. Dès lors qu'il y a des critères qui sont avancés, qui vont permettre de dire que ça va améliorer la production et l'exploitation, dans ces cas-là, on commence à s'y opposer. Vous voyez, c'est ça qui me... En tout cas, c'est une question que je pose, et c'est pour ça que je pense que un débat est toujours plus intéressant plutôt que d'avoir des conversations comme ça. Ils ont témoigné, je témoigne, mais moi, je suis très ouvert au débat, et d'ailleurs, j'irai jeudi à Gurand pour voir ce film.
1: À la salle des fêtes.
2: À la salle des fêtes, oui, pour m'enrichir aussi de ce point de vue. Alors c'est peut-être un point de vue et un point de vue qui est très ciblé et qui est contre, mais moi j'ai besoin de me nourrir des différents avis pour forger le mien. Aujourd'hui, je ne considère pas être expert de ce sujet, mais en tout cas, voilà, des informations que je glane, voilà ce que j'en retire en tout cas.
1: Après, il y aura une consultation publique, comme vous le dites. Et donc, les gens pourront poster des commentaires sur une plateforme où on mettra le lien. Les personnes pourront s'exprimer. Et du coup, c'est ça qui fera le débat. Par contre, la question, c'est quid des résultats de cette consultation. Mm-hmm. Beaucoup de consultations par le passé, pour d'autres projets, hein, pas forcément que photovoltaïques, ont des fois pas été tenues compte. Que va faire la communauté de communes de ce point de vue-là?
2: Alors nous, la communauté de communes, alors l'avis avait été donné déjà sur ce dossier lors de la précédente mandature, mais je rappelle que c'est un avis simple, c'est-à-dire c'est pas un avis conforme, c'est un avis qui n'a aucune valeur en fait juridique. C'est la CDPENAF qui donne un avis conforme, et ce sont les services de l'État qui portent le projet. Hein. Nous n'avons aucun rôle. Pour refuser, puis aucun rôle dans ce sujet en fait. Hein. C'est-à-dire que même l'avis que l'on donne, que l'on dise oui ou non, finalement, ça n'empêchera pas l'aboutissement forcément du projet. Dans tous les cas, il a été donné cet avis déjà, puisqu'il doit avoir lieu avant la commission avant la CDPENAF. Donc nous aujourd'hui, les services de l'État, au regard de l'enquête publique, au regard des conclusions que pourra rapporter le commissaire enquêteur, s'il se fait, on n'aura aucun moyen d'agir. Et personne n'aura aucun moyen d'agir parce que tout aura été fait dans les règles, selon une procédure.
1: La procédure de la consultation publique, mais il y a d'autres procédures. Oui. Par exemple, si les citoyens vous demandent de créer un référendum local, parce que ça existe, et donc ça permettrait de donner du crédit aussi, de rentrer dans la négociation vis-à-vis des services de l'État.
2: Oui, mais alors là nous on n'a aucune légitimité, on a de pouvoir demander un référendum local sur une compétence qui ne nous appartient pas, parce que c'est un portage privé avec un propriétaire privé et sur une réglementation qui est guidée par l'État. Donc en fait nous on est malheureusement on a notre parole est vaine dans ce dossier.
1: Oui. Mais vous n'êtes pas contre le fait de mettre une plateforme de pétition pour d'autres projets, là où vous avez plus de compétences, sur le site de la communauté de communes Île-Double-Landais, que les gens puissent proposer des délibérations et puis voter pour celles qui sont les plus pertinentes. Pour d'autres projets, je veux dire.
2: Pardon, j'ai pas compris la question.
1: De créer des possibilités de faire des pétitions en ligne avec le site de la communauté de communes Île-Double-Landais.
2: Mais les pétitions en ligne, enfin, il y a suffisamment de structures associatives, des collectifs qui existent, qui sont à même de porter ce genre d'initiative.
1: Oui, c'est vrai, il y a les plateformes change.org, mais c'est tout nouveau dans la démocratie française. C'est Bordeaux qui est initiateur de ce projet-là, par exemple. Il y a la Gironde aussi, et puis d'autres grandes villes. Je pense que dans les années qui vont venir, il y aura de plus en plus de ce genre de procédés. C'est pour ça, ça permet aussi un peu de dialogue, de débat dont vous êtes.
2: Je suis d'accord ouvert. Que ce genre d'initiative peut permettre de prendre la mesure de l'avis de la population. Effectivement, si vous vous retrouvez avec plus de 50% de la population qui est contre un projet, effectivement, je pense que les pouvoirs publics peuvent l'entendre. Mais encore une fois, les pouvoirs publics qui sont responsables et du dossier et qui ont les compétences d'agir. Encore une fois, nous, la communauté de communes, ça fait pas partie de notre compétence directe et c'est pas un dossier qui est porté par la communauté de communes. C'est un opérateur énergéticien qui vient, qui porte un projet et qui le propose à un propriétaire privé et donc à un agriculteur. Donc nous, on n'a pas notre mot à dire dans cette histoire. En tout cas, notre parole n'a pas de valeur juridique.
1: Eh bien, merci Samuel Coustia. Donc, je rappelle, on faisait cette interview suite à un premier avec l'association Terre à Terre pour un enregistrement nommé GLHD prévoit 52 hectares de photovoltaïque à Aigurande et Gare de Deuil, que vous pouvez retrouver sur le site de Radio Liban Périgord, avec aussi des informations sur la société GLHD qui a été rachetée, et donc des choses qui sont toutes nouvelles par rapport à ce qui avait été voté avant en communauté de communes. Il y a eu des changements de propriétaires, y compris dans la société qui installe les panneaux solaires. Donc, merci Samuel Coustia, premier adjoint du PISOU et puis président de la communauté de communes Île-Double-Landais.
2: Avec plaisir, et puis je vous dis à jeudi pour continuer le débat. C'est toujours intéressant et enrichissant de pouvoir échanger, même s'il y a des points de vue, il peut y avoir des points de vue de divergence. Et pour autant, le débat nourrit, c'est ça la démocratie, et donc je serai présent jeudi avec plaisir.
1: Merci.
2: Merci.

0: Bonjour à toutes et à tous, vous êtes sur Radio Libre en Périgord et nous nous retrouvons pour l'agenda quotidien présenté par l'équipe RLP.
1: Le Café Lib de Bourou fait lui aussi sa rentrée avec une prog bien chargée. Tous les lundis soirs de 17 à 18 heures, c'est un éveil musical avec Delphine. À partir de 3 ans, début le 21 septembre prochain. À 18 heures, cours de musique avec Delphine toujours, cours de piano, de flûte, de saxo, de clarinette ou de ukulélé. Et à 18h30, atelier Qigong Bambou avec Raphaël à partir du 7 septembre. Donc ça a déjà commencé. Ensuite, tous les mardis soirs, atelier danse Lindy Hop avec Inyam. Vous pourrez retrouver ces ateliers à partir du 8 septembre jusqu'au 15 juin 2027. Tous les mercredis après-midi,

0: Maintenant, à partir du 7 octobre 2026, il y aura des ateliers couture avec Anne-Marie. Et tous les derniers mercredis du mois, soirée jeu avec Pierrot. Et le prochain se fait le 30 septembre et le 28 octobre prochain. Et après, programmation concert, ce sera le 3 octobre à 20h30 et ce sera le concert de Erdovski. Et pour le repas, Sylvie a décidé de fêter la fin des aubergines en nous concoctant sa succulente moussaka. Pensez donc à réserver. Plus d'infos sur leur site internet. Le 30 septembre 2026, de 9h à 14h, la SMD3, en partenariat avec ReFashion et le Relais Gironde, s'associe pour proposer une collecte de textiles le mercredi 30 septembre, place André Mauroy à Périgueux, à côté du carrousel, pour donner une seconde vie aux vêtements, linge de maison, chaussures et articles de maroquinerie. Le linge de maison comprend tout le textile à usage domestique. Linge de lit, drap housse, drap plat, thé d'oreiller, linge de table, nappe, serviette, torchon, ne sont pas compris dedans les coussins et les couettes. Un petit point consigne cependant. Déposez les vêtements et le linge de maison propre et sec dans un sac fermé de 30 litres maximum. Déposez les chaussures liées par paire dans un sac fermé de 30 litres maximum toujours. Et ne pas déposer d'articles humides ou souillés. Nous rappelons la date, ce se fera le 30 septembre 2026 de 9h à 14h à la place André Mauroy à Périgueux à côté du carrousel. Le vendredi 25 septembre 2026 à 19h, la compagnie Les Collections Oubliées font leur prochaine représentation du spectacle « La vie aime la nuit ». Et ça se passera au Paradis le vendredi 25 septembre à 19h. Le vendredi 25 septembre à 19h15, à la salle des fêtes de Beauronne, le film documentaire « La théorie du boxeur » en salle sera diffusé. L'association Illeco et son collectif de l'Exidus organisent une projection de « La théorie du boxeur ». C'est un film enquête de Nathanaël Coste. La projection sera suivie d'un temps d'échange d'environ une heure. Bon film !
1: Le château de Causade ouvre ses portes du 16 au 30 septembre 2026 à 14h, 15h30, 17h et 18h30, à quelques kilomètres seulement de Trélissac, au milieu de la forêt de l'Anne-Marie, réservation obligatoire au 06 73 88 64 08. Paradis Galerie Verbale Théâtre de Périgueux ouvre la nouvelle saison qui s'annonce riche en création, en résidence, en spectacle, en stage et en rencontre. La prochaine représentation du spectacle La vie aime la nuit de compagnie Les Connexions Oubliées aura lieu au Paradis le vendredi 25 septembre à 19h.
2: Merci d'avoir suivi l'agenda du jour sur RLP. Restez avec nous pour la suite de nos programmes.
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4: The Last Viking. Bienvenue en Absurdie. Tiens, un distributeur qui a eu l'audace de ne pas traduire le titre d'un film. Tiens, un film danois et qui plus est une comédie, certes matinée de thriller. Et c'est signé Anders Thomas Jensen. Tiens, 116 minutes parmi les plus réjouissantes de ces derniers mois. Après 15 ans derrière les barreaux, un braqueur de banque sort de prison et veut récupérer le butin qu'il avait confié à son frère avant son arrestation. Mais ce dernier, convaincu d'être la réincarnation de John Lennon, l'entraîne dans un voyage aussi inattendu qu'improbable. Humour noir et déjanté, une pointe de surréalisme de bon aloi, une réflexion sur les traumas de l'enfance, un cocktail épatant à déguster avec gourmandise. Derrière son humour noir et transgressif, Jensen a caché une œuvre bienveillante, ce qui peut surprendre à la vue de certaines scènes particulièrement violentes. Mais avec l'humour, on peut tout désamorcer. Et puis, il y a cette plongée dans les traces traumatiques que l'enfance peut laisser dans l'esprit jusqu'à l'âge adulte. À cet égard, on comprend que le trésor enfoui et introuvable qui est au centre de toute l'histoire est aussi une allégorie de ces traumatismes anciens. Quant à la maison familiale qui sert de décor au film, elle n'existe pas. Elle a été construite de toutes pièces au cœur de la magnifique forêt de Tolred. Oscillant sans cesse entre humour noir, je l'ai dit, situation grotesque, éclat de violence et moments de sincérité désarmante, ce film, qui est une sorte d'ophnie, objet filmique non identifié, nous décrit deux frères qui ne peuvent affronter leur passé en face. Entre l'exubérance tragique de l'un et la névrose dévastatrice de l'autre, le puzzle psychique est posé. Ce film dépasse le cadre de la comédie noire pour atteindre une véritable sagesse mélancolique qui ne dit pas son nom. Ce petit bijou n'est ni plus ni moins que la sixième collaboration de notre cinéaste avec le duo Mads Mikkelsen-Nikolaj Likas, qui fait des miracles. Ils sont fabuleux tous les deux, dans des registres très différents. Autour d'eux s'agite avec grand talent la troupe habituelle du cinéaste avec Lars Brygman, Sophie Grubbel, Bodil Jorgensen, etc. Par exemple, j'aurais une mention spéciale aussi pour l'excellente musique symphonique signée Jeppe Kas et interprétée par l'orchestre de Budapest. Derrière son enveloppe chaotique et son absurdité réjouissante, cette merveille se révèle un excellent divertissement porté par une mise en scène audacieuse et ses interprétations ciselées. Surprenant, parfois déroutant, mais toujours généreux, à la fois drôle, brutal et d'une justesse psychologique remarquable, à ne pas manquer.

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1: Le 15 septembre, à Périgueux, aura une conférence et table ronde sur le thème « L'IA, ma famille et moi ». Pour savoir un petit peu plus sur les organisateurs, les objectifs de cette journée et les intervenants, aujourd'hui dans nos studios, studio d'RLP, Radio Libre en Périgord, on reçoit Orlane Garot. Bonjour.
2: Bonjour.
1: Vous êtes coordinatrice de Promeneurs du Net, une association qui est une des organisatrices de cet événement.
2: Tout à fait. Alors, les Promeneurs du Net, c'est pas une association exactement, c'est un réseau de professionnels. Moi, je travaille dans une association qui est le Ruban Vert. Et je coordonne ce dispositif pour la Dordogne. Les Promeneurs du Net, c'est un dispositif national qui est déployé au niveau local sur les départements, qui est porté par les CAF, en Dordogne plus précisément par la CAF, la MSA, le Conseil départemental, les services de l'éducation nationale et les services de jeunesse et sport qui pilotent le dispositif. Et moi, je le coordonne. Promeneurs du Net, c'est quoi? C'est un réseau de professionnels de la jeunesse qui vont utiliser les réseaux sociaux pour poursuivre leur mission auprès des jeunes. Ils ne sont pas des professionnels du numérique, ils continuent leur métier. Donc il y a des éducateurs spécialisés, des animateurs en accueil jeune ou en centre social, la maison des adolescents, des associations par exemple France Addiction. Et tous ces professionnels-là sont en réseau, utilisent les réseaux sociaux pour maintenir le lien social avec les jeunes, pouvoir faire une veille éducative. On a une vingtaine, 25 à peu près professionnels sur le département qui sont dans ce réseau.
1: Donc bien sûr, l'intelligence artificielle s'invite dans ces rencontres et ces réseaux d'utilisation.
2: Tout à fait.
1: Dans cet événement de 15 septembre, il y a aussi le comité départemental de la parentalité qui est organisatrice de cet événement. Est-ce que vous pouvez nous décrire qu'est-ce que c'est ce comité?
2: Alors, je vais vous parler un petit peu de la genèse du coup du projet. C'est un projet qui est né dans ce qu'on appelle le schéma départemental des services aux familles. Le schéma départemental, alors ça c'est pareil, c'est quelque chose qui existe sur tous les départements et c'est l'idée de répondre aux besoins des familles, de favoriser le développement harmonieux de la vie familiale depuis la grossesse jusqu'à peu près aux 25 ans de l'enfant, dans le respect des droits, des besoins des enfants et des parents. Donc les schémas départementaux, c'est une démarche globale et concertée. C'est piloté, présidé en général par les préfets des départements, donc en Dordogne par Madame la préfète, et par les caisses d'allocation familiale, par la CAF. Et ça se divise en plusieurs commissions qui se retrouvent, qui a une commission petite enfance en France, une commission parentalité, une commission jeunesse et une commission de la vie sociale. Dans ces commissions, en fait, ce sont des différents professionnels du département qui se retrouvent autour de la table et qui échangent des informations autant sur l'actualité des territoires, de leur métier et puis sur les dispositifs. Il se trouve que dans ces instances-là est remontée la question des usages des intelligences artificielles, notamment des professionnels qui accompagnent les enfants, la petite enfance et les parents sur plein de questions différentes, et puis c'est vraiment transversal en fait. Par exemple, on peut voir des parents qui vont, plutôt que de se tourner vers un professionnel quand ils ont des questions sur l'éducation des enfants, poser la question à une intelligence artificielle, ou des personnes qui vont poser des questions de soutien psychologique, de santé mentale, juste un confident, et puis on a aussi des enfants qui vont demander de l'aide pour leurs devoirs à l'intelligence artificielle. Donc tout ça, les professionnels se sont rendus compte qu'il y avait un petit peu ce mélange et toutes ces utilisations et que peut-être on ne s'est jamais posé la question. Ça c'est quelque chose qui s'est développé très très vite et on ne s'est jamais dit, tiens, si on prenait le temps de réfléchir à tous ces usages-là, qu'est-ce qu'on fait, pourquoi on le fait, comment on le fait et qu'est-ce que ça implique dans nos relations au sein de la famille ou avec les professionnels.
1: C'est pour ça cette journée de rencontres, de conférences, de tables rondes, première partie d'après-midi de 13h30 à 17h sera consacrée pour les professionnels qui sont en contact direct avec les familles parce qu'eux aussi, ils se posent des questions.
2: Eux aussi se posent des questions, peut-être qu'eux aussi utilisent les outils, peut-être que certains sont confrontés à des familles qui mettent un peu de distance avec le professionnel pour plutôt interagir avec des outils d'intelligence artificielle. Et voilà, c'est la question de comment accompagner ces professionnels pour qu'eux accompagnent les familles, comment répondre si on peut répondre à leurs questions. Peut-être qu'on va repartir avec plus de questions que de réponses. On ne sait pas encore.
1: Ça aussi.
2: Ça aussi, tout à fait.
1: Et dans l'après-midi, ce 15 septembre, plutôt dans la soirée, à partir des 18h jusqu'à 20h30, les conférences et les tables rondes seront vraiment ouvertes pour le grand public, donc pour les familles qui pourront aussi questionner le professionnel ou peut-être se questionner entre elles comment on utilise l'IA dans la famille, quels sont atouts et peut-être les dangers, n'est-ce pas?
2: C'est vrai que c'est un temps pour les professionnels en après-midi, donc pour les professionnels de la petite enfance, enfance, jeunesse, parentalité, un temps grand public en soirée. Alors, on a les mêmes intervenants, on a un programme qui est similaire. Pas exactement pareil, mais on va retrouver à peu près les mêmes questions. Peut-être que je peux vous présenter les différents intervenants.
1: Ça serait avec grand plaisir, voilà. Parce que peut-être notre interview sera écoutée aussi par les professionnels
2: bien
1: qui ne sont
2: et
1: pas
2: puis,
1: encore inscrits. Parce qu'il faut s'inscrire.
2: Il faut s'inscrire. C'est gratuit, mais c'est sur inscription. Alors, si vous venez, à moins que la salle soit complètement bondée, je ne sais pas si on l'a dit, c'est au Centre départemental de la communication Joséphine Baker. C'est quand même une grande salle. Si vous n'êtes pas inscrit, que vous venez, on ne vous mettra pas à la porte, mais on préfère sur inscription, notamment parce que dans le formulaire d'inscription, il y a un petit espace qui vous permet de déjà poser vos questions aux intervenants. Et c'est important surtout pour la soirée, puisque sur la soirée, on aura ce qu'on appelle une conférence inversée. Donc le conférencier va partir des questions du public pour mener sa conférence. Et du coup, ce serait bien qu'on ait quelques questions en amont pour pouvoir nourrir et le lancer.
1: Bien. Qui vous avez invité comme les spécialistes de l'IA pour cette journée?
2: Alors, le premier, notre tête d'affiche, s'appelle Albert Moukébert. Peut-être que certains de vos auditeurs ou vous-même le connaissent. C'est un monsieur qui est docteur en neurosciences et psychologue clinicien. Il est chercheur en neurosciences cognitives. Il a beaucoup travaillé sur les biais cognitifs, sur les questions autour de comment notre cerveau peut nous manipuler, avec des grosses guillemets, et dans ses conférences, donc c'est le conférencier qui va notamment interroger dans nos rapports aux intelligences artificielles la confiance que nous on met dans ces outils-là et notre responsabilité dans cette confiance sur des outils qui ne sont que des outils et des machines. Pourquoi est-ce qu'on leur fait autant confiance? Et puis il va interroger aussi la psychologie de ces machines, puisque ce monsieur est psychologue. En fait, les intelligences artificielles ne sont pas des outils neutres. Selon l'entreprise qui l'a fabriqué, selon le pays qui l'a fabriqué, selon les modèles sur lesquels elle a été entraînée, elle ne va pas apporter les mêmes réponses. Et du coup, il a travaillé, il s'est interrogé. On dit souvent qu'on se confie à une IA comme à un copain. Il disait, mais quel copain? Quelle est la psychologie de ce copain à qui je vais raconter parfois des choses intimes ou demander des conseils éducatifs? Donc je pense que c'est un temps qui va être très intéressant. C'est quelqu'un qui est passionnant, c'est un super orateur en plus.
1: On est et qui pourra apporter certaines clés sur l'utilisation de l'IA au quotidien.
2: Certaines clés et puis certaines questions à se poser en fait pour faire ce petit pas de côté, se dire tiens, qu'est-ce que je fais, pourquoi je le fais, comment je le fais. Ensuite, on aura messieurs Jérôme Leplus à Bonnec et Johan Fernandez. Donc ça, ce sont deux personnes qui travaillent au conseil départemental de la Dordogne dans ce qu'on appelle les systèmes d'information. Et eux, ils vont nous apporter un regard très technique, nous expliquer de façon très vulgarisée pour qu'on puisse tous le comprendre, c'est quoi qu'on appelle une intelligence artificielle. Parce qu'en fait, c'est un programme informatique, on ne sait pas bien comment ça marche, c'est pas forcément une intelligence comme l'est l'intelligence humaine. Donc voilà, ces deux personnes-là vont nous apporter des informations techniques pour qu'on parle tous de la même chose et qu'on comprenne un petit peu de façon très vulgarisée, très simplifiée, comment ça fonctionne. Ensuite, on aura le docteur Bénédicte Coca. Donc c'est le docteur responsable du pôle PMI de la Dordogne qui, elle, va pouvoir nous apporter des éléments sur les grandes étapes du développement de l'enfant. Alors, quand on dit les grandes étapes du développement de l'enfant, il y aurait de quoi faire une conférence complète là-dessus. Donc là, on va être sur les grandes étapes du développement de l'enfant en regard des utilisations des nouvelles technologies, des écrans, des intelligences artificielles. À quel moment l'enfant peut comprendre qu'il a affaire à une machine, comment en faire confiance, et une information aussi sur les politiques d'accompagnement, à quel âge, par exemple, les 3, 6, 9, 12, qu'on dit sur l'âge d'accès aux écrans, sur ces choses-là. On va avoir Monsieur Pascal Bouzin, qui est délégué régional académique au numérique éducatif pour le rectorat de Bordeaux, qui lui va pouvoir nous parler un petit peu des choses qui sont mises en place par l'éducation nationale, autant pour les professionnels que pour les familles, pour se former sur les outils. On est plus sur le se former sur les outils, sur l'esprit critique. Il y aura une personne qui s'appelle Charlène Négrier, qui est médiatrice éducative pour la communauté de communes Drônes-et-Belle. Donc elle fait le lien entre les professionnels de l'enfance, petite enfance, jeunesse de sa communauté de communes, les parents. Elle a une formation en psychologie, très intéressant, et c'est un poste qui est très peu développé. Je crois que c'est le seul en Dordogne, elles ne sont pas nombreuses sur ce travail-là, sur ces missions-là. Donc c'est un regard intéressant. Elle va nous parler, elle, de comment ses équipes accompagnent les familles. Et nous aurons François Meynier de la Ligue de l'enseignement de la Dordogne qui va pouvoir nous présenter différents outils et projets que la Ligue de l'enseignement a créés pour accompagner les personnes. Et puis moi qui serai là aussi pour apporter un petit peu le regard des promeneurs du net sur ces pratiques.
1: Dans deux cas, un moment consacré aux professionnels et un moment consacré aux familles, c'est les mêmes intervenants qui resteront là.
2: Ce sont les mêmes intervenants qui resteront là. C'est la manière dont ils vont intervenir qui ne sera pas exactement la même. Sur le temps consacré aux familles, on va vraiment laisser la place. Il y aura les présentations, qu'est-ce que l'IA et quels sont les grands stades du développement de l'enfant. Et puis après, il y aura vraiment la place pour cette conférence inversée d'Albert Monquébert, où les autres professionnels seront là aussi en soutien, puisqu'Albert Monquébert est très honnête et nous a dit « Moi, je ne fais pas de technique, je ne suis pas un professionnel de la famille, je réponds dans mon champ d'intervention. »
1: Pourquoi ce thème-là et qu'est-ce que vous attendez de cette journée-là? Parce que vraiment, l'intelligence artificielle commence à rentrer dans tous les domaines, même dans la famille, même dans la petite enfance. Donc, il y a des bonnes choses et en même temps, il y a certaines de méfiance. Cette partie-là, peut-être, qui est plus attendue de vous, des organisateurs, comment vous pourrez peut-être apporter quelques réponses ou peut-être quelques idées que les familles après pourront utiliser
2: tout,
1: ou non.
2: Tout à fait. Alors, il faut savoir que les personnes devraient repartir avec un petit livret.
1: C'est vraiment concret. Hein?
2: Sur lequel elles auront un annuaire des services et des personnes relais sur les territoires qu'elles peuvent contacter si elles ont des questions. Des outils qui peuvent être des jeux à utiliser en famille. Des outils d'intelligence artificielle que nous, on peut conseiller en tant que professionnels parce qu'on trouve que dans le cadre du respect de la vie privée, ils sont plus intéressants, par exemple. Et puis, un petit guide des bonnes pratiques qu'on va aussi développer, échanger. On a envie que les gens puissent repartir avec quelque chose de concret. D'ailleurs, que ce soit pour les grands publics ou les professionnels. En fait, on s'est tous mis, moi la première, à utiliser des outils d'intelligence artificielle. Peut-être d'abord pour rigoler, parce qu'on était curieux et qu'on se demandait c'est quoi, comment ça marche, qu'est-ce qu'il va me dire. Et puis petit à petit, parce que ça peut être une aide dans sa vie professionnelle ou dans sa vie quotidienne. Et en fait, c'est quelque chose qui va très très vite, qui évolue. Nous, on a commencé à travailler le projet en fin d'année dernière, fin de 2025. Là, on est mi-2026. Il y a déjà plein de choses qui ont changé. Ça va très, très vite. Et du coup, on est pris dans un engrenage et puis on prend pas forcément le temps de s'asseoir, de faire un pas de côté, de réfléchir, de se regarder, utiliser aussi, de se dire, mais pourquoi là, j'ai utilisé ça alors qu'en fait, sans cet outil-là, je me serais très bien débrouillée. C'est vraiment l'idée de prendre le temps de se poser, de réfléchir collectivement. Les professionnels vont apporter des éléments, mais on n'a pas non plus de science infuse, on n'est pas maître du savoir, et je pense que les professionnels comme les familles qui seront présents dans la salle auront aussi des expériences, des astuces à partager avec nous. C'est vraiment l'idée d'être dans quelque chose de collectif. Alors pendant les deux conférences, on aura, donc je disais qu'on pose la question en amont sur le lien d'inscription, des questions, des remarques, mais on aura aussi un outil pendant les conférences qui permettra au public d'interagir. Sans doute un micro qui va se promener dans la salle, mais pour les gens qui ne seraient pas très à l'aise, notamment sur les familles, les professionnels sont un peu plus rodés, mais on sait bien que quand on est parent et qu'on a des questions à poser sur l'éducation, on n'est pas toujours très à l'aise, on peut avoir peur du jugement. D'ailleurs, la peur du jugement fait partie des raisons pour lesquelles c'est plus facile de se confier à une IA qu'à un professionnel ou qu'à un être humain. Donc, on aura aussi un outil qui permettra de poser la question via son smartphone ou de pouvoir intervenir de cette manière-là pour aussi permettre d'avoir le plus grand nombre et puis de laisser la parole au plus grand nombre de personnes.
1: Est-ce que l'IA va remplacer le rôle des parents dans cette éducation ?
2: Je ne crois pas. Il y a une association dont j'ai perdu le nom qui travaille, je crois que c'est en Corrèze, qui a travaillé avec des élèves en leur demandant « Est-ce que ça vous plairait que l'IA remplace la maîtresse ?» Du coup, ça a commencé par « Ouais, c'est super cool !» Et puis petit à petit, « Bah oui, mais là, tu vois, tu es tombée dans la cour, tu pleures, tu as besoin de réconfort, est-ce que tu crois qu'une intelligence artificielle, elle va pouvoir t'apporter ce réconfort ?»« Ah ben, peut-être pas, finalement, peut-être que d'avoir une maîtresse, c'est mieux que d'avoir une IA. » Et je ne suis pas sûre qu'on puisse remplacer des parents par une machine, ce serait bien triste quand même.
1: Et en même temps, comment apprendre nos enfants à l'utiliser de façon intelligente aussi, parce que ça paraît tellement facile, tellement génial et tellement performant que parfois on ne voit pas les petites astuces qui peuvent peut-être voilà, nuire dans la vie personnelle et privée.
2: Tout à fait, et puis toujours se dire que l'IA, elle peut se tromper. D'ailleurs, elles ont ce qu'on appelle des hallucinations. C'est quand elles inventent des réponses, alors c'est de plus en plus corrigé. Les premiers temps de ChatGPT, c'était très drôle, puisque quand ils ne connaissaient pas la réponse, ils l'inventaient. Alors, on est très nombreux à s'en être amusés. On s'en est amusés parce qu'on en avait conscience et qu'on le savait. Par contre, quelqu'un qui ne sait pas peut très vite croire ce qui est dit. Donc c'est vrai qu'une des premières préconisations, ça va être de toujours pouvoir aller vérifier les informations qui sont données par les intelligences artificielles et donc pouvoir développer son esprit critique, son sens critique. Et ça, finalement, ça rejoint aussi l'éducation aux médias au sens large. Je pense qu'en radio, vous en faites, hein, puisque vous faites
1: de l'information. On est confrontés au quotidien.
2: Vous êtes aussi confrontés à ces questions-là. Et puis, c'est aussi sur l'éducation, sur l'usage des réseaux sociaux. C'est très vaste, mais c'est vraiment un regard qu'on doit avoir de façon encore plus critique avec l'intelligence artificielle. Je voyais hier une vidéo d'un photojournaliste à qui on présentait des photographies qui sont des vraies photographies de presse, d'information, et des photographies générées par intelligence artificielle. On demandait à ce monsieur, à ton avis, cette photo, IA ou photographe ? Et il s'avère qu'il s'est trompé plusieurs fois et qu'il y a vraiment des photos générées par intelligence artificielle, donc là on n'est plus sur du langage, mais sur de l'image, qui sont extrêmement bien faite. Il y a encore 2 ans, on avait des doigts en trop, des yeux pas très nets. Là, on est vraiment sur des choses qui sont extrêmement bien faites. Et ce monsieur disait, mais que va devenir mon métier ? Il était enseignant en université. Il disait, mais demain, qu'est-ce que je vais dire à mes élèves pour qu'ils se prémunissent de ça ? Parce qu'effectivement, c'est jusqu'à présent, on se disait, ce que je vois, je peux faire confiance. Donc, c'est aussi des questions qui se... Alors, je m'éloigne un petit peu du sujet de la famille, mais en tout cas, sur l'accompagnement des jeunes et des enfants, ça va être aussi des questions que les parents, comme les enseignants, vont devoir prendre en compte. Non.
1: Et peut-être c'est pas la première et dernière rencontre sur ce thème-là, parce que les thèmes sont d'actualité, sont vraiment sensibles, et j'imagine que tout le monde voudra aller encore plus loin et s'informer plus en détail.
2: Alors je suppose, pour l'instant j'ai pas de calendrier, mais effectivement on s'est dit avec le comité organisateur que là en tout cas c'est une première pierre, une première étape, on verra l'année prochaine ou l'année d'après selon les questions qui vont remonter. Voilà, est-ce qu'on va pouvoir réorganiser une journée, un séminaire peut-être autour de ces questions-là, peut-être avec des temps un petit peu plus développés, puisque là c'est vrai que ça va passer très vite, hein, 3 heures et 2 heures, c'est assez court finalement, c'est très long finalement, c'est assez court quand on a un sujet aussi dense et aussi vaste que les intelligences artificielles.
1: Mais surtout que vous avez prévu déjà les outils, les livrets, ce fameux livret qui apportera certaines sécurités et certaines assurances, les outils et chercher soi-même chez soi.
2: Malheureusement sur Internet, je ne peux pas faire autrement. Mais en tout cas, c'est d'avoir quelque chose de concret. Et au-delà des outils, il y a aussi des annuaires de professionnels, que ce soit des professionnels du numérique, de l'enfance, de la santé.
1: Maintenant, il faut s'inscrire pour y participer, comme pour professionnels, comme pour les familles. Où on trouve le formulaire d'inscription ? Alors, comment ça fonctionne ?
2: Le formulaire d'inscription, vous pouvez le trouver sur le site internet de la CAF de la Dordogne pour les familles, sur le site internet du Conseil départemental de la Dordogne, et il y a un événement sur la page Facebook des Promeneurs du Net de la Dordogne qui regroupe également toutes les informations. Et puis si les personnes ont des questions, elles peuvent me joindre moi, Orlane Garot, dans le centre social où je travaille, qui est le Ruban Vert, à Mareuil en Périgord.
1: Et sinon, dernière minute aussi, c'est possible. Tout va se passer dans le centre de communication Josephine Baker à Périgueux. C'est gratuit. Pour le professionnel, c'est à partir de 13h30 jusqu'à 17h. Et pour les familles, juste après.
2: Juste après, à 18h jusqu'à à peu près 20h30.
1: Je vous remercie, Orlane Garot.
2: Merci beaucoup.
1: Au nom de Promeneurs du Net, et belle réussite de cette première journée des 15 septembre pour les parents et les familles sur le thème « L'IA, ma famille et moi », conférence et table ronde.
2: Merci beaucoup. Au revoir.
1: Merci.

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0: Bonjour et bienvenue à l'émission L'autre Amérique sur les ondes de Radio Libre en Périgord à Coulommiers-Chamy et aussi de par le monde sur Internet. Cette émission est diffusée en direct tous les jeudis à 10h et rediffusée les mardis à 14h. Pour vous donner des informations sur le continent latino-américain, à mon côté, Béatrix. Bonjour, Béatrix.
1: Bonjour.

0: Dodo.
1: Et à la technique, Antoine. Au sommaire de cette semaine, nous allons vous parler de l'Amérique latine, évidemment, du Pérou, du Chili, du Brésil. Et nous allons évoquer un décès, un triste décès d'un cinéaste chilien. Et nous allons continuer à la fin de parler de la mémoire. Vous allez entendre la mémoire, justement. Je laisse la parole à Béatrice pour nous parler d'une démocratie policière, n'est-ce pas?
0: Oui, démocratie policière. C'est un extrait de Espace Latinos par Jean-Jacques Kourlianski. Deux mots en apparence contradictoires, démocratie policière, peuvent surprendre, mais il impose sa vérité pour deux raisons. La première, parce que la quasi-totalité des pays latino-américains désignent leur gouvernement à l'issue d'un vote. La deuxième, parce que ces mêmes gouvernements, une fois élus, étouffent les valeurs démocratiques, l'équilibre des pouvoirs au bénéfice d'un exécutif renforcé et ne jurent que par police et prison. Il y a 50 ans, la dominante institutionnelle du Nouveau Monde était dictatoriale et militaire. Elle est aujourd'hui autre, combinant élections, intolérance et gouvernance policière. Le prochain scrutin au Brésil doit se tenir en octobre. Suivant en 2028 l'Argentine et le Guatemala. Ces consultations ont depuis quelques mois une particularité. Elles ont toutes, jusqu'à aujourd'hui, septembre 2026, primé des candidats d'extrême droite. Javier Milei en Argentine, José Cast au Chili, Abelardo de Laes Priella en Colombie, Laura Fernandez au Costa Rica, Daniel Noboa en Équateur, Keiko Fujimori au Pérou, Nayib Bukele au Salvador. Quelques-uns se situent au centre-gauche. Luis Ignacio Lula da Silva au Brésil, Bernardo Arevalo au Guatemala, Claudia Sheinbaum au Mexique, Yamandu Orsi en Uruguay. Un groupe plus petit au centre droit avec Rodrigo Paz en Bolivie, Luis Abinader en République dominicaine. Autant dire que la politique est donnée par les 10 d'extrême droite qui ont été rejoints assez vite par leurs deux collègues de centre droit. Ce phénomène a été qualifié de quatrième vague de conservatisme radical par un sociologue argentin.

0: folklore de l'Amérique latine péruvien, c'est Javier Checopar qui joue ce magnifique folklore péruvien. Et nous allons justement parler du Pérou, n'est-ce pas, Béatrix?
1: Oui, c'est autre chose, c'est l'état d'urgence autour des prisons. C'est un extrait du Courrier international. La nouvelle présidente d'extrême droite, Keiko Fujimori, a décrété l'état d'urgence dans et autour des 5 établissements pénitentiaires du pays. Depuis septembre, Keiko Fujimori a déclaré l'état d'urgence pendant 60 jours dans 5 prisons considérées comme les plus dangereuses du pays et leur périmètre extérieur dans un rayon de 200 mètres. Dans celui-ci, la police nationale et les forces armées pourront faire des opérations permanentes afin de saisir des armes, déjouer des tentatives d'évasion et démanteler les canaux de communication de prisonniers en saisissant les téléphones portables des visiteurs ou en détruisant les antennes qui ont pu être installées à l'extérieur des établissements pénitentiaires. Cette décision vise à reprendre le contrôle de ces établissements devenus, selon les services du renseignement, des centres d'opération à partir desquels les détenus dirigent des activités délictueuses à l'extérieur, où près de 50% des prisonniers sont des chefs d'organisations criminelles. Loin d'être un phénomène isolé, le recours à des déclarations d'état d'urgence et d'exception s'est généralisé dans les pays gouvernés par la droite en Amérique latine, non seulement au Salvador, mais aussi en Équateur, en Bolivie, au Chili ou encore en Colombie.

0: Vous êtes bien à l'écoute de l'émission L'Autre Amérique sur le son de Radio Libre en Périgord. Et nous allons vous parler maintenant d'un autre gouvernement d'extrême droite au Chili, oui, avec un projet bien contesté, n'est-ce pas, Béatrix?
1: Oui, un projet de réforme constitutionnelle qui est contesté, effectivement. Le président José Caste souhaiterait pouvoir décréter seul l'état d'exception. Donner au président le pouvoir de décréter seul et sans l'aval de Congrès un état d'exception pendant 8 mois. C'est l'une des réformes constitutionnelles présentées par Caste au Sénat, provoquant un tollé au Chili. Le projet soulève l'inquiétude tant dans l'opposition qu'au sein du camp du dirigeant d'extrême droite. Outre la gauche, les trois principaux partis de droite alignés sur Caste ont rejeté le texte. Le projet permettait que le président décrète l'état d'exception pendant 120 jours renouvelables, et ce sans l'aval du Congrès. De nombreux droits de déplacement, de réunion, d'association seraient alors suspendus. Les communications, y compris celles des journalistes, pourraient être interceptées et les biens réquisitionnés. C'est une proposition absolument inhumaine, a déclaré Arturo Fontaine, professeur de philosophie à l'Université du Chili et référent intellectuel de la droite. Selon un sondage, 58% des personnes interrogées estiment que le gouvernement devrait y renoncer. Face au tollé et à la perspective d'une inévitable défaite au Congrès, le gouvernement s'est dit ouvert à des modifications du texte, mais pour l'heure a refusé de le retirer.

0: Victor Jara, vous avez entendu, nous allons écouter Victor Jara, un chanteur torturé et tué par la dictature au Chili en 1973. Mais nous allons passer peut-être à un sujet plus sympathique, au Brésil, n'est-ce pas, Béatrix ?
1: Maintenant, on passe d'une prison sans gardien armé. Niché sur une petite colline surplombant une avenue, le centre pénitentiaire de l'Association de protection et d'assistance aux condamnés, la PAC, de São João del Rei, une ville du sud du Brésil, ne ressemble en rien à une prison traditionnelle. Les 7000 personnes incarcérées dans l'établissement, sélectionnées par les juges au regard de leur bon comportement dans leur lieu de détention initiale et de leur motivation, ne portent pas d'uniforme et passent la plupart de leur temps hors de leur cellule. Elles s'occupent elles-mêmes de la cuisine, du ménage et même de la sécurité du site. Le président Lula da Silva défend une amélioration des conditions de détention, au contraire de Flavio Bolsonaro, qui est le candidat à la présidentielle, et qui promet de construire 5 prisons au modèle du Salvador. À la PAC, les détenus consacrent leur temps à se former à des métiers pour préparer leur réinsertion. La méthode de la PAC n'a rien de laxiste. Toute infraction au règlement interne est punie par un conseil de solidarité formé par des détenus. Le taux de récidive des prisonniers dans le réseau pénitentiaire à PAC est d'environ 15% contre 70% dans le système traditionnel. Face au succès de la méthode de la PAC, le nombre de prisonniers souhaitant être transférés dans une unité du réseau augmente.

0: rythme brésilien sur le son de Radio Libre en Périgord. Et nous allons vous donner une triste nouvelle, la mort d'un cinéaste chilien, n'est-ce pas, Béatrix?
1: Oui, il s'agit de la disparition de Patricio Guzmán. Patricio Guzmán, réfugié politique en France de longue date, est mort le 15 septembre dernier à Paris, à l'âge de 85 ans. Pour qui avait eu l'occasion de croiser son chemin, deux vérités s'établissaient très vite. La première tenant à son statut de grand témoin du coup d'État et de la dictature d'Augusto Pinochet, 73 et 1990, dont il fut personnellement victime, et la mémoire filmée. La seconde était l'humanité profonde, empreinte d'une vive intelligence et d'une grande dignité. Patricio Guzmán n'est pas connu du plus grand nombre. Il compta beaucoup pour un public assez divers qui lui demeurait fidèle. Génération touchée par les dictatures d'Amérique latine, compatriotes qui le considéraient, cinéphiles de partout pour lesquels son œuvre brillait, dans l'obscurité du XXe siècle et de la guerre froide, des mille feux du courage, de la ténacité et de l'invention. Il est né le 11 août 1941 à Santiago. Son premier coup d'État d'éclat est une trilogie tournée entre 1972 et 1973 au Chili, qui part de l'enthousiasme et de l'espoir portant au pouvoir l'utopie socialiste de Salvador Allende, 1908-1973. Par son exhaustivité, son ambition d'objectivité, c'est un document politique exceptionnel. À la battante trilogie inaugurale de son œuvre, répond une triptyque de la maturité empreinte d'érudition et d'émotion. Nostalgie de la lumière, 2010, Le bouton de nacre, 2015, et La cordillère des songes, en 2019. Citoyen exilé d'un pays malade de sa mémoire, Patricio Guzmán entre pour toujours dans la nôtre.
0: Oui, et il faudrait dire aussi que Patricio Guzmán aimait bien Pablo Neruda, et nous allons entendre justement une chanson tirée d'un poème de Pablo Neruda.

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1: Amor, el amor de los marineros, l'amour de marin, justement, que une nuit il se couche dans le lit de la mer, c'est-à-dire de la mort. Et nous allons revenir à la mémoire, parce que on a parlé de Patrice Guzmán et de la mémoire, et nous allons faire un saut dans le temps,
2: oui,
1: de la mémoire, n'est-ce pas, Béatrix?
2: Oui, le 25 septembre 1973. Cet article est paru dans Le Monde, envoyé par son correspondant au Chili. Santiago du Chili, la gauche, a manifesté aux obsèques de Pablo Neruda. Ce ne furent pas les funérailles nationales grandioses que, entre autres temps, on aurait attendu après la disparition d'un prix Nobel dans un pays d'Amérique latine. Ce fut à la fois bien moins et bien plus. Quelques centaines de personnes ont pu accompagner la dépouille mortelle de Pablo Neruda depuis sa maison saccagée jusqu'au cimetière central de Santiago, surveillé par des carabiniers et des parachutistes sur pied de guerre. Mais dans l'histoire du nouveau régime militaire, cette matinée grise du 25 septembre marquera la première manifestation publique de la résistance chilienne. Dès l'arrivée du cortège, un cri monte de la foule. « Camarade Pablo Neruda, présent !» suivi de « Camarade Salvador Allende, présent !»
1: Presente.
2: Presente. Il faut vivre le climat de terreur que les forces armées ont fait régner dans les rangs de la gauche pour apprécier l'audace du public lorsque, malgré la présence des fusils mitrailleurs, les paroles de l'international furent entonnées en chœur par des voix qui brisaient par moments l'émotion. C'était à tout le moins du courage et le rappel qu'une partie de la nation partage encore le combat politique du poète. On évoque la tourmente actuelle et l'espoir d'un avenir meilleur avant que chacun ne jette sur le cercueil un dernier œillet rouge d'adieu. Par-delà sa mort, Neruda venait encore de servir la cause qu'il avait fait vivre.
1: Oui, et je peux vous signaler que j'assistais aux funérailles de Pablo Neruda, moi-même. Et par rapport encore à un dernier mot sur Neruda, Neruda et la France. Depuis ses études de français jusqu'à ses amitiés avec Paul Éluard et Louis Aragon, sans oublier ses responsabilités officielles à Paris, Neruda entretient toute sa vie une relation très particulière à la France. Voilà donc ce qu'on peut ajouter sur Pablo Neruda. Et nous allons entendre une chanson d'un chanteur français au sujet de Pablo Neruda.

0: Voilà, comment croire. Notre émission L'autre Amérique touche à sa fin. Merci à Béatrice qui nous a livré des infos sur le continent latino-américain. Et merci à Antoine à la technique. Muchas gracias, hasta pronto.
1: Absent et présent ensemble, invisible mais trahi, Neruda.

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2: Couperas en Dordogne sont-elles aussi peu importantes que nous le dit l'industrie forestière ? Bonjour, je suis Xavier Svan, un des 8 coprésidents et coprésidentes de l'association SOS Forêt Dordogne. Aujourd'hui, je vais vous parler de l'ampleur des couperas en Dordogne et de la mesure qu'on peut aujourd'hui en faire grâce aux moyens techniques. Mais auparavant, même si nous l'avons déjà fait de multiples fois dans nos chroniques précédentes et sur notre site internet, je vais rapidement vous rappeler les raisons de notre opposition aux couperas, la plupart du temps associées aux monocultures d'arbres qui ne sont pas des forêts mais des champs d'arbres. En préalable, qu'est-ce qu'une couperas ? C'est une coupe qui retire en une fois la quasi-totalité des arbres du peuplement et laisse le sol majoritairement nu, c'est-à-dire dépourvu de végétation herbacée ou ligneuse de plus de 50 cm de haut environ et avant régénération du peuplement. Cette régénération étant le plus souvent artificielle. Les effets néfastes des couperases sont multiples et catastrophiques du point de vue écologique. Elles perturbent le cycle de l'eau en réduisant la capacité du sol à la stocker. Elles génèrent un tassement des sols plus ou moins important suivant les engins utilisés. Par exemple, une abatteuse pèse plus de 20 tonnes, ce qui rend plus difficile l'enracinement, diminue l'aération du sol et augmente les ruissellements de surface. Elle diminue l'évapotranspiration par laquelle les arbres renvoient de l'eau dans l'atmosphère, générant de plus grandes sécheresses. Elles augmentent les amplitudes thermiques. Il fait plus chaud quand il fait chaud et plus froid quand il fait froid. On voit bien en ces temps de canicule le rôle protecteur des couverts forestiers et en particulier les couverts de feuillus et leur rôle de climatiseur. Elles accroissent les effets du vent, assèchement du sol, érosion, risque accru de chablis aux alentours. Elles ont un impact chimique avec plus de minéralisation du sol, moins de stockage de carbone en surface et en profondeur, plus de nitrates et de cations majeurs comme le calcium, le magnésium, le potassium ou l'aluminium, avec pour conséquence une perte de fertilité des sols et des pollutions des eaux souterraines. Enfin, et ce n'est pas le moindre des inconvénients, elles entraînent une chute importante de biodiversité. On a ainsi moins d'oiseaux, car les coupes ne s'interrompent pas pendant la période de nidification, moins d'insectes, moins de champignons et de tout ce qui contribue à la vie de la forêt. Ces inconvénients que je viens de citer sont relatifs aux dégâts écologiques, mais ils sont également économiques. Par exemple, une fertilité moindre du sol due à un appauvrissement et donc des récoltes futures moins importantes. On peut aussi lister les inconvénients sociétaux, enlaidissement des paysages, diminution du bien-être en forêt pour randonneurs et promeneurs, disparition de coins à champignons, etc. La nocivité des couperas est maintenant actée grâce aux travaux importants des scientifiques. Citons parmi une pléthore d'études le rapport de l'Académie des sciences de juin 2023 et le rapport du groupement d'intérêt public Écofort également de 2023. Mais certains ayant des intérêts à continuer à développer cette culture de bois basée sur des couperas nous opposent souvent que ces couperas ne sont pas si nombreuses que cela. Nous allons vous démontrer le contraire aujourd'hui. Pour quantifier l'ampleur des couperas, le comptage sur le terrain est trop complexe. Les photos que nos adhérents prennent sur le terrain et dont nous avons fait une cartographie rendent compte des dégâts causés, mais malgré leur nombre, ne permettent pas d'en évaluer précisément les surfaces. Pour ce faire, d'autres moyens s'offrent à nous. L'inventaire forestier national produit des chiffres, mais ces chiffres sont des extrapolations statistiques qui ne permettent pas un comptage précis et localisé. Par contre, une étude dénommée SUFOSAT a produit une cartographie de couperas de 2018 à 2025. Et l'association Canopée a publié en février 2026 un rapport disponible sur son site qui présente également des analyses cartographiques des couperas en France. L'étude SUFOSAT, financée par l'ADEME, a consisté, en utilisant les images radar satellite de la mission Copernicus Sentinel 1, à produire une carte des coupes forestières. Les coupes de taille minimale de 0,1 hectare sont détectées tous les 15 jours à partir de 2018, en analysant les différences de hauteur entre chaque mesure. En utilisant 967 parcelles de validation, les cartes ont montré une précision globale de 94,7% pour toutes les forêts, de 93,1% pour celles de feuillus et de 96,5% pour celles de conifères. Une visualisation de ces coupes rases est disponible sur la plateforme Mitan, M-I-T-A-N, en tapant ForestScore dans votre navigateur. À partir de ces données cartographiques, nous avons pu mesurer les surfaces des coupes rases et en tirer un certain nombre d'observations. Les coupes rases représentent en Dordogne 4000 hectares par an, soit 0,95% de la forêt. Si on extrapole sur 40 ans, soit une durée moyenne entre deux coupes rases, cela représente 38% sur 40 ans. Et donc, en continuant à ce rythme, c'est 38% de la forêt périgourdine qui sera exploitée en coupes rases. Autre observation, 54% des coupes rases sont effectuées dans des forêts de feuillus, alors qu'une grande majorité de replantations sont faites avec du pin maritime. La Dordogne pourra ainsi ressembler à moyen terme à la forêt des Landes. Est-ce que les périgourdins le souhaitent ? Le seuil d'autorisation de 4 hectares en vigueur en Dordogne n'empêche pas de larges coupes rases en les cumulant sur plusieurs années, ce qui peut aboutir à un cumul des zones rasées de dizaines d'hectares sur des zones contiguës, comme on l'a constaté du côté de Mansignac avec 79 hectares rasés sur une même zone entre 2019 et 2025. Beaucoup de coupes rases sont faites sur des zones Natura 2000 faisant fi des précautions à prendre pour s'assurer que les espèces protégées ne verront pas leur habitat détruit. Beaucoup d'autres sont également constatées sur des ripisylves, pourtant particulièrement riches biologiquement. Le PNR Périgord-Limousin n'est pas non plus exempt de coupes à blanc, ce qui montre que le label parc naturel régional n'offre pas de protection contre les ravages de la sylviculture industrielle. Les coupes rases sont aussi fréquentes pendant toutes les périodes de l'année. Cela veut dire qu'on ne prend en compte ni les conditions climatiques entraînant la destruction des sols et des chemins, ni les périodes de nidification. Sur 24 111 hectares de coupes recensées par l'étude Suffosat en Dordogne, 12 268, soit plus de la moitié, ont été réalisés entre avril et juillet, pendant les 4 mois de la période de nidification de la plupart des oiseaux. Face à l'ampleur de ces coupes rases qu'on ne peut plus nier sauf à faire preuve de malhonnêteté intellectuelle, notre association SOS for Dordogne souhaite une loi nationale sur la limitation et à terme l'interdiction des coupes rases, sauf en cas de problèmes sanitaires ou d'événements climatiques. Elles sont par exemple interdites dans plusieurs pays d'Europe, en Italie, en Suisse, en Slovaquie ou en Bulgarie, et fortement limitées dans d'autres. Suppression des aides dédiées au bois énergie, qui devraient être réorientées vers le bois d'œuvre et vers une gestion sylvicole respectueuse des écosystèmes forestiers, comme la sylviculture mélangée à couvert continu ou vers des méthodes de foresterie douce. Promotion des techniques alternatives aux coupes rases, exemple débardage à cheval ou par câble, par des réorientations des financements, augmentation des formations, communication et information. À court terme, un abaissement du seuil d'autorisation de coupe en Dordogne à 0,5 hectare pour les feuillus et à 1 hectare pour les résineux. C'est une décision que la préfète peut prendre. Une plus grande prise en compte des problématiques environnementales dans les plans simples de gestion, ces documents obligatoires à partir de 20 hectares de forêt exploitée. Ces documents devraient d'ailleurs être accessibles au grand public. Au niveau départemental, d'autres mesures ont été présentées par notre association et sont consultables sur notre site. Le chemin vers une forêt périgourdine riche, respectueuse des équilibres écologiques, tout en restant productive, est long. Et c'est une prise de conscience la plus large possible qui permettra d'atteindre cet objectif. J'espère vous avoir convaincu, et si vous voulez retrouver les informations présentées dans cette chronique, vous pouvez consulter le diaporama présenté en avril 2026, disponible sur notre site dans la rubrique « S'informer ». Et n'hésitez pas à consulter les nombreuses rubriques ainsi que notre page Facebook ou Instagram. Vous y trouverez des actualités sur la forêt, des conseils de lecture, des vidéos. Tapez SOS Forêt Dordogne dans votre moteur de recherche et vous nous trouverez. À bientôt et profitez des promenades en forêt pour vous ressourcer. 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

Il est de bon ton de parler des réussites des personnes. On parle rarement de leurs échecs. On s'imagine que l'échec, c'est une chose, on en a tous eu, c'est des choses dont on peine à se remettre. Mais c'est quelque chose dans notre civilisation française qui n'est pas de bon augure quand on parle d'échecs. Et pourtant, si on regarde les célébrités, on peut dire que certaines les ont accumulées. Je vais commencer par un qui m'est très cher, il s'agit d'Auguste Rodin. Rodin était quand même un des plus grands sculpteurs de tous les temps, tout le monde est unanime à le reconnaître. Rodin, c'est le penseur, ce sont les bourgeois de Calais, c'est une série de chefs-d'œuvre absolument hallucinantes. Et en 1857, Rodin était dans une école de sculpture qui s'appelait la Petite École. Ses professeurs lui conseillent de se présenter à l'école des Beaux-Arts. Il réussit l'épreuve de dessin, mais il va échouer 3 fois à celle de la sculpture. On lui reproche un manque de culture humaniste et surtout, son style n'est absolument pas conforme aux traditions du moment.

Le compositeur français Hector Berlioz a quand même bien réussi sa vie, puisqu'il a même été un moment sur nos billets de banque. Eh bien, Berlioz, qui s'est présenté 5 fois au Prix de Rome, a été recalé 4 fois. Il a fini par l'avoir en 1930, mais il a échoué en 1826, en 1827, en 1828 et en 1829. Le problème, c'est qu'en 1826, il s'est présenté, mais il a carrément été éliminé à l'épreuve préliminaire. Il n'a pas été admis à concourir parce qu'on doit écrire une cantate sur un texte fourni par le jury. Berlioz avait écrit une cantate, mais sur un texte qui n'était pas écrit par le jury. Donc il n'a même pas été admis à concourir. Il a fait ensuite sa vie avec beaucoup d'échecs aussi dans la création de ses œuvres et dans des choses comme ça. Mais il a quand même été reconnu après sa mort, longtemps après, mais presque de suite aussi, pour un immense compositeur français, peut-être même le plus grand compositeur romantique.

0: Jean-Paul Belmondo a connu l'échec plusieurs fois. Quand il s'est présenté au Conservatoire national d'art dramatique de Paris, il a été boulé deux fois avant d'y être finalement admis. Il a fait son cursus avec des gens très célèbres hein, comme Jean-Pierre Mariel, Maria Pacôme. Quand il est sorti, il a eu seulement un accès-site. Il était tellement furieux, parce qu'il avait quand même une assez haute opinion de lui-même, qu'il a déchiré le papier, il l'a mis en miettes et il l'a jeté au jury. Et c'est d'ailleurs à ce moment-là que Marcel Achard, qui était un grand auteur dramatique, avec un petit cheveu sur la langue, a dit « Voilà un garçon qui vient peut-être de ruiner une belle carrière. »
1: Oh, comment c'est toi ?
2: Et oui, le plus difficile dans mon cas, mademoiselle, c'est de ne pas tomber dans la légende de dessin humoristique.
3: Évidemment, ce sont des situations bêtes.
2: Eh oui.
3: Parce que, fatalement, on s'imagine des choses.
2: Ah, oh, fatalement.
3: Alors, naturellement.
2: Eh oui, naturellement.
3: On se trouve en porte-à-faux.
4: Vous souhaitez que je participe au dialogue ou non ?
2: Non. Si ça vous fait rien, je préférerais voir comment mon mari va s'en sortir tout seul.
4: Comme vous voulez.
2: Oui, parce que c'est vrai, avouez qu'il n'est pas dans une situation facile.
4: Non.
2: Non, c'est vrai, on met une dame dans l'avion à 19h, elle revient à l'improviste à 1h du matin, elle retrouve son mari avec une charmante jeune femme.
4: Oh, charmante.
2: Si, si, charmante.
4: Je suis coiffée n'importe comment.
2: Ah ben, ça vous va très très bien.
3: Voilà, écoutez, je crois que je vais vous laisser faire ça.
2: Oui, avouez que cette dame est en droit de se poser des questions.
3: Tu n'es pas partie.
2: Alors voilà un exemple typique de mauvaise réaction. Alors Stéphane, je tiens à te confirmer moi-même, alors tu me croiras ou tu ne me croiras pas, je ne suis pas partie.
3: Mais tu avais embarqué ?
2: Je sais, on se méfie jamais assez des grèves dans les transports. Un mouvement d'humeur à la tour de contrôle peut briser un ménage.
3: Mais enfin, Sophie ! Enfin, comment peux-tu ? Comment peux-tu croire ? Comment peux-tu penser ? Hein, Sophie ? Comment peux-tu penser ? Non, les gens sont extraordinaires.
2: Ah, ça je sais.
4: Je vais vous expliquer.
2: Je vous en prie, hein, mon petit.
3: Écoute, c'est tellement loin de ce que tu penses.
2: Parce que tu sais ce que je pense.
3: Ah, les gens sont extraordinaires. Suffit de trouver un homme et une femme en tête à tête pour aussitôt bâtir un roman. Ah non, vraiment, ça c'est... Vraiment, c'est... Non, vraiment, c'est...
2: Écœur.
3: Mais tu sais bien qu'il s'est rien passé.
2: Je suis arrivée trop tôt.
3: Mais non. Regarde-la, t'es une gosse. Je suis pas à l'âge de faire la sortie des maternelles.
2: Bon, alors, qui est cette personne ? Parce que tu m'as toujours pas dit, hein ?
3: C'est Julie, Sophie.
2: Ah bon ?
3: Eh ? C'est Julie.
2: Bon, mais encore.
3: C'est ma fille.
0: La représentation de la Traviata en 1853 à Venise, à la Fenice, a été une catastrophe. Le public s'est moqué d'absolument tout, y compris de la cantatrice qui avait le rôle principal. La Traviata, comme vous le savez, c'est l'histoire de la dame aux camélias, et c'est l'histoire d'une courtisane en fait qui meurt de la tuberculose. Or, il se trouve que la cantatrice de ce soir-là était plutôt bien en chair, donc les Italiens ont jugé que pour une femme qui allait mourir de la tuberculose, ce n'était absolument pas crédible. Ils ont donc sifflé et hué la pièce absolument pendant toute la représentation. Il faut savoir qu'actuellement, la Traviata est l'un des trois opéras les plus joués dans le monde entier.

Je vous ai parlé de sculpture, je vous ai parlé de musique, de théâtre et de cinéma, mais je ne vous ai pas parlé de littérature. Alors par exemple, une chose qui est absolument hallucinante, il s'agit des prix Goncourt. On a tout et le contraire en ce qui concerne les lauréats, et il s'avère que très souvent, on constate qu'il y avait quand même de légères accointances avec les maisons d'édition. Les prix Goncourt ont oublié quelques grands écrivains, par exemple, 4 prix Nobel. André Gide, Romain Rolland, Roger Martin-Dugard et François Mauriac, excusez du peu. Dans la liste des recalés, certains l'ont été à plusieurs reprises, comme Jean Giraudoux, Guillaume Apollinaire, Alain Fournier avec le Grand Maulne qui leur avait écrit une lettre et on lui a répondu d'une manière très désagréable, pour ne pas dire violente, Pierre Benoît, qui était pourtant un auteur à grand succès, l'auteur de l'Atlantide, Roland Dorgelès, certains ont été très douteux, on pense à Henri Pourrat par exemple, qui était plus ou moins collabo, même si c'était pas un méchant homme, c'est le moins qu'on puisse dire, mais il a eu le prix Goncourt en 1941, prix Goncourt réservé aux jeunes écrivains. Il avait 51 ans et son livre n'a pas laissé d'immenses traces. Je ne mésestime pas pour autant l'auteur qui a écrit des choses tout à fait intéressantes. Pierre Macorlan, bien entendu, Jules Romain qui lui est vraiment un très très grand écrivain. Et puis aussi des gens un petit peu plus bizarres comme Marcel Jouhandeau ou Georges Bernanos, Blaise Cendrars et Louis-Ferdinand Céline. Alors lui, on peut comprendre pourquoi. Effectivement, je dois reconnaître que son attitude pendant la guerre n'a certainement pas joué en sa faveur. En tout cas, il y en a un qui a été recalé. Alors c'est l'année où Roland Dorgelès a eu le prix. Et ce n'était pas le moindre des auteurs, puisque c'était un des plus grands écrivains français. Il s'agit de Marcel Proust.

Le Grand Prix de Rome, quelle que soit la matière, a toujours suscité des polémiques. Une centaine d'années après Berlioz, que j'ai évoqué précédemment, Ravel se présente à son tour au Grand Prix de Rome. Alors, il va se représenter en 1900, en 1901, 1902, 1903 et 1904. Et 1905, il sera atteint par la limite. Il obtient un deuxième second Grand Prix en 1901, ce qui est la récompense la plus mauvaise qu'on puisse avoir sur ce genre de concours, qui n'ouvre les portes à rien et qui n'offre aucune perspective sur l'avenir du compositeur. Toujours est-il que, en 1905, il se passe quelque chose. Là, il va y avoir ce qu'on va appeler l'affaire Maurice Ravel. Ravel est éliminé en premier tour, alors qu'il est déjà un compositeur complètement reconnu en France, hein. On s'aperçoit d'une chose, c'est que les 5 candidats qui sont retenus pour l'épreuve définitive sont tous des élèves de la classe d'un compositeur du Conservatoire de Paris, qui s'appelle Charles Le Nepveu, et qui est également membre du jury. Bien entendu, la presse et des gens importants dans la musique vont s'indigner du sectarisme par rapport à ce qu'on va appeler le clan conservateur. L'histoire va aller très loin. Le scandale va atteindre le Conservatoire de Paris et le directeur, Théodore Dubois, va être obligé de démissionner. Il va être remplacé par un grand compositeur qui s'appelle Gabriel Fauré. Du coup, cet échec qu'on peut dire institutionnel va amener à une réforme relativement sérieuse du Grand Prix de Rome.

0: Tous les comédiens, quel que soit leur âge et leur génération, reconnaissent Louis Jouvet pour un des plus grands comédiens du XXe siècle, et peut-être même de tous les temps. Alors Louis Jouvet, c'est un homme qui est né à la fin du XIXe siècle, en 1887. Il est né en Bretagne, dans le Finistère, et c'était un hasard. Son père était conducteur de travaux. On était en train à l'époque de fabriquer un fort là-bas. Ce père va mourir alors que Louis Jouvet a 14 ans et sa mère, qui est veuve, va quitter le Finistère pour les Ardennes. C'est là qu'il va faire ses études dans un établissement catholique, qui va réussir le bac très très brillamment avant la découverte du théâtre. La pression familiale, ce sont des bourgeois quand même. Sa maman voudrait qu'il soit pharmacien. Louis Jouvet, il a autant envie d'être pharmacien que se pendre. Il entretient une correspondance avec quelqu'un qui est très très branché sur le théâtre et sur l'art dramatique et la littérature d'une façon générale. Il va quand même entamer ses études de pharmacie. C'est quelqu'un de brillant de toute façon. Et tout son temps libre, il fait du théâtre. Alors il va finir par passer le concours du Conservatoire de Paris et il va être recalé 3 fois. Du coup, il va fonder sa propre troupe et faire par la suite la grande carrière qu'on lui connaît dans le théâtre et bien sûr dans le cinéma. Et le petit extrait que nous allons écouter maintenant, c'est un des extraits les plus célèbres, avec une phrase qui est devenue absolument mythique. Je ne vous la dis pas, vous la découvrirez vous-même. C'est un duo entre Michel Simon et Louis Jouvet dans le film de 1937 qui s'appelle « Drôle de drame » de Marcel Carnet.
1: Vous direz ce que vous voudrez, mon cher cousin, il est fort regrettable que Margaret ne soit pas là. Oh, le canard, l'admirable canard aux oranges. Une aile. Et puis, une cuisse.

0: Et où est-elle exactement, cette chère Margaret?
1: Elle est à la campagne.
0: Au loin?
1: Non, pas très loin d'ici. J'ai des amis.
0: C'est des amis?
1: Des amis que nous connaissons.
0: Bien. Yeah. Et il y a longtemps que cette jeune personne est à votre service?
1: Eh ben, oh, mais certainement, je crois que vous en avez ici depuis 15 ans.
0: Moi?
1: Ah non, je confondais avec la cuisinière.
0: Ah, madame Petit, en fait. Mais dites-moi, cher cousin, vous ne trouvez pas étrange que votre femme ait précisément choisi le jour où je viens dîner pour s'en aller en voyage?
1: Elle a dû partir brusquement pour un cas de rougeole. Vous comprenez, un cas subit.
0: La rougeole, oui. Je croyais que vous m'aviez dit qu'elle était partie chez des amis.
1: Mais justement, chez des amis qui ont la rougeole.
0: Ah!
1: Oui. Certainement. Oui.
2: Oh, pardon.
0: Et où demeurent-ils exactement, ces amis qui ont la rougeole?
1: Ah oui, où ils demeurent exactement. Mm. Vous me demandez, cher cousin, où ils demeurent exactement. Ben, c'est bien simple, ils demeurent exactement dans les environs de Brighton, je crois.
0: Vous croyez, cher cousin? Bizarre.
1: Qu'est-ce qu'il a?
0: Qui?
1: Votre couteau.
0: Comment?
1: Donc vous regardez votre couteau et vous dites bizarre, alors je croyais que...
0: Moi j'ai dit bizarre, comme c'est étrange. Pourquoi j'ai dit bizarre?
1: Je vous assure, cher cousin, que vous avez dit bizarre.
0: Moi j'ai dit bizarre, comme c'est bizarre.
3: Vous avez tous reconnu, bien sûr, le fameux cher cousin, vous avez dit bizarre.

0: si Verdi a connu un succès incroyable avec la plupart de ses opéras, il a eu aussi beaucoup de malheurs, à commencer par la perte de son épouse et de ses deux enfants. Et déjà plus tôt, lorsqu'il s'est présenté au Conservatoire de Milan, il avait 18 ans, il a passé l'examen et le directeur du Conservatoire a noté « Cet élève ne présente pas la moindre disposition pour la musique ». On a oublié le nom de ce directeur. En revanche, aujourd'hui, le Conservatoire de Milan s'appelle bien Conservatoire Giuseppe Verdi.
1: C'est étonnant, non ?

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1: Bonjour à toutes et à tous, vous êtes sur Radio Libre en Périgord, il est midi et on se retrouve pour une nouvelle heure d'actu. Pendant les journées du patrimoine, le tiers-lieu au Quai des Possibles, au Buisson de Cadouin, organise une journée sur le thème de notre habitat de demain, intitulée « D'autres habitats possibles ». Quelle place devons-nous laisser à l'habitat léger, réversible, démontable, compostable, mobile et non ordinaire? Et pour cela, nous parlerons avec Tiphaine Cortier de l'association au Quai des Possibles.
2: Dans des zones à la fois rurales et touristiques comme les nôtres, le sujet de l'habitat est assez prégnant pour un certain nombre de personnes, l'accès au logement. Il y a de nombreuses réflexions autour de la façon de vivre, où on veut vivre, comment on veut vivre et où on peut vivre. Et la question de l'accès au logement est assez importante dans des territoires comme les nôtres qui subissent malgré tout une pression foncière due au tourisme, notamment parce qu'il y a énormément de gîtes et de locations saisonnières.
1: Nous continuerons avec Pauline Dragon qui est metteuse en scène et qui a pu nous raconter son processus créatif, ses inspirations, ses projets, mais surtout nous parler de l'adaptation de Madame Bovary qui sera en sortie de résidence tout à l'heure à 15h au Palace de Périgueux.
3: Il y a aussi un côté prétexte, puisque la Revue de Paris étant un journal d'opposition à l'Empire, et comme on est quand même au début du règne, dans les 10 premières années du règne de Napoléon III, l'objectif c'est quand même aussi de mettre au pas un peu la presse et peut-être de se débarrasser d'un organe de presse qui est en opposition. Et donc c'est aussi un double prétexte, donc c'est aussi un procès qui questionne la liberté d'expression, la place de la littérature dans la société, le rapport au réel aussi, est-ce que la réalité est obscène? Et c'est l'un des arguments de l'avocate Flaubert qui dit, ce que vous supportez pas, c'est de voir un portrait trop réel dans la littérature. Et donc en fait, c'est la réalité qui est immorale et non pas le récit qui en est fait par Flaubert.
1: Nous partirons ensuite aux portes ouvertes du tiers-lieu Le Silo, non loin de Périgueux, où nous avons pu y interviewer et rencontrer Patrick, le président du club Périgord Roller. Cette association est implantée de façon permanente au Silo à Coulounier-Chamier et Patrick nous présentera le club, ce qu'on peut y faire et le fait qu'il accueille absolument tous les âges et tous les niveaux confondus. Voici donc Patrick, président de Périgord Roller.
4: En fait, à partir de cette année, on commence donc à enseigner, à pratiquer ici, au Silo, tout en gardant évidemment le côté école de patinage, mais surtout le côté freestyle, skatepark, pour progresser là-dessus, puisque c'est un peu plus notre domaine de prédilection.
1: Comme dernier sujet de cette heure d'actu, nous parlerons de l'association ILCO et du collectif de l'Exodus, qui organise ce vendredi 25 septembre à Boronne une projection.

0: débat autour du documentaire « La théorie du boxeur ». Ce film revient notamment sur l'été 2022 dans la Drôme, marqué par la chaleur, la sécheresse et les difficultés rencontrées par le monde agricole. 4 ans plus tard, le parallèle avec ce que nous vivons aujourd'hui donne une résonance particulière à cette projection. Et nous parlerons donc avec Paul Mariuzzo Reno au nom de l'association ILCO et du collectif de l'Exodus.
1: La théorie du boxeur, c'est un documentaire qui a été réalisé en 2022, où il y a eu une période caniculaire conséquente sur le territoire de la Drôme, et où donc le réalisateur va à la rencontre autant des agriculteurs, mais aussi d'autres acteurs de son territoire pour réfléchir à qu'est-ce que cela va impliquer dès lors que de futurs épisodes caniculaires pourraient subvenir dans le futur. Donc c'était tout à fait d'actualité de remettre ce documentaire au goût du jour et voir comment il peut faire écho à la situation que nous sommes encore en train de vivre.
0: Avant de commencer cette heure d'actu, je vous rappelle que nous diffusons de la musique entre chaque interview, chaque sujet, si le temps nous le permet. Et on commence tout de suite avec Tiphaine Cortier de l'association Au Quai des Possibles concernant notre habitat de demain.
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3: Habiter autrement, c'est possible. C'est ça le thème de conférences débat, films et spectacles de ce dimanche 20 septembre. Et tout ça est organisé par tiers-lieu au Quai des Possibles, au Buisson de Cadouin. Et pour savoir tout, on vient joindre par téléphone Tiphaine de cette association de tiers-lieu. Bonjour Tiphaine.
4: Bonjour.
3: Racontez-nous pourquoi vous êtes intéressée sur ces questions, sur l'habitat et plutôt habitat différent.
4: Eh bien, tout simplement parce que dans des zones à la fois rurales et touristiques comme les nôtres, le sujet de l'habitat est assez prégnant pour un certain nombre de personnes, l'accès au logement. Il y a de nombreuses réflexions autour de la façon de vivre, où on veut vivre, comment on veut vivre et où on peut vivre. Et la question de l'accès au logement est assez importante dans des territoires comme les nôtres qui subissent malgré tout une pression foncière due au tourisme, notamment parce qu'il y a énormément de gîtes et de locations saisonnières en réalité. Donc c'est comme ça qu'a émergé cette question. Et aussi en phase avec des enjeux écologiques, puisqu'il y a de plus en plus de gens qui souhaitent changer leur mode de vie, réduire leur empreinte carbone, leur empreinte écologique, et donc s'inventer des vies nouvelles, j'ai envie de dire.
3: Oui, c'est étonnant que le milieu rural est aussi touché par ces questions, parce que souvent c'est les grandes villes, les centres urbains que souffrent de cette possibilité d'accès au logement digne, que ces thèmes s'invitent dans le milieu rural. Ça étonne en même temps, mais en même temps ça questionne.
4: En réalité, ça étonne oui et non, pour deux raisons et qui sont très différentes. La première, c'est que la pression foncière est réelle dans le sens où, contrairement aux zones urbaines et beaucoup plus denses, il y a beaucoup moins de logements et donc le peu de logements disponibles ne sont pas forcément très accessibles parce que soit ce sont des grands logements et qui du coup ne correspondent pas nécessairement aux besoins des gens, ou alors ce sont des logements anciens, mal isolés, pour lesquels les propriétaires aussi ont du mal à faire les travaux et du coup qui engendrent des coûts de vie en fait très élevés, notamment de chauffage l'hiver. Et donc vraiment, on voit qu'il y a un sujet d'accès au logement qui est prégnant et ce qu'il faut aussi pas négliger dans des territoires ruraux, c'est que globalement, les revenus moyens des gens sont moins élevés qu'en ville quand même. Et donc, voilà, il y a aussi un enjeu d'accès au logement à des coûts raisonnables. Donc ça, c'est la première, je pense, une des premières raisons sur le logement rural. Et puis, en ruralité, il y a aussi une autre réalité, c'est que, et particulièrement dans un département comme la Dordogne, on a un couvert forestier qui est énorme, enfin, on vit tous au milieu de la nature. Et de fait, un certain nombre de personnes aussi aspirent à vivre dans la nature, autrement, plus proche de la nature, et donc de sortir un peu des schémas classiques d'habitat en dur, en pierre, etc. Et je pense que c'est vraiment les deux leviers, en fait, qui font que c'est une question importante ici. C'est plein de gens ont envie de vivre autrement, et d'autres ont de vraies difficultés à se loger.
3: Quand vous dites autrement, vous pensez à quel type d'habitat ?
4: Alors justement, c'est une grande question et ça, on aura l'occasion d'en discuter lors de la conférence qu'on organise à 17h30 donc au cinéma le 20 septembre. Autrement, ça veut dire quoi? Est-ce que c'est de l'habitat mobile, type mobile home, caravane, camion aménagé, etc. Est-ce que c'est de l'habitat, ce qu'on appelle habitat léger, yourte, etc. Est-ce que c'est de l'habitat... ce qu'on appelle maintenant, on se pose une question, est-ce que c'est de l'habitat réversible, c'est-à-dire pas vraiment mobile, mais en tout cas qui peut être démonté facilement, ou en tout cas qui ont des emprises au sol qui sont très très faibles, donc par exemple construit sur des pieux, enfin il y a différentes méthodes pour que l'emprise au sol soit vraiment très faible. Et puis il y en a qui réfléchissent à de l'habitat compostable, au sens où bah, le jour où on quitte l'habitat, si on le laisse dans la nature, bah, il ne dégradera pas le milieu. Voilà, en fait, il y a une vraie question autour de c'est quoi l'habitat léger? Est-ce que c'est une yourte? Est-ce que c'est une tiny house, une caravane, un camping-car, etc. Et puis après, bah, chacun a ses souhaits et il y a aussi plein d'idées extrêmement ingénieuses qui sont apportées aussi par des professionnels de la construction, des charpentiers, enfin voilà, des gens qui veulent construire des maisons, terre, paille, etc. Il y a vraiment, ou ça peut être des containers maritimes qu'on recycle et qu'on aménage. Il y a vraiment plein d'options en fait. Et c'est le sujet qui est derrière, c'est comment chacun peut faire en fonction de ses moyens, en fonction de ses savoir-faire. Est-ce que c'est de l'autoconstruction? Est-ce qu'on fait appel à des constructeurs? Parce qu'il y a de plus en plus aujourd'hui de réseaux qui se montent, enfin de professionnels ou d'associations qui se montent pour développer en fait des concepts d'habitat léger et d'habitat réversible. On en aura d'ailleurs lors de cette conférence également. Eux, ils ont développé un concept qui s'appelle le flexagone et qui est une espèce de dôme, en fait, de construction légère en forme de dôme. Bref, il y a différentes choses et après, c'est un peu au choix de chacun, j'ai envie de dire.
3: Comment vous avez imaginé cette conférence débat? Parce que vous avez invité quelques spécialistes, si on peut dire.
4: Exactement. Bah, l'enjeu, alors on a 5 personnes, six même, qui interviendront durant la conférence. Et puis après, l'objectif, c'est aussi que chacun dans la salle puisse s'exprimer, poser des questions et qu'il y ait un véritable échange et aussi un débat, hein, puisque on sait très bien que sur ces sujets-là, il y a des avis très divergents. Mais en tout cas, oui, c'était important, un, d'avoir à la fois des témoignages de gens qui vivent... Là, en l'occurrence, on a des gens qui vivent dans une roulotte à Audrix. On a quelqu'un dont je vous parlais qui, lui, a longtemps vécu dans des camions aménagés en habitat mobile et qui est en train de développer ce concept de flexagone au sein d'un collectif dans le nord de la Dordogne. On a une ancienne élue qui portait un projet vraiment de éco-hameau, en fait, sur lequel le but était d'installer de l'habitat léger et mobile. Et puis, bien sûr, pour expliquer et éclairer le débat, parce que ça nous semblait important d'avoir à la fois ces témoignages de gens qui expliquent pourquoi ils ont envie de vivre comme ça, comment ils vivent dans ces habitats, et comment ils ont fait pour s'installer aussi et composer, avec le cadre légal, parce que derrière tout ça, il y a un véritable enjeu de règles juridiques et légales. C'est d'éclairer ce débat en présence d'un élu, donc du Buisson de Cadouin, qui est en charge de ces sujets d'urbanisme et d'environnement, pour présenter les contraintes de ce qu'on appelle des PLUI, hein, des plans locaux d'urbanisme intercommunaux, qui en gros donnent les codes et indiquent ce qu'on a le droit de faire où, expliquer aux gens quelle est la différence entre une zone constructible, une zone agricole, une zone forestière, une zone naturelle, etc. Parce que c'est ça qui détermine véritablement l'endroit où on a le droit ou non d'installer un habitat léger. Et bien sûr, on fait intervenir quelqu'un qui s'appelle Paul Lacoste et qui est vraiment un spécialiste du sujet, qui intervient régulièrement dans différents débats, conférences et qui surtout accompagne juridiquement de nombreux collectifs, mais pas que des collectifs, également des collectivités territoriales qui cherchent à avancer sur ce sujet de l'habitat léger et qui cherchent justement dans leur fameux PLUI à établir des règles claires, à trouver aussi des endroits, parce que voilà, c'est l'important dans ces enjeux, c'est comment on fait entre les besoins et désirs individuels des gens qui veulent vivre dans ce type d'habitat pour diverses raisons. Comment on fait pour que ça fonctionne dans les plans d'urbanisme, dans les projets un peu, les visions d'aménagement de territoire des différentes communes. Et donc, voilà, Paul Lacoste, il est vraiment aussi là pour nous parler d'exemples ailleurs, retracer un peu tout ce qui est fait dans le milieu associatif pour faire évoluer les lois aussi, pour rendre ça plus simple, mais pour les gens, mais aussi pour les élus et les collectivités territoriales.
3: Et pour s'informer, pour aller un petit peu plus loin, vous avez prévu même projection de deux films avec le débat aussi et présence de les réalisateurs.
4: Tout à fait. Ça nous semblait important, d'autant que nous, et peut-être je parlerai à la fin de la vocation de notre tiers-lieu, mais notre tiers-lieu, il est vraiment ancré au Buisson de Cadouin, il est face au cinéma, et c'est dans son ADN, je dirais, de collaborer avec le cinéma et sur ses sujets culturels. Et il se trouve qu'en plus, l'association L'Œil Lucide, donc qui est vraiment elle, dont la mission est de développer des supports cinématographiques documentaires, est hébergée dans nos locaux. Et donc, ça nous paraissait tout simplement évident de compléter cette journée de conférence avec des films. Donc, La Cité des Bois, qui est diffusée à 14h en début d'après-midi, c'est un film qui est très intéressant, puisqu'en fait, il retrace une partie de l'histoire, ou en tout cas des Copacabana, donc qui sont connus localement et qui ont des activités de l'habitat léger, mais pas que, enfin en tout cas qui, en tant que eux dans leur collectif, ils vivent comme ça et aussi participent à la construction d'habitat léger. Donc ça, c'était ça nous semble important aussi de valoriser ce qui se fait localement et puis la production cinématographique. Et on a un deuxième film en soirée à 20h30 qui s'appelle Permis de construire, en présence du réalisateur également, donc Colas de Chauvel, qui lui retrace un peu tout son parcours de ses années de colocation parisienne jusqu'à l'autoconstruction de son habitat dans le Lot-et-Garonne, donc bon, c'est des voisins aussi, pour ouvrir aussi le débat, encore une fois, sur comment les gens ont envie de vivre, comment on en arrive là et comment on fait aussi société en vivant un peu autrement. Donc voilà, ça nous paraissait important d'ouvrir un peu les discussions de différentes façons.
3: Et en plus, la journée un petit peu symbolique, la journée du patrimoine, c'est génial organiser ce type de manifestation.
4: En fait, on a hésité, on se demandait si ça ne ferait pas une interférence aux journées du patrimoine, et puis en fait, c'est pas une interférence, c'est une résonance. Parce qu'on parle, en plus particulièrement au Buisson de Cadouin, il y a des films également et des réflexions autour de l'abbaye de Cadouin. Donc on parle du patrimoine bâti historique. Et à un moment donné, on s'est dit, ce sera quoi notre patrimoine de demain? Et du coup, on se dit que habiter autrement et de l'habitat léger, d'une façon ou d'une autre, ça fera peut-être partie de notre patrimoine futur. Et il nous semblait intéressant de faire ce clin d'œil en faisant un peu un pas de côté sur c'est quoi le patrimoine d'hier, le patrimoine de demain. Et puis voilà, quoi, profiter aussi de ce week-end dont on sait que les gens vont aller sortir, voir, s'informer. C'est le moment de parler de ça. Voilà, donc d'où ce clin d'œil.
3: Et vous terminez avec, au milieu de journée, il y a spectacle clown de caverne. Voilà, il y a les choses sérieuses et aussi ludiques.
4: Oui, parce que c'est important et nous, ce qu'on veut mettre en œuvre au Quai des Possibles et dans tout ce qu'on initie ici, c'est du mélange des genres, c'est faire des choses, c'est parler de sujets graves de façon joyeuse. Et donc, on a eu l'opportunité de faire venir un artiste qui s'appelle Olivier Clément, qui fait un spectacle d'une poésie incroyable autour d'un clown préhistorique, et de tout devant la grotte de Cussac. On s'est dit qu'il fallait pas rater ça et en profiter pour apporter quelque chose de ludique dans notre journée qui sera en plus complété par le groupe trad de l'école de musique qui viendra nous faire le plaisir de jouer à l'heure de l'apéro entre la conférence et le film. Donc on aura une très belle journée.
3: Il faut venir et se questionner. Habiter autrement, c'est possible. Conférence débat, film et spectacle ce dimanche 20 septembre au Buisson de Cadouin. Je vous remercie, Tiffaine, au nom de tiers-lieux au Quai de Possible.
4: Merci.

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1: Pauline Dragon, bonjour.
2: Bonjour.
1: Bienvenue sur les ondes de Radio Libre en Périgord.
2: Merci beaucoup. Mais je suis très heureuse.
1: Merci à vous. Je suis honorée de vous avoir au téléphone aujourd'hui. Car en lisant un peu votre dossier, je vois que vous avez quand même un CV qui est assez conséquent et je suis hâtif d'aller voir une de vos pièces qui va se passer, je crois, jeudi prochain, c'est ça?
2: Exactement, jeudi 24 septembre à 15h, on fait une sortie de résidence au Théâtre du Palace.
1: Et dites-nous tout alors un peu, comment c'est venu, parce que c'est un spectacle qui va parler de Madame Bovary.
2: Exactement.
1: Est-ce que vous voulez bien nous raconter un petit peu la genèse de pourquoi vous avez voulu faire ce spectacle? Et je crois qu'en plus, vous travaillez avec des enfants. Enfin, travailler, c'est pas le bon terme, mais jouer.
2: Oui, exactement. On a développé un projet qui s'appelle Coup de Foot, qui est un projet de recherche qui a donné lieu à une création qui sera présentée à l'automne, qui explore la thématique de l'amour chez les adolescents. Donc, on a recueilli des témoignages, on a été dans des lycées et des collèges de Dordogne et de Nouvelle-Aquitaine pendant plusieurs temps. Et l'idée, c'était d'interroger un peu nos représentations de l'amour. Donc, on a travaillé sur des extraits de films, de chansons. Et on a aussi épuisé notre inspiration dans la littérature, et notamment Madame Bovary, qui est quand même l'une des grandes amoureuses de la littérature. Et en travaillant dessus et sur un extrait, ça nous a vraiment donné envie de développer un spectacle et une adaptation du roman. Et donc, c'est un deuxième projet qui est né et qui a pris racine dans Coup de Foudre et qui a donné lieu à cette création de Madame Bovary. Et on l'a mélangé aussi, ce qu'on trouvait intéressant, c'était avec des extraits du procès qui a été attenté à l'auteur. Donc, quand le roman a été publié en feuilleton dans la Revue de Paris, Napoléon III, et donc son représentant qui est le procureur impérial Pinard, a décidé de le traduire en justice pour notamment immoralité et atteinte à la religion.
1: À cette époque, en tout cas, les bourgeois étaient assez prudes, c'est ça?
2: Exactement. Mais c'est vrai qu'il y a aussi un côté prétexte, puisque la Revue de Paris étant un journal d'opposition à l'Empire, et comme on est quand même au début du règne, dans les 10 premières années du règne de Napoléon III, l'objectif c'est quand même aussi de mettre au pas un peu la presse et peut-être de se débarrasser d'un organe de presse qui est en opposition. Et donc c'est aussi un double prétexte, donc c'est aussi un procès qui questionne la liberté d'expression, la place de la littérature dans la société, le rapport au réel aussi, est-ce que la réalité est obscène? Et c'est l'un des arguments de l'avocate Flaubert qui dit, ce que vous supportez pas, c'est de voir un portrait trop réel dans la littérature. Et donc en fait, c'est la réalité qui est immorale et non pas le récit qui en est fait par Flaubert.
1: Ça parle aussi de la condition féminine, vous faites un lien du coup avec l'époque que l'on vit aujourd'hui?
2: Oui, complètement. Ce qui est aussi très intéressant, c'est qu'on a souvent une image un peu déformée du personnage d'Emma, je trouve, qui raconte beaucoup du regard qu'on peut porter sur les femmes. On voit souvent Emma comme une bourgeoise qui se nourrit de littérature de mauvaise qualité et qui du coup a la tête embrumée de clichés et de mauvaises idées. Or, en fait, si on lit bien en détail Flaubert, on voit que Emma, en fait, est très, très cultivée. Elle va lire Walter Scott, elle va lire Balzac énormément. Donc, elle va aussi être une grande consommatrice de la littérature réaliste. Et c'est un petit peu aussi ce spectre de la femme lectrice qui est toujours regardée avec suspicion. Ce qu'on trouvait intéressant aussi, c'est de parler des différences sociales, puisque Emma, c'est une femme qui a grandi en milieu rural, son père est fermier, et en fait, elle va accéder à un statut un peu plus élevé, et ça, c'est très révélateur aussi de cette époque-là et de ce changement de période. Madame Bovary, un siècle avant, ne pourrait pas exister. C'est avec la démocratisation de l'éducation, avec tous ces bouleversements sociétaux, qu'elle peut accéder à ce statut-là. Et donc, ce qu'on trouvait intéressant aussi, c'est de montrer quel est le regard et comment on juge ce personnage qui, en fin de compte, n'a pas forcément de moyens. Elle n'a pas la possibilité de changer le cours de son destin. Elle est vraiment emprisonnée dans cette vie. Et ça, je trouvais que c'était aussi très intéressant de pouvoir travailler autour de elle, son enfermement. Et sans arrêt, il y a une sorte de métaphore filée dans tout le roman où Flaubert dit que Emma, sans arrêt, rêve d'avoir le destin d'un homme. À un moment donné, elle va se coiffer pour ressembler à un homme. Quand elle tombe enceinte, elle rêve d'avoir un garçon parce qu'elle dit un garçon au moins est libre, lui. Et donc voilà, j'ai voulu aussi, en faisant l'adaptation du roman, mettre vraiment en exergue toutes ces métaphores et toutes ces références qui sont assez discrètes dans une première lecture, mais qui en fait émaillent vraiment tout le roman.
1: Vous faites une traduction aussi en allemand, c'est ça?
2: Exactement, on est parti aussi du coup du roman et on a transposé. Alors on s'est appuyé notamment sur, parce qu'il y a eu énormément de traductions de Flaubert, notamment des traductions il y a déjà plus d'un siècle, et donc on a fait tout ce travail d'adaptation et puis on a retraduit nous-mêmes aussi certains passages pour coller au plus proche du rythme des phrases, notamment sur le procès aussi, on a retraduit nous-mêmes certains extraits de la plaidoirie qui ont été faits par les avocats et le procureur.
1: C'est quoi votre lien avec l'Allemagne ?
2: On travaille avec l'Allemagne depuis le début, la compagnie développe des projets depuis le début des années 2000. Et c'est vrai que ces projets-là mélangent des artistes de France et d'Allemagne dans une coopération, une sorte de laboratoire un peu européen pour créer ces spectacles. Et l'échange des langues, la différence de travail sur les sonorités, je trouvais très intéressant et éclaire aussi beaucoup les spécificités d'une langue. Moi, c'est vraiment en travaillant sur l'adaptation et la traduction que je me suis rendu compte que l'écriture de Flaubert était quand même reposée vraiment sur une syntaxe très française qui est difficilement transcriptible en allemand. Il y a tout un jeu de double sens, de sous-entendus, de connotations qui sont difficiles à adapter. Et du coup, c'est vrai que dans l'adaptation allemande, il a fallu trouver des équivalents pour pas que la langue soit plus pauvre. Mais c'est vrai que du coup, la traduction allemande raconte quelque chose qui est un petit peu différent, ou en tout cas, la couleur est un petit peu différente, quelque chose de plus brutal, peut-être un peu plus violente. Mais ça, c'était aussi vraiment intéressant pour rentrer en profondeur dans la langue et de voir tout le travail de sonorité et les parallèles qu'on peut créer entre le français et l'allemand.
1: Vous avez joué votre pièce aussi en Allemagne, ou vous allez le faire ?
2: Voilà, c'est ça. La première aura lieu en Allemagne à l'automne. Et ensuite, il y aura une reprise sur l'île de France du 4 au 6 novembre.
1: Pour revenir à ce spectacle, alors que vous allez faire la semaine prochaine, c'est une représentation gratuite ?
2: C'est une sortie de résidence, exactement.
1: C'est une sortie de résidence. C'est quoi la différence alors ?
2: La sortie de résidence, on présente un travail qui est en cours, donc on présentera l'intégralité du spectacle. C'est un peu comme un crash test plutôt.
1: D'accord.
2: Mais voilà, la vraie première, donc on aura encore une autre semaine de résidence pour retravailler toute la matière qu'on aura créée. Là, c'est une version comme un peu brute.
1: Est-ce que vous vous attendez à avoir des retours du public, ce genre de choses, pour pouvoir l'adapter ou...
2: Oui, complètement. Bah, c'est toujours intéressant de voir les réactions. Nous, les comédiens aussi ont forcément une façon de jouer quand le public est là qui est différente de celle en répétition. Il y a quand même une énergie, surtout qu'il y a énormément d'adresse publique. Donc, le public est comme un personnage de l'histoire, même si c'est pas du tout interactif ou participatif à proprement parler. La présence même du spectateur met en jeu quelque chose dans la représentation.
1: Vous êtes combien dans votre équipe pour jouer Madame Bovary?
2: Alors, il y a 11 personnes au plateau et on est une équipe de 20 à peu près à travailler dessus, 20 artistes. Et il y a différents corps de métier, parce que du coup, il y a une chorégraphe, il y a deux musiciens, créateurs sonores, il y a 4 personnes qui travaillent autour de la création des costumes, il y a 2 personnes qui sont sur la technique lumière, donc voilà, on est une équipe plus, évidemment, la chargée de production, le directeur de la compagnie François Dragon. Donc voilà, on est quand même assez nombreux. C'est vrai que c'est des projets d'une certaine ampleur. Il y a aussi les animateurs linguistiques. Il y a l'assistant à la mise en scène qui fait aussi le travail d'adaptation et de surtitrage. Donc voilà, on est quand même très très nombreux dans cette équipe.
1: J'ai lu que vous alliez mêler la valse avec de la techno.
2: Oui, exactement. L'idée, c'était une grande question qu'on se posait, puisque l'image de la valse, aujourd'hui, est quand même très très différente de celle du milieu du 19e siècle, puisque c'est une danse qui vient d'arriver, qui a une réputation très sulfureuse, parce que contrairement aux danses qu'on pratiquait avant dans les bals, c'est une danse qui se danse à deux, avec les corps qui sont quand même relativement proches, on a les mains à proximité de la taille, donc c'est une danse qui a été vue comme quelque chose de très sensuel et assez obscène, alors que maintenant la valse nous apparaît comme quelque chose de beaucoup plus ancien, un peu passé, qui se pratiquerait dans certains milieux un peu plus bourgeois et tout ça. Et donc nous, l'idée, c'était de savoir comment on peut transposer l'énergie de cette danse et le côté plus choquant ou plus sulfureux qu'elle peut avoir de nos jours. Et donc on s'est dit, c'est peut-être pas en rejoignant une danse de façon conventionnelle que ça pourra être perceptible, mais c'est peut-être en trouvant comment retranscrire au plateau plutôt le ressenti d'Emma lorsqu'elle danse la valse. Et du coup, nous est venue l'idée de convoquer peut-être des musiques qui font écho de façon beaucoup plus organique, notamment la techno avec tout le travail des basses, a une sensorialité très forte, puisqu'il y a énormément de vibrations qui rentrent en résonance avec le corps, qui, on trouvait, pouvait ramener quelque chose de plus sensuel dans la danse et pour faire vivre un peu la psyché d'Emma.
1: Et donner aussi peut-être une note contemporaine du coup à ce spectacle aussi, quoi.
2: Complètement.
1: Eh bien, merci Pauline. Est-ce que vous avez des infos à nous communiquer ?
2: Voilà, on aura effectivement la création de Coup de Foudre en parallèle à l'automne, qui se jouera au collège de Lannoy pour une première représentation scolaire et qui sera en tournée sur la saison 27-28.
1: Mais peut-être qu'on vous rappellera pour que vous nous parliez en plus en détail peut-être de ce spectacle Coup de Foudre, ou moins que vous vouliez nous en redire un mot. Ça n'a rien à voir avec les années SIDA ?
2: C'est une autre création qui s'appelle Novice Sexuelle, qui est un projet, alors là, plutôt en cours d'écriture et de recherche, laboratoire autour de la sexualité, qui s'appelle Novice Sexuelle. Et c'est un projet qui explore à partir de témoignages notre lien à la sexualité aux lumières de trois événements sociaux contemporains et collectifs, donc la légalisation de l'avortement et de la contraception, les années SIDA et aussi MeToo, et de voir comment ces trois événements collectifs ont pu bouleverser nos intimités, alors que c'est vrai qu'on a tendance à penser la sphère de la sexualité et des relations intimes comme une sphère un peu imperméable au collectif et à la société. Et nous, c'était vraiment pour montrer un peu les interactions entre ces événements qui nous affectent tous et un domaine intime de nos vies.
1: Vous êtes intéressé par l'émotion, les sentiments, l'intime un peu ?
2: Oui, complètement, parce que l'intime dialogue forcément avec le politique, et donc on est toujours dans cette tension-là. Moi, je ne suis pas sociologue ni à proprement parler, ni de quelque façon que ce soit. Donc mon travail, c'est plutôt, même si je m'inspire beaucoup de la sociologie, de donner un peu corps à des idées, des mécanismes ou des concepts à travers forcément les émotions, le partage d'émotions et tout ça, qui sont évidemment au cœur du travail.
1: Votre art est éminemment politique, j'ai l'impression, Pauline.
2: Oui, pas forcément. Je réfléchis un peu à l'organisation de la société et j'essaie d'avoir un regard et de me faire le relais d'un certain nombre de paroles. En tout cas, ça, c'est vrai que c'est quelque chose qui m'intéresse beaucoup.
1: Et vous pensez que l'art, du coup, peut avoir, peut, de manière plutôt subtile, transmettre des messages d'éveil, en fait, de conscience ?
2: Oui, mais je pense que c'est parfois plus facile à travers la fiction de pouvoir être ému, touché. Et moi, je prétends pas apporter forcément d'informations, mais si en tout cas je peux éveiller une curiosité, je peux éveiller aussi une réflexion autour d'un changement de regard, peut-être aussi cultiver l'esprit critique, ça c'est quelque chose qui m'anime énormément.
1: Merci beaucoup Pauline, est-ce que vous voulez bien nous rappeler la date ?
2: On présentera du coup un peu les fruits de notre recherche le 24 septembre à 15h au Théâtre du Palace.
1: Merci beaucoup Pauline.
2: Merci beaucoup.
1: Avec grand plaisir et je vous souhaite une bonne journée, une bonne représentation.
2: Merci à vous aussi, au revoir.
1: Merci, au revoir.

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1: Radio Libre en Périgord vous propose maintenant une rediffusion de l'émission en direct enregistrée pendant la journée des portes ouvertes du tiers-lieu Le Silo le 12 septembre dernier.
2: On a l'association Périgord Roller. Bonjour, est-ce que vous pouvez vous présenter à nos auditeurs et auditrices?
3: Oui, bonjour. Donc moi je suis Patrick Nativel, donc je suis le président du club Périgord Roller. Donc Périgord Roller est donc une association qui existe depuis 2022. À la base, on était situé donc à Saint-Georges et en fait, on était école de patinage, c'est-à-dire qu'on apprenait vraiment les bases du patinage et on faisait progresser nos élèves comme ça en leur faisant passer voilà des roues, enfin des diplômes, etc.
2: À la patinoire à Quartier Saint-Georges, il y en avait une ou alors, à celle de Périgueux?
3: C'était le gymnase en fait. On était dans
2: le gymnase.
3: Oui, tout à fait.
2: D'accord. Périgord Roller, c'est donc c'est créé en quelle année?
3: En 2022.
2: 2022, avec combien de personnes?
3: Alors, à la base, on était assez nombreux, peut-être une dizaine, et au final, on s'est retrouvés à trois avec un noyau dur, donc...
2: D'animateurs.
3: C'est ça.
2: Je vous ai récupéré pendant les portes ouvertes. Vous étiez en train de commencer une animation, là, dans le bowl.
3: Exactement.
2: Du silo.
3: Tout
2: un des plus grands bowls aussi qu'on peut trouver, donc très pratique finalement pour exercer.
3: Exactement.
2: Vous êtes satisfait de ces locaux?
3: Oui, complètement. C'est pour ça d'ailleurs qu'en fait, à partir de cette année, on commence donc à enseigner, à pratiquer ici, au silo, tout en gardant évidemment donc le côté école de patinage, mais surtout le côté freestyle, skatepark, pour progresser là-dessus, puisque c'est un peu plus notre domaine de prédilection.
2: Maintenant. Et vous êtes toujours situé à Saint-Georges?
3: Alors non, du tout. Du coup, depuis cette année, on est effectivement au silo. Exclusivement au silo à la Halle 7. Et nous avons le créneau pour l'instant du mardi soir, qui est donc 19h-20h pour les ados jusqu'à 14 ans. Et après, au-delà, 15 ans, c'est 20h-21h. Et ensuite, on a une session libre donc de 21h à 22h.
2: Et est-ce qu'il y a des passionnés qui sont... expert au point de faire des compétitions?
3: Alors,
2: dans le club?
3: Oui. Dans le club, pour l'instant, non, mais ça viendra, je l'espère. En revanche, nous avons Anaëlle Noguera, en fait, qui nous accompagne, qui est vice-championne du monde et qui est présente là actuellement pour nous aider en fait à encadrer un petit peu.
2: Pour donner l'envie aussi.
3: Tout à fait, tout à fait, exactement.
2: Le futur espoir du roller périgourdin.
3: C'est ça, exactement.
2: Il y a beaucoup de jeunes qui sont sur cette animation. Qu'est-ce qu'on peut apprendre par exemple?
3: Alors, on peut apprendre pour ceux qui ne savent pas patiner déjà l'équilibre, savoir déjà se tenir sur les rollers, progresser, avancer, tourner, etc. Et ensuite, pour ceux qui ont un petit peu plus d'expérience, qui savent déjà patiner, on peut leur apprendre un petit peu les bases du skatepark, c'est-à-dire descendre en fait une courbe. Et ensuite, pourquoi pas ce qu'on appelle se caler, c'est-à-dire se mettre sur des barres, des choses comme ça. Enfin voilà.
2: Et glisser et tout, donc faire des figures.
3: C'est ça. Donc ce qu'on appréhender une courbe. Bon après les figures c'est un peu pour un peu plus tard, mais voilà.
2: Attention aux enfants à pas avoir des blessures. Et personnellement, vous en faites des figures et tout. Vous avez appris comment?
3: Alors, moi, j'ai appris, en fait, comme ça, quand j'étais ado, en sortant, même un peu plus jeune. Et pour être complètement transparent, si vous voulez, moi, donc, niveau patinage, j'étais plutôt freestyle, mais on va dire classique. Et là, le skatepark, ça fait depuis qu'on s'est installé ici que j'ai commencé, en fait. Donc, voilà, comme quoi... et j'ai bientôt 50 ans.
2: On peut apprendre rapidement.
3: Oui.
2: Patrick, moi je vous remercie donc, parce que après vous allez devoir faire l'animation. Vous avez un emploi du temps chargé aujourd'hui.
3: Oui, tout à fait.
2: C'est à quelle heure?
3: Eh bien là l'animation c'est maintenant jusqu'à 11h30, voilà.
2: Et puis l'après-midi aussi?
3: Exactement, l'après-midi je crois, si ma mémoire est bonne, c'est à 16h il me semble.
2: Sur le silo, donc après la halle numéro 7.
3: C'est ça.
2: Dans le bowl, en extérieur.
3: Exactement, merci beaucoup.
2: Merci à vous Patrick.
3: Merci. Hein.

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2: Ciné-débat à Bourronne, vendredi 25 septembre, la théorie de boxeur. Mais pour savoir tout, on vient joindre par téléphone Paul Marouzeau-Renaud pour l'association ISLE Co et collectif de l'Exodus. Bonjour.
3: Bonjour.
2: Racontez-nous l'histoire de l'organisation de cette soirée Ciné-débat.
3: C'est un travail mené par donc le collectif de l'Exodus, qui est un ancien bar, le seul ancien bar de la commune de Bourronne, qui a vocation à devenir un café associatif dans quelques temps, une fois que des travaux auront été réalisés. Et donc en attendant que ce lieu soit à nouveau ouvert, eh bien, ce collectif organise des événements divers et variés pour s'entraîner avant que le lieu n'ouvre. Et donc, après des soirées festives au cours de l'été, on est parti sur l'idée d'un ciné-débat en s'appuyant sur un temps de réflexion autour de l'agriculture.
2: Et on entend le bruit autour, donc les travaux continuent pendant cette interview. C'est pas le problème technique, c'est vraiment in situ, on peut imaginer dans le lieu que vous êtes. Et le thème que vous voulez évoquer ce vendredi 25 septembre, c'est vraiment le thème que tout le monde est concerné, on peut dire, pas que les agriculteurs.
3: Oui, tout à fait. Donc c'est la théorie du boxeur, c'est un documentaire qui a été réalisé en 2022, où il y a eu une période caniculaire conséquente sur le territoire de la Drôme, et où donc le réalisateur va à la rencontre autant des agriculteurs, mais aussi d'autres acteurs de son territoire pour réfléchir à qu'est-ce que cela va impliquer dès lors que de futurs épisodes caniculaires pourrait subvenir dans le futur. Donc c'était tout à fait d'actualité de remettre ce documentaire au goût du jour et voir comment il peut faire écho à la situation que nous sommes encore en train de vivre.
2: Donc en 2022, il y a 4 ans déjà à l'époque, les agriculteurs, les chercheurs, les techniciens, déjà ils se posaient sur cette question-là. Mais après cet été qu'on a vécu, l'été très très chaud et vraiment exceptionnel, donc ces questions sont de nouveau même beaucoup plus d'actualité, n'est-ce pas?
3: Encore plus, et puis sur notre territoire directement, là où c'était plus localisé il y a quelques années. Donc forcément, nous, l'intention, c'est de faire rencontrer les habitants du territoire et voir comment ils ont vécu cet été, comment ils envisagent le futur, un futur où il fait plus chaud. Et donc, on veut le faire quand même de façon conviviale. C'est pour ça qu'on offre la soupe pour l'occasion. Et donc, sous un format animé après la projection, pour que chacun se sente à l'aise pour s'exprimer.
2: Entrée gratuite, même garde d'enfants est prévue. Qui vous avez invité pour débattre ces questions-là?
3: Et on n'a pas voulu faire venir des personnes en posture de sachant. C'est plus vraiment l'intention que tout un chacun puisse partager son expérience. On a quand même fait le pont avec diverses organisations agricoles, des structures qui peuvent gérer l'eau, etc. Mais l'intention première est vraiment de permettre à chaque habitant de son regard, de partager un point de vue, de partager un vécu. Et puis bien sûr, on s'imagine qu'il y aura des personnes plus impactées que d'autres qui auront voix au chapitre, mais donc on souhaite le plus large rassemblement sans forcément faire débattre à proprement parler des personnes avec des points de vue opposés. Il s'agit peut-être plus d'un échange au final que d'un débat qui pourrait advenir.
2: Est-ce que vous pouvez dire quelques mots sur ce film que vous avez choisi à projeter pendant cette soirée?
3: C'est peut-être l'explication du titre, parce que on pense pas forcément à l'agriculture quand on parle de la théorie du boxeur. Le point de départ, c'est donc le réalisateur qui a entendu parler de cette théorie qui pourrait s'appliquer à notre environnement, à nos écosystèmes, à la biodiversité. C'est la théorie selon laquelle la nature se prend des coups comme un boxeur. Elle peut paraître résiliente à chaque fois, repartir de plus belle, mais comme un boxeur, à un moment, en fait, il va s'agir d'un coup fatal, peut-être pas le plus percutant, mais qui ne sera que la suite d'une série de coups et dont il n'arriverait pas à se relever. Donc c'est est-ce que il ne risque pas d'arriver la même chose à la nature? Est-ce que au final on sera en capacité d'adapter quoi que ce soit si tout vient à dépérir à une vitesse que qu'on n'avait pas conçue au départ?
2: Et tout ça a été tourné dans la vallée de la Drôme.
3: C'est ça, sur le territoire donc, de la Drôme, dans l'est de la France, mais un territoire somme toute assez rural, qui était déjà au proie aux incendies et qui l'a été à nouveau cet été avec le Diwa. Enfin voilà, il y a quand même des parallèles assez importants avec notre territoire périgourdin.
2: Maintenant, quelques infos pratiques. À quelle heure, ouais. Comment?
3: Et ça se passe fin de semaine, donc le vendredi 25 septembre à 19h, commune de Boronne, donc avec des parkings présents autour de la salle des fêtes où se déroulera la projection. Comme on l'a dit, c'est gratuit, donc faut pas hésiter à venir. Si vous voulez donner une pièce pour aider le collectif à organiser à nouveau des événements, on prendra, mais l'intention est vraiment de faire venir le plus grand nombre. On fait une petite restauration en plus de la soupe qu'on offre. Il sera possible de prendre, acheter des galettes saucisses et des crêpes, puisque en faisant ça à 19h, on va forcément déborder sur les horaires de repas. Voilà, en quelques mots, on a un site internet où vous pouvez aussi retrouver d'autres informations pratiques, le petit trailer du documentaire sur le site donc de l'association ilco.fr, ilco.fr, ouais.
2: Et collectif de l'Exodus qui prépare ce café associatif très très activement, et toutes ces activités aussi vont contribuer à l'ouverture prochaine.
3: Tout à fait. Et on devrait par ailleurs, c'est une info exclusive, révéler le nom choisi par le collectif et les personnes qui ont été intégrées à un vote pour donc choisir un nouveau nom, puisque l'Exodus c'est l'ancien nom, mais il y a un souhait de renouvellement. Et on sera arrivé d'ici 10 jours à la définition d'un nouveau nom. Donc on aura aussi des petites révélations ce soir-là.
2: Mais pour ça, il faudra prendre un autre rendez-vous pour nos auditeurs, c'est ça?
3: Exactement.
2: Merci pour toutes ces précisions, Paul Maruseau-Renaud, au nom d'association ILCO et collectif de l'Exodus. Et belle soirée ciné-débat à Boronne, vendredi 25 septembre, avec cinéma et débat sur la théorie de Boxer. Merci à vous.

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2: 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Bonjour Anne.
3: Bonjour Emmanuel, bonjour à tous. 2h30 ensemble, le tour de l'actualité dans le monde avec nos correspondants, nos envoyés spéciaux. Et à la une aujourd'hui, une rencontre entre Donald Trump et Xi Jinping à Washington, les dirigeants des deux plus grandes puissances mondiales. On en parle dans la Fabrique du Monde dans une dizaine de minutes. Tous les deux devraient notamment évoquer l'intelligence artificielle dont le développement inquiète. On entend de plus en plus de voix dénoncer le risque de dérive, la nécessité de contrôler les différents modèles. Les entreprises elles-mêmes le disent, les dirigeants du monde entier aussi, et encore plus. Depuis qu'hier, le Premier ministre australien a révélé qu'OpenAI avait eu accès à des données du gouvernement. On essaiera de comprendre l'utilisation que pourraient en faire des pays, les services de renseignement, avec notre invité dans un peu plus d'une heure.
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3: On reviendra aussi sur la polémique et les nouvelles révélations concernant le travail de l'auteur Télisson Aurélien, accusé d'avoir utilisé l'intelligence artificielle justement pour écrire son roman « C'était ça ou mourir » qui est l'un des grands succès du moment en France. La presse révèle désormais plusieurs cas de plagiat pour des textes antérieurs. Nous irons également à la rencontre des juifs ultra-orthodoxes en Israël. Ils sont au cœur de la campagne pour les législatives du mois prochain. Eux qui réclament de rester exemptés de services militaires.
4: Je leur réponds que je ne veux pas aller dans l'armée parce que je pense que ce n'est pas pour moi. C'est tout. Ce n'est pas pour moi. Il faudrait vraiment s'adapter et j'ai grandi dans une famille ultra religieuse.
3: Pas de service militaire pour les Haredim. C'est le cas depuis toujours. Mais cela passe de plus en plus mal dans un pays en guerre depuis 3 ans et sur plusieurs fronts. Reportage à écouter à 12h25, temps universel. Et puis vous pourrez entendre la femme qui a fait trembler Donald Trump, qui l'a fait condamner en justice même pour viol. E. Jean Carroll sera notre invitée juste après le journal de 13h, temps universel. Vous avez le programme. Bienvenue. Et pour commencer, le journal. Bonjour Charlotte de Rouen.
5: Bonjour Anne, bonjour à tous.
3: L'intelligence artificielle d'OpenAI a donc infiltré un site du gouvernement australien.
5: Oui, ce qui pose une nouvelle fois la question du contrôle des outils d'intelligence artificielle. L'information a été rendue publique la nuit dernière par le Premier ministre australien lors de l'Assemblée générale des Nations Unies, alors que les géants du secteur s'étaient exprimés un petit peu plus tôt devant le Conseil de sécurité. Le patron d'OpenAI a appelé à la coopération internationale dans ce secteur. Nous allons ralentir autant que nécessaire, a dit de son côté le PDG d'Anthropic. Depuis le début de l'été, les deux entreprises ont rapporté plusieurs incidents liés à leurs modèles les plus avancés. Dernier exemple en date, donc celui qui a visé des données sur les dépenses de santé du gouvernement australien à Sydney, Grégory Pless.
6: Certes, la société OpenAI s'est elle-même dénoncée au gouvernement australien pour le piratage commis par un agent IA qui aurait échappé à son contrôle d'un site lié à la sécurité sociale australienne. Mais elle ne l'a signalé que 3 mois après les faits, et ça, ça n'a pas du tout plu à Anthony Albanese, le Premier ministre australien.
7: Cette situation est évidemment inacceptable, et aujourd'hui je me suis entretenu avec le PDG d'OpenAI, Sam Altman, pour

0: Faire part de l'extrême préoccupation de l'Australie, mais aussi de ma déception, car cette entreprise a pris beaucoup trop de temps pour informer le gouvernement à propos de cet incident.
1: Selon OpenAI, l'incident résulterait de l'entraînement d'un agent IA qui, pour tenter de répondre à des questions sur les dépenses de santé publique en Australie, a pénétré plusieurs sites du gouvernement, parmi lesquels celui de Medicare. Celui-ci n'aurait toutefois accédé qu'à des données statistiques, dont certaines ne sont pas accessibles au public, mais pas à des informations concernant des patients. L'Australie a quant à elle chargé ses services de renseignement électronique de mener une enquête approfondie sur cette intrusion et mis en place un groupe de travail sur les menaces cyber posées par l'intelligence artificielle. Grégory Pless, Sydney, RFI.
2: L'intelligence artificielle qui sera notamment au menu des discussions entre Donald Trump et Xi Jinping ce jeudi. Le président chinois est reçu à la Maison Blanche. Il a été accueilli hier par le président américain en personne à sa descente de l'avion près de Washington. Les États-Unis et la Chine qui ont décidé de prolonger leur trêve commerciale jusqu'au 10 janvier. Ça, c'était attendu. La justice américaine ordonne de rétablir l'accès à la Maison Blanche pour les trois médias chassés par Donald Trump. Le président américain avait annoncé en fin de semaine dernière bloquer les accréditations des chaînes CNN, MS Now et du média Politico. Ces médias avaient saisi la justice pour dénoncer une atteinte à la liberté de la presse. Le juge fédéral qui a statué sur cette affaire a estimé que la procédure n'avait pas été respectée dans ce dossier, mais ce dossier devra encore être jugé un petit peu plus tard sur le fond cette fois.
3: 6 morts en Ukraine dans une frappe russe sur une entreprise agricole dans la région de Kharkiv.
2: Un drone s'est abattu sur un entrepôt de fruits et légumes. Moscou et Kiev ont intensifié leurs frappes ces derniers mois, plus de 4 ans et demi après le déclenchement de l'invasion russe. Le sujet était au menu d'une réunion du Conseil de sécurité de l'ONU organisée hier par la France, mais aucune avancée pour obtenir une trêve énergétique avant l'hiver. Volodymyr Zelensky a pointé du doigt la volonté de la Russie de poursuivre la guerre, Julien Chavanne.
4: Il n'a pas eu besoin d'insister beaucoup avant sa prise de parole. Le Kremlin avait clairement fermé la porte à une pause dans les hostilités. Écoutez Sergueï Lavrov, le chef de la diplomatie russe, qui était présent à cette réunion du Conseil de sécurité des Nations Unies.
5: Nous n'allons pas faire de pause dans notre opération militaire spéciale pour mener des négociations, quel qu'en soit le format. C'est pourtant bien ce que souhaite l'Europe, avec l'objectif toujours aussi simpliste d'obtenir un répit pour reconstituer les arsenaux épuisés du régime de Kiev. Un régime qui, acculé, a depuis longtemps basculé dans des méthodes ouvertement terroristes.
4: Vladimir Poutine ne veut pas la paix, résume Volodymyr Zelensky, qui parle de folie de la part du président russe. Il a aussi prévenu ses alliés que l'hiver s'annonçait rude pour les Ukrainiens et pour les Russes.
2: Et le Kremlin indique étudier l'invitation au G20 adressée par Washington à Vladimir Poutine. Le sommet est prévu en décembre aux États-Unis.
3: C'est une conséquence de la guerre menée par Israël à Gaza.
2: Certains pays européens imposent des restrictions à la coopération dans le domaine militaire avec l'État hébreu. Israël doit recevoir ce jeudi son nouveau sous-marin, l'INS Dragon, fabriqué en Allemagne. Une livraison qui intervient avec plusieurs mois de retard car la construction a été ralentie justement à cause de ces mesures de restriction. Bonjour Guilhem Delteil.
6: Bonjour Charlotte.
2: L'isolement croissant d'Israël a désormais des conséquences très concrètes pour le secteur de la défense du pays.
6: Oui, le développement de la marine est ainsi désormais jugé stratégique par Israël. La quasi-intégralité des exportations du pays se font par mer, des importations également. Le pays se voit comme une île dans une région hostile et les responsables israéliens craignent une attaque sur les lignes d'approvisionnement et cherchent donc à développer leur capacité navale. Mais le journal israélien Haaretz alerte ce jeudi, la marine souffre des restrictions imposées par certains pays européens dans la coopération militaire. L'exemple de l'INS Dragon est en ça révélateur. Le Danemark, la Norvège et la France ont interdit l'exportation de certains équipements vers le chantier naval allemand produisant le sous-marin. Et le Danemark et la Norvège ont également refusé aux sous-marins de faire des manœuvres d'essai dans leurs eaux territoriales, obligeant l'équipage à plus de kilomètres pour atteindre les eaux internationales. Et ce, alors même que le sous-marin était encore propriété de son constructeur et battait donc pavillon allemand. L'enjeu dépasse la simple construction. L'armée israélienne indique aussi que certains pays européens refusent désormais l'accès à leur port à des navires israéliens, civils comme militaires, cherchant ravitaillement et réapprovisionnement en carburant. Or, Israël dépend aussi de la route maritime pour ses livraisons de munitions.
2: Une précision signée Guilhem Deltey. Au Maroc, le parti Authenticité et Modernité est arrivé en tête des élections législatives qui se sont tenues hier. Ce parti est membre de l'actuelle coalition gouvernementale. Le Rassemblement National des Indépendants, qui était à la tête de cette coalition sortante, chute lourdement. Les islamistes du PJDE progressent, mais ce scrutin est surtout marqué par un taux de participation au plus bas depuis presque 20 ans, 38% seulement.
3: En France, Rachida Dati semble avoir du mal à justifier son travail auprès du groupe Renault-Nissan.
2: L'ancienne ministre comparaît devant le tribunal correctionnel pour corruption, trafic d'influence et recel d'abus de pouvoir. Elle est accusée d'avoir fait du lobbying pour le groupe automobile au Parlement européen alors qu'elle était eurodéputée. Tanita Fallet, vous suivez ces audiences pour nous. Rachida Dati a été questionnée ce matin par les avocats de Renault, partie civile, dans cette audience. Et elle a eu parfois du mal à répondre assez précisément, Tanita.
7: Oui, l'objectif pour les avocats des parties civiles ce matin, c'était pousser la prévenue dans ses retranchements. On a besoin de précision, Madame Dati, a répété Maître Aéry, l'avocat de l'entreprise Renault. Quelles étaient concrètement ses missions en Turquie, en Iran ou encore en Corée du Sud? Face aux questions techniques, elle patauge. Sur le marché automobile sud-coréen, elle répond, c'est plus subtil que ça, plus socio-culturel que ça. Quand on lui demande de chiffrer concrètement le risque financier pour Renault à la suite des tensions en Iran en 2010, on ne va pas faire l'euro million, a-t-elle contracté une assurance comme tous les avocats qui travaillent sur des sujets sensibles. Non, elle n'est pas la fée Clochette. Des phrases choc qui lui sont habituelles et qui font rire une partie de la salle d'audience. Mais face à ces contradictions, Rachida Dati s'agace, le ton monte. L'audience a été suspendue après plus d'une heure de questions. Pour que tout le monde retrouve son calme, indique la présidente. La suite des débats ne semble pas convaincre les parties civiles. Et Maître Aéry de conclure, comment avez-vous pu travailler sur des sujets aussi sophistiqués sans qu'il n'y ait de traces? Il est là, notre mystère.
2: Merci beaucoup, Tanita Fallet. 10 ans après le succès de Baby Shark, l'un des enfants du clip se lance dans la K-pop. Vous la connaissez sûrement, enfin surtout si vous avez des enfants. Cette mélodie entraînante, la chanson Baby Shark avait connu un succès inégalé. La vidéo est la plus vue de tous les temps sur Internet avec 17 milliards de vues cumulées. Et bien le petit garçon qui apparaît à l'écran est aujourd'hui âgé de 17 ans. Il fait ses premiers pas dans la pop coréenne, c'est Lio Fioretti.
8: En 10 ans, Park Geun-lung a bien grandi. Ce jeune garçon de la vidéo de Baby Shark est maintenant presque adulte et il nous explique ce qui le pousse à se lancer dans la musique sous le nom de Baby Shark Boy et son premier single Wave.
9: La danse du Baby Shark a touché tant de monde en 10 ans. J'ai envie de revenir et de renouer avec eux à travers la musique. J'ai également trouvé qu'il y avait quelque chose d'amusant et de significatif dans l'idée que ce petit garçon qui autrefois dansait sur cette chanson ait grandi et partage aujourd'hui une nouvelle chanson dans sa propre voix.
8: Baby Shark, le phénomène mondial n'aura échappé à personne et pour le jeune danseur, car ce n'est pas lui qui chante dans la vidéo, ce fut une exposition sans précédent, une période dont il garde un bon souvenir.
9: À l'époque, je n'avais aucune idée de l'ampleur que cela allait prendre. Avec le recul, c'est incroyable de voir qu'un simple moment amusant ait fini par toucher des gens partout dans le monde. Pour moi, la Baby Shark Dance est à la fois un souvenir d'enfance et le point de départ qui m'a finalement mené jusqu'ici. Je suis heureux que cela puisse désormais déboucher sur quelque chose de nouveau également.
8: Park Geun-lung souhaite continuer d'explorer le monde de la musique sans pour autant se dissocier de Baby Shark et montrer de nouvelles facettes de cet enfant qui est passé sur les écrans du monde entier. C'est le Fioretti, Séoul, RFI.
2: Et à Séoul, il est 20h et presque 13 minutes, 13h13 ici à Paris.
3: Charlotte de Rouen pour le journal. Et maintenant, la Fabrique du Monde. Guillaume Nodin, vous nous parlez aujourd'hui de l'événement diplomatique du jour, de la semaine même. C'est la rencontre entre les présidents états-uniens et chinois, la troisième en un an. Il s'agit d'une visite d'État à Washington. Visite d'État, c'est le plus haut niveau en matière de diplomatie et on a pu prendre la mesure de ce haut niveau dès hier.
10: Oui, à la base militaire d'Andrews, au sud-est de Washington, où le président américain a accueilli le numéro 1 chinois lui-même à sa descente de l'avion. Il ne l'avait tout simplement jamais fait pour personne. Une visite d'État, ça signifie aussi les principales artères de la capitale américaine pavoisées aux couleurs des deux pays, avec un nouvel accueil fastueux, puis un dîner d'État ce soir à la Maison-Blanche. C'est donc beaucoup d'apparat. Et d'ailleurs, Xi Jinping semble avoir tenu, selon les informations de la presse américaine, à être reçu sur le tapis rouge, comme Donald Trump l'avait été lors de sa dernière visite à Pékin. Car le président américain aime avoir l'air, comme le dit la chanson de Jacques Brel, et il va tenter à son tour d'impressionner un homme pour lequel il éprouve la même admiration que pour tous les dirigeants forts. Il y a de fortes chances que le président américain montre à son homologue les travaux de la salle de bal qu'il fait construire à la Maison Blanche, et à propos de laquelle il évoque souvent un autre bâtiment, le palais de l'Assemblée du Peuple à Pékin.
3: Alors voilà pour la forme. Sur le fond, il va se passer quoi ?
10: Eh bien, selon toute vraisemblance, pas grand-chose. Donald Trump est en pleine campagne électorale pour des élections de mi-mandat qui s'annoncent compliquées. Il est empêtré dans sa guerre en Iran, qui est soutenue plus ou moins officiellement par la Chine. Le président américain n'a aucun intérêt à déterrer la hache de guerre sur les droits de douane. Par exemple, une trêve a été conclue il y a un an en échange d'un engagement de la Chine à fournir aux États-Unis les terres rares et les minerais critiques qu'elle maîtrise et dont les États-Unis ont besoin pour leurs industries de haute technologie. Et malgré leurs efforts, ils n'ont pas encore les moyens de faire autrement. Et pendant ce temps, la Chine continue à voir grossir ses exportations et à engranger des revenus.
3: Et elle avance vers son objectif de devenir la première puissance mondiale.
10: Oui, lors de leur dernière rencontre, Xi Jinping avait lancé un avertissement, on peut le dire comme ça, à Donald Trump en évoquant le piège de Thucydide. C'est une théorie des relations internationales d'un spécialiste américain qui explique qu'une puissance dominante peut être tentée de faire la guerre à une puissance ascendante par peur de perdre sa place. Dans l'esprit de Xi Jinping, vous vous doutez bien que la puissance menacée de perdre sa place, ce n'est évidemment pas la Chine, qui préfère avancer méthodiquement et calmement.
3: Et pourtant, les différends ne manquent pas.
10: Sur Taïwan, par exemple, qui sera forcément évoqué, l'autre sujet du moment, c'est l'intelligence artificielle. Les deux pays se livrent à une concurrence acharnée pour la maîtrise du secteur. L'entourage des deux présidents évoque la mise en place d'un mécanisme de notification entre les deux pays, une sorte de téléphone rouge de l'IA, un peu différent de l'époque de la guerre froide. C'était de Washington à Moscou et là, ce sera de Washington à Pékin. Car le débat actuel sur la sécurité de l'IA n'a pas échappé aux responsables chinois, notamment celui de la sécurité d'État, qui plaide pour davantage de contrôle du parti sur la technologie.
3: Guillaume Nodin, La Fabrique du Monde. À demain.
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3: L'actualité en Europe, c'est notamment la polémique en Allemagne autour du parti de gauche Die Linke, vainqueur lors des élections locales à Berlin dimanche dernier, mais confronté à des accusations d'antisémitisme, des liens supposés avec des groupes criminels. Nous sommes en direct pour en parler avec notre correspondant dans la capitale allemande. Pascal Thibault, qu'est-ce qu'on reproche exactement à Die Linke ?
12: Alors, il faut déjà rappeler que les accusations d'antisémitisme, elles étaient déjà dans l'air avant les élections, en raison de prise de position de certains responsables du parti pro-palestinien. Certains n'ont pas hésité à remettre en cause l'existence d'Israël. En permanence, la grande gagnante des élections de dimanche dernier, Elie Ferralp, était sous pression et a dû prendre ses distances avec différentes déclarations. Durant la campagne, un rappeur avait par exemple célébré lors d'un meeting de Die Linke l'intifada et appelé à tuer des soldats israéliens. Il faut rappeler que la ville compte une importante communauté palestinienne avec laquelle Die Linke se solidarise et que le parti, dont le nombre de membres a explosé, est beaucoup plus jeune et radical que dans le passé. Dimanche soir, alors qu'on faisait la fête chez Die Linke, la présence d'un chef de clan libanais connu a fait désordre. Le parti a ensuite affirmé qu'il n'était pas invité. Mais ce dernier a fait campagne pour un mouvement qui a souvent dénoncé dans le passé la stigmatisation dont seraient victimes certaines familles libanaises avec le terme négatif de clan. Et puis la présence, toujours dimanche soir, d'un activiste palestinien lors d'une soirée électorale a également été critiquée. L'homme est considéré comme un représentant du Front de Libération de la Palestine et dans le passé a rendu hommage à des leaders du Hamas depuis Berlin.
3: Alors ces critiques, elles ont d'abord des conséquences à Berlin parce que Die Linke doit trouver des alliés là pour gouverner.
12: Oui, effectivement, le parti a enregistré dimanche près de 26% des voix, mais ça ne suffit évidemment pas pour gouverner la ville et disposer d'une majorité. Sur le papier, un remake de la coalition de gauche qui a déjà été pratiquée à Berlin avec les Verts et les sociaux-démocrates va de soi, mais à l'époque, il faut rappeler que Die Linke était dirigée par des responsables très pragmatiques. D'aucuns ont d'ailleurs claqué la porte du parti après le 7 octobre 2023, reprochant à leur parti des relents antisémites. Les écologistes et le SPD qui ont perdu, eux, des points dimanche lors des élections, ont de plus en plus d'état d'âme. Ils exigent que le parti de la gauche radicale prenne clairement ses distances avec toute dérive antisémite, voire exclue certains nouveaux élus. Une soixantaine de personnalités social-démocrates, dont deux anciens maires de Berlin, rejettent des discussions même avec Die Linke. La communauté juive, elle, est divisée. Ses représentants officiels dénoncent l'antisémitisme de Die Linke. Ils demandent aux autres partis de gauche d'exclure une alliance et même des discussions. En revanche, un appel de juifs de gauche prend, lui, une position inverse.
3: Mais les débats, Pascal, ne se limitent plus à la seule sphère politique de Berlin.
12: Non, hier au plus tard, un débat a évoqué le sujet au Bundestag, le Parlement. Un député berlinois de Die Linke, au cœur des polémiques, a mis ses activités politiques en veilleuse. Les dirigeants nationaux des partis, surtout à gauche, prennent leur distance avec Die Linke. La ministre de la Famille, chrétienne-démocrate, elle-même d'origine juive, a estimé que la communauté dont elle fait partie ne se sentirait plus en sécurité à Berlin avec une mairesse du parti de Die Linke. Le chancelier Merz, lui, a demandé à ses alliés sociaux-démocrates de prendre leur distance.
3: Pascal Thibault, en direct de Berlin.
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3: Et le journal Die Zeit, justement, se demande aujourd'hui, organise un débat dans ses colonnes pour savoir si Die Linke est trop radical pour gouverner et s'il ne devrait pas rester à l'écart du pouvoir. L'Allemagne, un pays en proie à l'incertitude, comme le dit en une le Frankfurter Allgemeine Zeitung. Les crises actuelles pèsent lourdement sur la population et dans ce contexte, un sondage montre que les sympathisants de l'AFD, notamment à l'extrême droite, voient la solution dans un système politique différent. La corruption persiste en Turquie, titre à lire dans Evrensel. Le journal se penche sur le détournement de 23 millions d'euros lié officiellement à un grand projet de reboisement et de développement des villages forestiers. La somme a été versée par l'État en espèces, précise le journal. Et on ignore qui a reçu cet argent, son sort est incertain et personne n'en est tenu responsable. La Cour des comptes est devenue une institution dévoyée, poursuit Evrensel, qui, comme l'a déclaré le président Erdogan, ne cherche plus les femmes. Et puis en Espagne, la presse affiche en une la photo d'une vieille dame, cheveux blancs, 87 ans, évacuée de chez elle sur un brancard. Au revoir Marie-Carmen, titre El País. Expulsée en fait par les nouveaux propriétaires de son appartement qui ont considérablement augmenté le loyer. Expulsée sous présence policière, raconte le journal, 50 policiers anti-émeutes qui avaient utilisé des matraques et des gaz lacrymogènes pour disperser les manifestants venus s'opposer à l'expulsion. Cette affaire, elle fait énormément réagir en Espagne. François Musso, elle est même devenue en quelques jours un scandale national.
13: Une tragédie sociale que nous ne pouvons accepter. Même Pedro Sanchez, depuis New York, s'est mêlé à une polémique qui réveille les passions, surtout à gauche. Marie-Carmen, qui vivait depuis environ 70 ans dans un même logement du centre de Madrid, s'est vue imposer un loyer passant de 500 euros à 1650 euros, somme que cette modeste retraitée ne peut bien sûr pas honorer. Appuyée par le tribunal suprême, la société immobilière propriétaire a refusé de transiger et exiger son expulsion après 4 tentatives. Cette fois-ci, Marie-Carmen a été réellement mise à la rue, puis emmenée à l'hôpital, car en mauvaise santé. Les partis de gauche trouvent ce traitement scandaleux. Les socialistes au pouvoir accusent les conservateurs de la mairie de ne rien faire pour s'opposer aux fonds d'investissement qui font main basse sur une partie de l'immobilier dans la capitale. Ils s'en prennent aussi à la droite nationale pour ne pas avoir voté une loi qui interdit ce genre d'expulsion. L'affaire met en lumière le drame que vivent d'innombrables Espagnols confrontés à des logements de plus en plus rares et hors de prix. François Musso, Madrid RFI.
3: Nous sommes à un mois des élections législatives en Serbie. Scrutin anticipé sur décision du président Aleksandar Vučić, contesté, critiqué lors de manifestations monstres depuis 2 ans maintenant. D'ailleurs, les étudiants qui menaient la fronde ont décidé de présenter une liste aux législatives. Ils feront donc face, Sofia Kacenkova, au président serbe.
14: Exactement, Aleksandar Vučić, le président serbe, joue d'abord son maintien au pouvoir. Il est à la tête du pays depuis plus d'une décennie, en premier comme premier ministre, puis en tant que président. Et maintenant, il veut à nouveau changer de poste pour rester aux commandes, car il ne peut pas briguer un troisième mandat présidentiel. Et sa campagne est déjà bien lancée, déplacement partout en Serbie, rencontre avec les habitants, et il a par ailleurs annoncé 980 millions d'euros d'aide sociale, notamment pour les retraités et les vétérans.
3: Donc Aleksandar Vučić est très mobilisé, il en a besoin. Est-ce qu'il est si impopulaire en Serbie?
14: Écoutez, malgré les manifestations massives contre son gouvernement, Aleksandar Vučić conserve des soutiens au sein de la population, nous explique Florent Marciac, chercheur associé à l'Institut français des relations internationales.
15: On se retrouve en Serbie dans un état qui est extrêmement polarisé, où une partie de la population, pour diverses raisons, soutiennent M. Vučić, soit parce qu'ils dépendent financièrement du système clientéliste mis en place par M. Vučić, soit parce qu'ils ont une fibre très nationaliste. Et M. Vučić, par son lien avec la Russie en particulier, joue de cette fibre nationaliste. Donc on a d'un côté cette population-là qui n'a pas non plus envie de changer de cap vers une destination qui n'est pas connue pour eux. Puis de l'autre côté, on a des étudiants qui, eux, en ont assez de ce système-là.
3: Ces étudiants, donc, qui feront face à Aleksandar Vučić, qui sont-ils et qu'est-ce qu'ils proposent?
14: Leur mouvement est né après l'effondrement meurtrier de l'auvent de la gare de Novi Sad en novembre 2024. Un drame devenu le symbole de la corruption du gouvernement d'Aleksandar Vučić, selon les étudiants. Le mouvement vient de dévoiler sa liste pour les élections législatives. Plus de 250 candidats. On y retrouve des professeurs, des médecins, des artistes, des militants. Mais Florent Marciac nous explique que pour l'instant, leur projet reste très flou.
15: Finalement, les élections, elles concentrent davantage une vaste insatisfaction plutôt qu'elles ne portent un cap. Ça reste très difficile pour eux de vraiment dresser les contours de ce qu'ils veulent, au-delà simplement de moins de corruption et une meilleure gouvernance.
3: Alors, quels sont les différents scénarios qui se dessinent pour ce scrutin?
14: Alors, Florent Marciac en distingue 3. D'abord, une victoire d'Aleksandar Vučić. Elle confirmerait son maintien au pouvoir et accentuerait, selon lui, la dérive autoritaire du pays. Scénario numéro 2, une victoire massive des étudiants. Mais ça ne serait pas sans risque puisque leur liste reste très hétéroclite, Florent Marciac.
15: Là se posera la question de la capacité des étudiants, de ces listes étudiantes, à s'organiser pour conserver une majorité, sachant que leurs députés s'orienteront de façon idéologique, de façon très différente, et ne seront pas d'accord les uns avec les autres. Donc le risque, c'est celui d'une fragmentation du Parlement et de nouvelles élections à terme.
14: Et donc, scénario numéro 3, un résultat serré, ce qui pourrait pousser le mouvement étudiant à retourner dans la rue. Autrement dit, même une victoire de l'opposition ne garantirait pas une sortie de crise pour la Serbie.
3: Sofia Kacenkova.
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3: Dans l'actualité européenne également, l'appel des différents pays traversés par le Danube, cet immense fleuve dont le niveau est dramatiquement bas depuis quelques mois. Radio Bulgarie nous apprend aujourd'hui que ces pays interpellent la Commission européenne. Il faut dire que les conséquences pèsent lourd. En Roumanie, il a même fallu arrêter 2 réacteurs nucléaires à cause du manque d'eau parce que cette eau sert habituellement à refroidir les réacteurs. Et les bateliers, eux, doivent se débrouiller tous les jours pour continuer à naviguer et à travailler. Reportage, Guilhem Bernès.
16: Depuis le pont de sa barge, le capitaine Emmanuel Tudor observe inquiet le chargement des barres d'acier dans sa cale. Son navire s'apprête à remonter le Danube depuis le port roumain de Constanța, mais à moitié vide.
17: Je travaille dans ce secteur depuis 2010 et je n'ai jamais vu le Danube aussi bas. Nous n'aurons que 10 cm sous le bateau. Si le niveau du fleuve était normal, on chargerait 1200 tonnes dans la barge. Mais là, on n'en charge que la moitié, 600 tonnes.
16: Depuis août, les bargistes roumains ne chargent en moyenne leur bateau qu'à 30% de leur capacité. Dans sa cabine de pilotage, le marin mécanicien Alexandro Octavian regarde tomber une fine averse. Sa barge est bloquée dans le canal depuis juillet. Son tirant d'eau est trop important pour naviguer sur le Danube.
5: Ça m'inquiète. On n'a aucune garantie de pouvoir encore revenir travailler demain. Quand la navigation est interrompue à cause du faible niveau de l'eau, les quantités de marchandises diminuent et les revenus baissent. Alors l'entreprise va devoir réduire les effectifs. Il ne me reste plus qu'à attendre un miracle de la part de Dieu, qu'il pleuve, que le niveau de l'eau remonte pour qu'on puisse reprendre le travail.
16: La barge progresse lentement sur le Danube. Sur les côtés, les bancs de sable grignotent peu à peu le lit du fleuve. Soudain, l'aiguille du sondeur de profondeur chute. Le médaillon à l'effigie de Jésus-Christ suspendu au-dessus de la barre se met à trembler. La cabine secoue. Le capitaine Titel Tudor se jette sur l'accélérateur. La barge franchit le banc de sable.
18: C'est vraiment très étrange. Avant, je ne voyais que de l'eau. Maintenant, je ne vois que du sable. C'est nouveau. Ça s'est fait du jour au lendemain. On ne comprend rien. On navigue vraiment à vue. C'est très stressant. À tout moment, je peux m'attendre à m'échouer. Et si tu t'échoues dans le coin, tu es fichu. Tu ne peux rien faire. Personne ne viendra t'aider. Il n'y a pas de remorqueur. Ici, tu es livré vraiment à toi-même.
16: Chargement réduit, bateau immobilisé, navigation jugée. Les transporteurs du Danube font avec les moyens du bord. Pour améliorer la navigation, deux projets financés par l'Union européenne, la Roumanie et la Bulgarie, prévoient plus de 400 millions d'euros de travaux de dragage. Leur achèvement n'est pas prévu avant 2028. Près d'un cinquième du transport de marchandises se fait par voie fluviale en Roumanie, la proportion la plus élevée de l'Union européenne. Guillaume Bernès, Bucarest, RFI.
3: À Bucarest, il est 14h30.
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3: 13h30 ici à Paris et dans une demi-heure, ce sera votre journal Charlotte Hydrac. Vous nous parlerez du conflit israélo-palestinien au centre des débats ce jeudi à l'Assemblée générale de l'ONU.
2: Oui, avec le discours attendu tout à l'heure du Premier ministre israélien Benjamin Netanyahou qui fait l'aller-retour aux États-Unis, isolé sur la scène internationale et en campagne dans son pays. On attend aussi l'intervention de Mahmoud Abbas, le président de l'autorité palestinienne, lui sera à distance comme l'an dernier, faute de visa.
3: Lui, au contraire, a été accueilli sur un tapis rouge par Donald Trump en personne.
2: Xi Jinping, le président chinois, oui, est en visite d'État aux États-Unis. Parmi les grands dossiers à l'ordre du jour, il y a l'IA.
19: Bonjour à toutes et à tous, vous êtes sur Radio Libre en Périgord et nous nous retrouvons pour l'agenda quotidien présenté par l'équipe RLP.
20: La marque Bienvenue à la ferme, qui regroupe en Dordogne 120 agriculteurs et agricultrices, lance une nouvelle édition de son opération Automne à la ferme. Les agricultrices et agriculteurs du réseau Bienvenue à la ferme mettent en place une programmation spéciale sur leur ferme à travers des animations et événements pour faire découvrir leur métier et leurs produits du 19 septembre au 1er novembre. 5 fermes ouvrent leurs portes. Le domaine de Grange Neuve à Pontport, la ferme de Turnac à Dôme, la ferme avicole des Grands Champs à Ribérac, le verger Maisonneuve à Champcevinel et la fermette du Périgord à Rouffignac-Saint-Cernin. Vous pouvez retrouver tous les agriculteurs participants et les agricultrices, bien sûr, ainsi que le programme sur www.bienvenue-à-la-ferme.com/Dordogne. Et toi du théâtre, ça te dit ? Le stage théâtre nommé « Et toi, d'où tu viens ?» proposé par la compagnie Kémas aura lieu au théâtre Le Paradis de Périgueux du samedi 3 au dimanche 4 octobre de 10h à 17h. Réservation sur leur site internet. Le Café Lib de Bourou fait lui aussi sa rentrée avec une prog bien chargée. Tous les lundis soirs de 17 à 18h, c'est un éveil musical avec Delphine. À partir de 3 ans, début le 21 septembre prochain. À 18h, cours de musique avec Delphine toujours, cours de piano, de flûte, de saxo, de clarinette ou de ukulélé. Et à 18h30, atelier Qigong Bambou avec Raphaël à partir du 7 septembre. Donc ça a déjà commencé. Ensuite, tous les mardis soirs, atelier danse Lindy Hop avec Unyam. Vous pourrez retrouver ces ateliers à partir du 8 septembre jusqu'au 15 juin 2027. Tous les mercredis après-midi maintenant, à partir du 7 octobre 2026, il y aura des ateliers couture avec Anne-Marie. tous les derniers mercredis du mois, soirée jeu avec Pierrot. Et le prochain se fait le 30 septembre et le 28 octobre prochain. Et après, programmation concert, ce sera le 3 octobre à 20h30 et ce sera le concert de Erdowski. Et pour le repas, Sylvie a décidé de fêter la fin des aubergines en nous concoctant sa succulente moussaka. Pensez donc à réserver. Plus d'infos sur leur site internet. Le vendredi 25 septembre 2026, à 19h, la compagnie Les Collections Oubliées font leur prochaine représentation du spectacle « La vie aime la nuit ». Et ça se passera au Paradis le vendredi 25 septembre à 19h. Le vendredi 25 septembre à 19h15, à la salle des fêtes de Beauronne, le film documentaire « La théorie du boxeur » en salle sera diffusé. L'association Ileco et son collectif de l'Exidus organisent une projection de « La théorie du boxeur ». C'est un film enquête de Nathanaël Coste. La projection sera suivie d'un temps d'échange d'environ une heure. Bon film !
0: Paradis Galerie Verbale Théâtre de Périgord ouvre la nouvelle saison qui s'annonce riche en création, en résidence, en spectacle, en stage et en rencontre. La prochaine représentation du spectacle La vie aime la nuit de compagnie Les Connexions Oubliées aura lieu au Paradis le vendredi 25 septembre à 19h.
19: 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Restez avec nous pour la suite de nos programmes.
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22: Rose, le corps du délit. C'est le troisième film du réalisateur allemand Markus Schleinzer. Les deux premiers datent de 2011 et 2018. On ne peut pas dire que Herr Schleinzer soit un stakhanoviste du 7e art. Pourtant, ce drame noir de 94 minutes vaut vraiment le détour. Au lendemain de la guerre de 30 ans, un mystérieux soldat balafré s'installe dans un village isolé d'Allemagne. À force de labeur et de services rendus, il gagne la confiance des habitants et croit enterrer son secret. Alors que les villageois commencent à le considérer comme l'un des leurs, tout bascule lorsqu'ils se mettent à douter de sa véritable identité. D'une beauté formelle étourdissante, avec un noir et blanc comme on n'en avait plus vu depuis longtemps, un scénario original fascinant qui propose une réflexion sur le genre, la liberté et les stéréotypes. On n'en sort pas indemne. On le sait d'emblée, dès la première intervention de la voix off, je ne spoilie donc d'aucune manière l'intrigue de ce film, ce mystérieux étranger qui arrive dans un village protestant, reculé d'Allemagne, le fait sous une fausse identité, un faux nom et un faux genre. Malgré tout, et donc ce faux suspense, Schleinzer signe un drame historique d'une sobriété et d'une grande précision, exposant avec force l'oppression des femmes dans cette société dominée par la religion et transmet avec émotion leur désir ardent de liberté et d'autonomie. Mais au-delà de ces thèmes très forts, c'est la mise en scène absolument sublime qui nous frappe le plus. On n'est pas loin de retrouver la perfection du Jeanne d'Arc de Dreyer, par exemple, ou du Ruban blanc de Haneke. Un régal pour les cinéphiles, une histoire forte et dérangeante pour le grand public. La seule faiblesse de ce film magnifique, et c'est paradoxal, c'est la formidable Sandra Hüller, qui, à l'occasion, a reçu le prix d'interprétation à Berlin. Je pense vraiment que c'est une erreur de casting, car c'est une star. On connaît maintenant son visage, trop, dirais-je, pour ce rôle, sur une identité cachée. Car on ne peut s'empêcher de voir sans cesse Sandra Hüller jouer le rôle titre. Et on ne parvient pas à oublier que c'est elle qui est à l'écran de bout en bout. Ce qui, reconnaissons-le, retire une grande part du mystère qui entoure ce personnage énigmatique. Les autres, Caro Braun, Marisa Grovalt, Godehard Giese sont excellents, mais évidemment éclipsé par la performance hors norme de Frau Hüller. Comme lors du monologue poignant qu'elle livre pour défier les villageois lorsqu'ils tentent de remettre en cause et en question son genre. Inoubliable.

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1: Bonjour chers auditeurs et bienvenue sur l'antenne de Radio Libre en Périgord 102.3 RLP pour les puristes. Vous êtes bien en compagnie de Jeff avec Antoine bien sûr. Notre grand technicien à la manette et notre invité que je vous présenterai tout à l'heure, une charmante dame qui vient nous parler de choses qui vont sûrement vous intéresser, mais on laisse le suspense. Bienvenue donc à la mission Être musicien en Périgord, la 31e émission.

Donc, pour ceux qui me connaissent, je recommence une 31e émission. Comme d'habitude, on va d'abord faire nos objectifs de l'émission et on va parler aussi un petit peu de nos invités que nous avons reçus jusqu'à présent et ainsi quelques actualités de concerts, de choses à voir et à entendre et à écouter. Voilà. Que nous sommes bien ensemble sur RLP, Radio Libre en Périgord, Super Radio du Périgord, dans mon émission Être musicien en Périgord. Je vous rappelle d'abord des objectifs de cette émission. Il s'agit ici d'inviter toute personne qui, en Périgord, seulement en Périgord, a quelque chose à voir avec la musique, alors que ce soit des musiciens, des groupes, que ce soit des patrons de bar, des gens qui tiennent des magasins de musique, sans qui nous ne pourrions pas acheter du matériel. Donc je leur propose de venir ici pour parler avec moi, d'eux, faire leur promo, qui ils sont, qu'est-ce qu'ils font. Et je leur demande de venir avec trois morceaux, perso ou non. Soit c'est des morceaux qu'ils ont fait eux-mêmes, ou des morceaux qu'ils aiment, pour les diffuser durant l'émission. Je souhaite aussi parler des statuts des musiciens amateurs, semi-pro, professionnel, c'est toujours un petit peu compliqué la réglementation. Déjà, pour les professionnels, on commence un petit peu à y voir un peu plus clair, mais c'est un peu plus compliqué pour les amateurs, ainsi que pour les patrons aussi de bars, parce qu'ils ont le droit à 6 concerts, 6 cachets déclarés, je crois. Enfin, on en reparlera tout à l'heure, vous inquiétez pas. Donc, pour l'instant, ce qu'on va faire, c'est qu'ici, on va parler musique, mais on va en écouter. Je vais vous proposer un morceau de mon maître à penser, mon maître à chanter, mon maître à écrire, avec qui j'ai commencé à faire mon premier recueil de poèmes. Je vous parler de Claude. Je vous laisse découvrir.

0: 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C'est vrai que j'ai que des garçons. J'aurais eu une fille, j'aurais appelé Cécile. Franchement. Voilà, donc je l'ai vu 3 fois sur scène et il me manque beaucoup, il me manque. Donc voilà, avant de parler avec notre invité du jour qui patiente sagement, je veux faire un grand coucou à toutes les municipalités de la Dordogne qui ont le plaisir de faire venir des musiciens, notamment au niveau des marchés gourmands ou d'autres activités. Grâce à eux, ben, beaucoup de musiciens ici peuvent avoir des dates. Voilà, donc c'est comme aussi tous les restaurateurs, tous les voilà. Quelques dates, je vous renouvelle. Le 4, oui, il y a eu un festival Open Rock Metal Fortnite. Donc là, par contre, ça envoie du très, très, très, très lourd. Hein. Donc c'est samedi 26 septembre à la salle des fêtes du Change. Alors il y a des groupes avec des noms Hard Rock, Mortuary, Lean 5, Carbon Seed, Conviction, Warp Drive. Alors c'est du hard lourd, lourd, lourd. Hein. Bon, moi, c'est pas mon truc, mais bon, c'est bien qu'on aime. Donc, je rappelle aussi les Sales Gaules de Gisèle. Ils font des trucs sympas, ils font une petite restauration. C'est à Véraventure, n'hésitez pas à y aller. Il y a des choses à voir. Et puis, bon, je vous ai parlé de Stéphane. Hein. Bon, il représente son festival MNOP, grand festival avec des pointures, notamment le petit gamin qu'il a fait venir, qui m'a très, très, beaucoup impressionné au piano, un gamin de 18 ans, mais énorme. Il joue avec des pointures, le gars, il va aller loin, lui. Bon, ok. Allez, j'arrête un petit peu. Je vais passer un petit morceau que j'aime bien aussi, du français, hein. On peut aussi. Hein. Et ensuite, on va dans une autre planète. À tout de suite.
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0: Voilà, Suzette de Danny Briand. Donc je refais une petite annonce justement parce que eux, ce qu'ils font, j'adore. Et nous sommes en train de chercher avec des potes, on veut monter une formation qui serait un peu latino, mais voilà, pas que. Quelque chose de festif, ouais, un peu comme fait Danny Briand, ce genre de musique, notamment comme des morceaux comme Oye Como Va de Santana. Et donc là, il nous faut à tout prix un pianiste, chanteur éventuellement, surtout un chanteur, mais de préférence, si c'est un chanteur pianiste, c'est bien. Voilà, donc n'hésitez pas à m'envoyer un mail, hein, vous savez, sur la radio ou sur Être Musicien en Périgord. Nous recherchons activement, on a le temps, mais on essaye de faire un truc avec des cuivres où on peut être 7-8 sur scène. Bon, voilà, donc c'est un projet. Voilà, on verra si ça marche, mais on a envie de le faire. Donc là, pour la 31e émission, j'ai l'immense plaisir de recevoir une jeune dame qui vient de se taper plusieurs kilomètres pour venir nous voir, puisqu'elle est dans c'est le nord.
1: Nord Périgord.
0: Nord du Périgord, aux alentours, on peut dire, aux alentours de la Coquille.
1: Oui, hein, tout à fait.
0: Et qui fait un art qui n'est pas forcément bien connu, je crois, en Périgord. J'ai ces instruments devant les yeux qui sont extraordinaires. J'ai l'honneur, l'avantage et le plaisir de vous présenter Muriel Phillips, je crois.
1: C'est ça, voilà. Bonjour.
0: Bonjour. Alors, dis-moi, Muriel, je te remercie d'être là avec nous. Déjà, d'être levé tôt, parce que ce n'est pas évident. Et je voudrais quand même te demander, qui es-tu ? Qu'est-ce que tu fais en Périgord et qu'est-ce que tu nous en train de nous mijoter là ? Explique-nous un peu ton art.
1: Alors moi je suis depuis à peu près 4 ans et demi en Périgord. En fait je viens de la région Rhône-Alpes. J'habitais au sud de Lyon et depuis plusieurs années je voulais partir parce que ça devient il y a des régions de France qui deviennent assez invivables entre la pollution, le toujours plus vite, toujours plus haut, toujours plus fort. Voilà, donc là, moi, la vie que je menais ne me convenait plus du tout. Alors, j'ai d'autres activités par ailleurs. Je suis aussi herboriste, donc je voulais vraiment retourner à la nature. Bon, sachant que j'ai grandi en Savoie aussi, hein, donc proche des montagnes. Donc voilà, avec mon compagnon, on a pas mal bourlingué en France, voir où on avait envie de s'installer. Bon, moi, le Périgord, j'étais déjà venue en Dordogne à plusieurs reprises. Et vraiment, le coin m'avait énormément plu. Qui est encore de la nature, encore des arbres, encore des ruisseaux, encore voilà. Enfin, donc voilà, et du coup, on a trouvé notre lieu dans le Périgord vert. Bon, même si on n'est pas allé que dans le Périgord vert, mais voilà. Et on s'est installé là. Donc moi, pour changer complètement d'activité, développer davantage tout ce que je sais faire. Mmh. Donc entre autres, en tant que flûtiste, mais pas que. Mmh. Donc voilà. Et c'est vrai qu'ici, donc les instruments, l'instrument que je joue, enfin à la base je suis pas flûtiste, je jouais du piano, j'ai fait 9 ans de piano. Mais ce qui me gênait beaucoup avec la musique, c'est que on est toujours. Moi j'ai commencé à 4 ans hein, le piano, donc j'ai commencé à lire le solfège avant de savoir lire à l'école. Et ce qui m'a fait arrêter, voilà, c'est que c'est beaucoup trop carré, beaucoup trop formel, beaucoup trop et ça perdure parce que mes enfants ont fait des classes CHAM, donc c'est des classes à horaires aménagés de musique. Et bon, même ma fille qui est extrêmement scolaire, au bout d'un moment ras-le-bol quoi. Ras-le-bol, on a envie de jouer et pas de se taper 10 heures de solfège par semaine quoi.
0: OK. Oui.
1: Et là, cet instrument a un avantage, c'est que si on est déjà musicien, pas de problème. Mais que si on n'est pas musicien, on peut apprendre à jouer de cet instrument sans connaître le solfège et sans savoir lire une partition.
0: C'est pas des flûtes normales ?
1: Non.
0: Alors explique-nous un petit peu.
1: Enfin, normal, ça dépend ce qu'on appelle normal.
0: En fait, donc, c'est courante, je veux dire, c'est pas des flûtes courantes.
1: Non, en fait, c'est un instrument qui vient d'Amérique du Nord, des Indiens Lakota et Navajo. Donc c'est un instrument de reliance, de connexion, qui est utilisé dans les cérémonies. Bon, il y a une légende Lakota qui explique comment cet instrument est né, hein, d'un jeune Indien qui voulait séduire sa belle et qui a été inspiré par les dieux. Là, je le fais très court, hein, mais et qui a dans une branche d'arbre construit cet instrument. Et du coup, cet instrument a été adopté par tout le clan. Voilà. Donc c'est des instruments en bois. Alors il y a des gens maintenant qui en font dans une forme de plastique, mais bon, moi je trouve que c'est vraiment dommage.
0: Il y a un bois particulier qui s'y prête plus que d'autres ?
1: Non, alors là j'en ai amené 3 différentes. Celle-ci est en bambou, la plus grande, la plus grave.
0: Oui.
1: Celle-ci, je crois que c'est du châtaignier. Et celle-ci, je ne sais plus, parce que c'est 3 fabricants différents.
0: Ouais.
1: C'est 3 artisans français différents.
0: C'est pas du chêne.
1: Non, celle-ci, non. Je sais plus ce que c'est celle-ci, non, mais c'est pas du chêne. D'accord. Le chêne n'est pas souvent utilisé. Ce qui est souvent utilisé, c'est l'érable, le merisier, le bambou. Alors, le bambou, pas trop les artisans, parce que c'est il faut savoir le travailler, ça peut éclater assez facilement. Mais par contre, ça a une sonorité
0: très basse.
1: Très profonde, très basse. Et c'est vrai que c'est aussi des flûtes pour voyager. Et pour improviser. Donc c'est vraiment, on peut jouer des partitions, on peut apprendre à jouer des musiciens amérindiens, connus surtout aux États-Unis parce que assez peu connus en France. Mais voilà, c'est surtout quand on apprendre les techniques, apprendre les coordinations, parce qu'il y a quand même un apprentissage. Hein.
0: Je prends
1: l'instrument et puis hop.
0: Oui, c'est pas du pipeau quoi.
1: Il y a quand même un apprentissage, mais qui est accessible à quelqu'un qui n'a jamais fait de musique, s'il est passionné, qu'il a vraiment envie d'apprendre quoi.
0: D'accord. Je vais revenir un petit peu sur ton passé. Tu as toujours été dans la musique ou tu as fait une autre activité
1: non,
0: avant
1: J'ai fait pas mal d'autres choses avant.
0: D'accord. Tu étais dans quel corps de métier en gros
1: J'ai été dans deux corps de métier principaux. J'étais psychomotricienne, donc dans le domaine du soin, que j'ai quitté parce que je ne suis plus du tout d'accord avec les politiques de soins actuelles. Et je suis aussi éducateur sportif.
0: D'accord. Dans quel sport
1: Alors, mon sport de base, que je n'enseigne plus, mais mon sport de base, j'étais haltérophile.
0: Ah
1: c'est pas courant non plus.
0: T'as pas vraiment le physique. Hein.
1: Alors, on dit toujours ça, mais en fait, ça va de 47 kilos, les haltérophiles, femmes, les catégories, à plus de 75. Donc, entre la fille qui fait 45 kilos et celle qui en fait 75, on n'a pas les mêmes gabarits. Quoi.
0: Tout à fait, voilà. Tu l'as fait longtemps, ça
1: Oui, j'ai commencé, j'avais 11 ans.
0: Ouais.
1: Et j'ai arrêté à 40 ans, donc j'ai fait ça très longtemps.
0: D'accord. Et la musique en parallèle
1: c'était en parallèle. Après, à un moment donné, j'ai arrêté. Quand j'étais à la fac, j'ai repris. J'ai repris parce qu'en fait, j'ai eu la chance d'avoir un prof qui, au piano, nous apprenait à improviser. Parce qu'en tant que psychomotricienne, j'ai fait une spécialité qui s'appelait la psychorythmie, où on accompagnait le mouvement par la musique.
0: D'accord.
1: Avec de l'impro, parce qu'en fait, on doit s'adapter, aux gens qui sont là, quoi, aux enfants qui sont là. Donc, il faut apprendre les accords et puis se laisser aller, donc lâcher la tête et se laisser aller sur ce qui se passe. Et puis, quand j'ai voulu poursuivre ça, j'arrivais pas à retrouver chaque fois que j'allais dans des conservatoires ou dans des écoles. Non, il fallait re-rentrer dans un moule, dans un cadre, Et moi, ça me convient pas du tout.
0: D'accord.
1: Et après, j'ai découvert cette flûte.
0: D'accord.
1: Donc, voilà.
0: Donc le choix du nord de département, c'était... tu as fait plusieurs endroits vraiment dans la Dordogne avant de t'installer définitivement.
1: Oui, parce que moi, je suis du côté de Sarlat aussi, Bergerac. Oui. Voilà. Oui. Moi, j'aime bien la verdure. Bon, même si cette année, c'est pas très vert. L'eau, la verdure, voilà. Donc, je voulais pouvoir ramasser mes plantes, puisque je suis aussi herboriste.
0: D'accord.
1: Faire mes propres préparations, faire... donc c'est vrai que on avait des critères quand même précis au niveau du terrain, de l'eau, de
0: D'accord. Non, parce que je pense, moi j'ai été infirmier libéral pendant plusieurs années entre Saint-Léon-sur-Vézère et Plazac. Je ne sais pas si tu connais.
1: Non,
0: c'est dommage parce que tu es en plein dedans là, parce que Plazac, si tu veux, c'est un mélange entre les gros agriculteurs et les bouddhistes, le Dagpo, si tu veux. Et donc ce monde-là. Que tu nous présentes un peu, la psychomotricité, l'amour de la nature, ce que tu joues là, c'est en plein dedans là-bas. Si un jour tu sais pas quoi faire, va visiter Dagpo, centre bouddhiste que tu peux, et tu vas rencontrer des gens avec qui je pense tu vas vraiment t'entendre, parce que moi j'ai vécu des gens comme Olivier qui est venu l'autre jour un peu, qui fait de la musique un peu... C'est un monde, faut regarder ce qu'il fait sur internet, c'est pas mal. Mais donc voilà, je t'en parle, mais si le nord du département te plaît, tu sais, moi au-dessus de Périgueux, déjà c'est le grand nord pour moi. Hein. Moi je suis plus en bas là-bas. Voilà, donc écoute, je crois que tu es pas venu les mains vides. Tu nous as amené. Alors c'est des morceaux que tu as fait toi, c'est
1: Oui, que j'ai fait moi, donc certains toutes seules, donc je sais plus lesquels on a pris, mais je crois que le premier c'est toute seule, mais dans la nature, parce que c'est quand même des flûtes de reliance.
0: Oui.
1: Donc l'idéal c'est de pouvoir
0: jouer. Qu'est-ce que s'appelle la reliance?
1: Alors ça va paraître peut-être te paraître peut-être un peu perché, mais de se connecter aux esprits, aux invisibles. On peut les utiliser par exemple quand on utilise des tambours et qu'on veut faire un voyage chamanique.
0: D'accord. Oui.
1: Pas que, mais je veux dire, voilà. Et c'est vrai que l'idéal, quand on est en nature et qu'on joue avec ses flûtes, on voit des choses qu'on ne voit pas autrement.
0: Oui.
1: Et on est connecté avec certains animaux les connexions ne se font pas de la même d'accord. façon sans. Non, donc suivant les flûtes, ça va être avec les oiseaux, ça dépend.
0: Bah, si ça t'aide à improviser aussi, c'est ça qui est bien
1: complètement,
0: aussi.
1: Complètement, parce qu'il y a un échange qui se fait entre l'environnement et puis l'instrument, la nature, et puis et moi. Quoi.
0: D'accord. C'est ton mari, ton compagnon,
1: mon compagnon, il fait aussi de la flûte.
0: Il fait aussi de la flûte.
1: On joue ensemble aussi.
0: D'accord. Et dans quel milieu il était au départ, lui, c'était un peu pareil.
1: Alors lui, il était médecin psychiatre.
0: D'accord. Bon, d'accord. Oui,
1: donc rien à voir.
0: Oui, enfin, psychomotricien, psychiatre. Bon, vous avez des choses en commun quand même.
1: Au niveau du milieu du soin, oui.
0: Alors, si tu veux bien nous présenter ton premier morceau, et puis après on passe à l'antenne un petit peu.
1: Alors le premier, donc c'est dans les bois. Donc oui, celui-là, c'est au bord du ruisseau, vers chez moi, avec les libellules, les oiseaux. Voilà, donc je me suis laissée complètement inspirer, donc c'est vraiment pure impro.
0: D'accord.
1: Par ce qu'il y avait autour de moi, quoi.
0: D'accord, mais allez, on écoute.

0: Eh bien, je trouve que c'est très apaisant. Franchement, ça pousse à une sorte de méditation, un retour sur soi, un autocontrôle apaisant. Tu vois, voilà ce que je ressens. Donc, ce qu'on va faire maintenant, je vais voir avec toi quelle est. Alors, ton actualité a l'air riche quand même, hein, parce que tu as l'air d'être assez. Comment te dire ? Multicarte, on va dire, en gros, c'est
1: oui,
0: ça.
1: C'est
0: hein,
1: vrai.
0: Voilà. Explique-nous un petit peu quelle est ton activité actuellement. Qu'est-ce que tu fais
1: Actuellement, je travaille essentiellement comme éducateur sportif. Donc, comme j'ai fait un master en STAPS, que je suis aussi psychomotricienne, j'ai fait une certification en Pilates. Enfin, j'ai fait pas mal de choses. Donc, dans le Nord Périgord, je donne des cours de Pilates, de stretching, de renforcement musculaire. J'utilise mes flûtes à certains cours, enfin sur les cours de stretching, comme je fais un temps de détente, relaxation à la fin, j'utilise des flûtes graves, voilà, pour que les gens repartent vraiment.
0: D'un bon retour.
1: Ah oui,
0: des gens.
1: Elles adorent ça. Enfin, sur le cours de renforcement musculaire, j'en ai qui me disent, oh, tu pourrais pas nous faire aussi un petit temps de détente avec la flûte. Oui, il faut que je rallonge le cours, quoi. Enfin, voilà, pourquoi pas, ça pourrait se faire, hein, mais il faut que je rallonge le cours. Bon, à chaque fois c'est de l'impro, hein, donc.
0: Voilà. C'est ça qui est bien.
1: Et c'est vrai que moi, je préfère faire ça que de passer un morceau de musique enfin qui serait enregistré, quoi, puisque je peux le faire, je peux jouer.
0: Oui, tu peux aussi, oui.
1: Voilà, c'est.
0: Ok, très bien, donc tu as un très très bon retour. Au niveau des musiciens, alors, est-ce que tu envisages aussi des fois faire des présentations publiques
1: Oui, j'aimerais bien, ouais. Mais en fait, je trouve qu'enfin, pour le moment, en Périgord, moi je suis encore nouvelle quelque part, même si ça fait 4 ans et demi que je suis là. Et c'est pas si facile que ça, quoi. Ouais. Voilà, c'est pas si simple. Et ben là, dimanche dernier, j'étais sur le marché à Nayak avec une association qui s'appelle Takasoufflé. Et donc voilà, j'ai joué avec Thierry sur le marché, avec mon compagnon.
0: Et alors ?
1: C'est génial.
0: Ben oui, voilà.
1: C'est vraiment super.
0: Oui, oui.
1: Parce qu'on fait des nouvelles rencontres. Hein. On se connaissait pas, on s'était jamais rencontrés. Ben, on avait échangé sur Facebook, mais on s'était jamais rencontrés.
0: Oui.
1: Et donc je lui ai demandé quand même ces didgeridoo, les tonalités, parce que moi j'ai plein de flûtes, mais savoir ce que j'allais emmener pour que ça s'accorde quand même ensemble, quoi. Et ben en fait on s'est lancé, quoi. Et voilà, on a joué.
0: Et les gens ont apprécié.
1: Ah bah oui, voilà. Parce que les enfants dansaient.
0: Ben voilà. Mais c'est ça qui est bien, parce que la finalité d'un musicien quand même, c'est la confrontation au public. Déjà. Donc toi déjà tu t'en sers professionnellement. En même temps que ton métier, donc c'est un apport déjà. Mais c'est vrai qu'après les confrontations, alors les lieux, il te faut des lieux qui soient adaptés quand même, tu vas pas face à dans un bar par exemple,
1: hein, voilà. Ah, ça dépend si c'est un bar
0: associatif.
1: Ils veulent vraiment, je sais pas, mettre une ambiance, voilà, c'est quand même plus, bah, comme tu l'as dit toi, des flûtes qui amènent à se détendre, à un instrument à la méditation, à quelque chose de se recentrer. Donc oui, je vais peut-être pas jouer dans une salle, par exemple, où ils vont faire du hard rock.
0: Oui.
1: Encore que, si c'est pour calmer à la fin, pourquoi pas.
0: Non, c'est plutôt les trucs associatifs, toi. Je pense que ça serait plus adapté qu'un bar où les gens viennent picoler de la bière.
1: Oui, complètement.
0: Ouais, c'est difficile à trouver. Donc, et sur Limoges, t'as regardé un petit peu, non? C'était pas loin de Limoges, toi.
1: Non, je suis à mi-chemin, en fait, entre Limoges et Périgueux.
0: Ouais.
1: Donc, je suis moitié-moitié.
0: D'accord, ok.
1: Donc, je suis à la même distance, donc, oui. Non, là, en fait, c'est vrai que je diffuse quand même pas mal sur Facebook, quand je fais des ateliers découvertes, quand je fais des stages ou des choses comme ça, Thierry de l'association Takasoufflé, il m'a contacté, en fait, comme ça, en me disant, tu serais ok pour venir jouer sur le marché, un petit marché tout qui débute. Je dis, oui.
0: Ben oui,
1: c'est sympa.
0: Oui.
1: En plus, c'est vrai que moi, j'adore le didgeridoo. Ça me parlait bien.
0: Et Thierry, c'est le président de l'association, lui ?
1: Alors, je ne sais pas s'il est président. En tout cas, il est membre très actif dans l'association.
0: Très actif,
1: Et moi, j'avais déjà joué avec un didgeridoo dans un cercle de chants de mantra indien, où en fait, on avait liberté après de pouvoir improviser, jouer avec nos instruments. Et ça avait été vraiment super, quoi, de jouer avec un didgeridoo, et ça s'accorde très très bien, quoi.
0: D'accord. Musicalement, t'as pas de statut particulier, t'es amateur.
1: Je suis amateur, alors.
0: T'es pas intermittente,
1: Non.
0: Toi, t'as ton statut pro où tu fais les cours de stretching et tout ça, d'accord.
1: Alors, j'ai noté aussi que j'enseignais la flûte et que je jouais de la flûte, parce que.
0: Oui.
1: Bon, maintenant, pour se déclarer, c'est quand même compliqué les formalités, et plutôt que de recommencer.
0: Oui, mais c'est pas des concerts à but lucratif.
1: Non.
0: C'est par rapport à ton métier, ça t'aide pour. C'est pas un statut où tu voudrais être déclaré comme intermittent ou tout ça.
1: Non.
0: T'as pas cette contrainte.
1: Non, j'ai déclaré l'activité flûte dans le sens où je donne des cours, je peux participer à des soirées, je peux, enfin voilà, enseigner, je peux la faire découvrir dans une école aussi, enfin voilà, je veux dire.
0: T'es pas soumis à négocier des cachets, ce que je veux dire.
1: Voilà. Non, du tout.
0: Donc après, quand vous faites ça sur le marché, c'est à type bénévole.
1: Ah, c'est comme ça.
0: Tout
1: ouais,
0: à fait. Après, si les gens veulent filer une pièce, ils filent leur pièce. Bon voilà, mais ça n'a rien à voir avec.
1: Non, c'est ça.
0: Non, c'était la question que je voulais poser, c'est ça. D'accord. Est-ce que t'as pensé des fois à fabriquer?
1: Alors moi non, je préfère jouer que fabriquer. Par contre mon compagnon
0: oui. Voilà, c'est je me doutais qu'il y avait quelque chose. Voilà.
1: Oui oui, et lui donc comme on a beaucoup de bambous sur notre terrain, donc il coupe les bambous, il les fait sécher, et il fait des flûtes, toutes sortes de flûtes en bambou. Alors, on peut des flûtes amérindiennes, mais aussi plus style kena. Donc ça c'est des flûtes d'Amérique du Sud. Et oui, oui, lui, il fait des flûtes en bambou.
0: D'accord. Et lui, il a un statut, il fait quoi, lui, ton mari
1: Alors, lui, c'est complètement amateur.
0: Ouais.
1: Vraiment,
0: ouais.
1: C'est, il n'a aucun statut, il n'est pas auto-entrepreneur.
0: Ouais,
1: il est
0: ouais. Mais qu'est-ce qu'il fait comme boulot, lui? Il fait un boulot, non
1: il, est... ah, il a arrêté de travailler.
0: D'accord.
1: Il a bénéficié d'une carrière courte.
0: Ah oui, il était dans
1: en tant
0: quoi,
1: que médecin.
0: Ah oui, c'est
1: parce qu'il a été,
0: médecin,
1: il a été dans, médecin dans l'armée.
0: D'accord,
1: enfin,
0: oui,
1: voilà,
0: oui.
1: Dans
0: ah,
1: l'armée,
0: l'armée
1: donc,
0: oui,
1: il a pu prendre sa retraite.
0: Oui, il est psychiatre.
1: Beaucoup plus
0: oui.
1: tôt, et du coup, voilà, il en profite maintenant ben, pour faire les choses
0: oui, mais c'est bien,
1: qui
0: oui.
1: l'intéressent.
0: Et donc là, vous êtes à fond tous les deux, d'accord. Ok. Qu'est-ce que je voulais dire, oui. Tu as d'autres morceaux, je crois.
1: Oui.
0: Ouais, alors, présente-nous le deuxième morceau.
1: Alors, le deuxième, en fait, à côté de chez nous, sur Saint-Pierre-de-Frugy, il y a un lieu que j'aime beaucoup qui s'appelle Le Breuil. Donc, c'est une ferme-gîte. Voilà. Et donc, ils ont une salle qui s'appelle salle de yoga, mais en fait, c'est une très belle salle. Une centaine de mètres carrés, plancher en bois, en pleine nature. Hein, c'est vraiment... au milieu des prairies et des grands arbres. Et avec une amie qui était en vacances chez nous, on a dit, bah tiens, donc j'ai appelé Alain et je lui ai dit, est-ce qu'on peut venir jouer chez toi? Et donc on est allé jouer chez lui dans cette salle. Il faisait mauvais, donc on ne s'est pas mis dehors. On s'est dit, bah allez, on se met dans la salle. Et voilà. Donc il y a mon compagnon qui a la Shruti Box. Donc Shruti Box, c'est un instrument indien, en fait. Ça fait comme une petite valisette. Avec un ou trois octaves et qui fait aussi comme un fond voilà. Et puis bon, elle qui était plus en fond qui, voilà, qui était un peu au tambour voilà, qui met vraiment en fond.
0: Oui, de façon, nous, de façon, t'inquiète, mais je suis batteur. Hein.
1: Voilà.
0: On est les ânes, on est toujours au fond de la classe. Ouais, assure-toi, je connais.
1: Et donc voilà, on a fait ça ce jour-là, tous
0: d'accord.
1: les trois. Quoi.
0: Eh bien, on va écouter.

0: tout en impro.
1: Tout en impro.
2: C'est ça qui est sympa. Ouais. C'est que tu n'as pas de contraintes finalement. Mais en fait, ce n'est pas évident parce que comment tu peux démarrer un morceau en impro ? Est-ce que tu as une inspiration particulière ou c'est au feeling comme
1: Alors, ce qui est vraiment important, en plus dans nos sociétés, je trouve, on est beaucoup dans la tête. Et il faut vraiment lâcher la tête. Et beaucoup de gens n'y arrivent pas. En fait, ils auraient tout à fait les capacités. Tout le monde les a, mais il ne faut pas être dans le mental du tout, ni vouloir jouer quelque chose en fait. Il ne faut pas être dans le vouloir et dans. Voilà. Il faut vraiment se laisser porter par ce qui se passe complètement. En fait, le plus dur, c'est ça, au fond. Et après, il faut bien connaître son instrument. C'est-à-dire que moi, chacune de mes flûtes, je sais comment elle joue, quelle note va aller à côté de telle note, quelle... Voilà, je les connais parfaitement bien, toutes. Donc, je n'ai pas à me dire, mais qu'est-ce que... Je veux faire ça, j'ai ça dans la tête, et qu'est-ce qu'il va falloir que je fasse pour... J'ai pas besoin de faire ça. Et donc, après, c'est complètement... ça vient tout seul, en fait. C'est assez compliqué à expliquer, parce que c'est... Voilà, je suis là, je respire, je...
2: Mais t'es pas toujours toute seule, t'es toujours accompagnée un petit peu
1: Ça dépend, bah là j'étais accompagnée, par exemple. Des fois, je suis accompagnée.
2: Ouais. Alors, l'instrument, je suis impressionné par le shooty box.
1: Shruti box, oui.
2: Cet instrument qu'on entend, mais comment te dire, c'est pas fort, et c'est agréable à écouter. Quoi. Je veux dire, c'est vraiment. Et là, c'était dans une salle, non ?
1: Oui, là, c'était dans une salle. Au début, on voulait jouer dans une église, mais elle était fermée. Donc, on voulait aller dehors, mais pareil, c'était. Il faisait mauvais ce jour-là, et donc on s'est rabattu donc dans la salle dite de yoga de la personne là dont j'ai parlé tout à l'heure.
2: Oui.
1: Et mais bon, au début, c'est pas un morceau du tout qu'on pensait diffuser. Hein. Des fois, on enregistre pour se réécouter après, ouais. et voilà, tout simplement quoi. Donc, la shruti peut être plus forte et prendre plus de place. Surtout celle-là, elle a 3 octaves, donc on peut jongler entre les aigus, les médiums, les graves sur différents accords. Les accords peuvent évoluer aussi au fil du morceau. Et là, c'est vrai que ce qu'on aime bien faire avec mon compagnon, c'est-à-dire que lui il se cale sur moi, mais moi je me cale sur lui. C'est-à-dire qu'il va modifier quelque chose, mais moi, je vais modifier mon jeu aussi.
2: Oui.
1: Et en fait, ben, ça se fait tout seul, quoi.
2: Oui.
1: Ça se fait vraiment tout seul. Si, une fois qu'on n'a plus besoin ben, d'apprendre les coordinations, d'apprendre les techniques, d'apprendre... voilà, qu'on n'a plus besoin d'être dans la tête, en fait. Hein, oui. ni pour jouer, dire, ouais, faut que j'appuie là, faut que je fasse ça. Et qu'on connaît bien son instrument et qu'on peut, voilà, tout lâcher, ben, ça se fait tout seul.
2: Ton passé d'arboriste, tu es arboriste.
1: Je suis arboriste.
2: C'est pas un passé.
1: C'est pas un passé.
2: Ça fait très longtemps.
1: Ça fait pas très très très longtemps. J'ai fini mes études d'arboriste.
2: Parce que tu as fait des études par rapport à ça. C'est pas un truc que tu fais.
1: Non.
2: Toute seule.
1: J'ai fait l'école des plantes de Lyon à l'époque. Donc j'étais en Rhône-Alpes, donc c'était sur Lyon. J'ai fait l'école des plantes de Lyon, donc qui est sur 3 ans.
2: Ouais.
1: Et j'ai terminé en 2020 ou 21, je ne sais plus.
2: Voilà, D'accord, donc ce n'est pas un truc que tu fais toi-même. Et donc là, ce qui t'intéresse là-dedans, c'est remplacer certains traitements médicaux qui te paraissent abusifs.
1: Alors, remplacer... Alors, moi, je fais un peu tout. C'est-à-dire que je fais mes savons, je fais mes crèmes pour le visage, je fais un peu tout, quoi. Je peux faire aussi... je ne vais pas dire... médicaments, parce que le milieu médical actuel n'aime pas trop ça, quoi.
2: Homéopathique.
1: Voilà. Ouais. Donc, en France, de toute façon, c'est très compliqué. Donc, moi, je suis pas. Je travaille pas. Enfin, voilà, je gagne pas ma vie en faisant de l'herboristerie. Voilà, je le fais
2: pour... Oui, c'est un plaisir.
1: C'est ça. Ouais. Mais en fait, c'est vrai qu'on peut tout faire. Moi, j'ai eu des problèmes de santé, effectivement. En tant que sportif de compétition, j'ai eu pas mal de blessures. Et franchement,
2: les choses comme ça.
1: Oui, et ça encore c'est rien, mais j'ai eu des ruptures de tendons.
2: Ah oui, quand même.
1: Gros trucs. Et c'est pas vraiment la médecine allopathique qui m'a aidée, quoi.
2: Oui, d'accord. Donc, voilà. Okay.
1: Donc c'est parce que j'ai eu accès à ces choses-là que je marche toujours, quoi. Voilà.
2: Je pensais par rapport au style de musique que tu préconises, que tu fais et que tu aimes, est-ce qu'il existe des festivals ? Est-ce qu'il existe des moments où tu peux.
1: Eh ben, j'ai cherché justement, et en France, j'ai pas trouvé grand chose.
2: Oui.
1: Donc, s'il y a des personnes qui organisent des festivals où ces instruments sont...
2: C'est pour ça que je te parlais du centre bouddhiste d'Agpo, parce que Saint-Léon-sur-Vézère et Plazac, tu vas, à mon avis, t'en trouver des créneaux, tu pourras, ou même sur Montignac, hein, puisque c'est un peu le milieu de là-bas, si tu veux. Et je pense que tu peux rencontrer des gens... déjà, tu vas au centre d'Agpo, tu vas prendre connaissance avec des gens, tu vas connaître des gens. Moi, j'ai connu beaucoup de moines bouddhistes, qui sont vraiment dans cette philosophie-là. Donc, je pense que tu vas trouver ton bonheur, on va dire, un petit peu. Non, mais c'est bien aussi, parce que c'est pas évident. C'est, ce que tu as choisi, c'est très à part. Même, c'est...
1: Mais c'est même pas un choix, c'est un appel, en fait. Hein. Oui. C'était une évidence qu'il fallait que je joue de cet instrument, quoi.
2: Mais comment ça t'est venu au départ? Comment tu as connu déjà ce style de musique?
1: Alors, j'étais dans une cérémonie où il y avait des chamanes mexicaines.
2: Ouais.
1: Et donc, à la fin, certaines ont joué de la flûte, de cette flûte-là. Enfin, pas les mexicaines, mais d'autres personnes. Et là, j'étais envoûtée, en fait.
2: D'accord. Okay.
1: Et donc, la personne chez qui on était, qui est une copine, je lui ai dit, mais c'est super, il faut que j'apprenne à jouer ça.
2: D'accord.
1: J'étais complètement transportée par cet instrument.
2: Un déclic,
1: complètement. Et donc, elle m'en a prêté une. Donc, avec mon compagnon, on s'est amusé pendant une quinzaine de jours. J'ai dit, non, mais là, comment je peux apprendre à jouer de cet instrument, quoi? Qui peut me guider? Elle m'a dit, je vais t'emmener voir ma prof. Et voilà.
2: Il existe des profs de...
1: Très peu.
2: Ah oui, mais...
1: Alors, là, moi j'étais à l'époque donc, en Rhône-Alpes, donc pas loin de Lyon.
2: Oui.
1: Et donc, c'est un magasin qui est sur Lyon, qui vend des instruments un peu atypiques ou d'autres pays. Hein, beaucoup d'instruments indiens, d'ailleurs. La shruti, elle vient de là-bas.
2: D'accord.
1: Et donc, c'est une flûtiste qui travaille dans ce magasin et qui donne des cours aussi, voilà.
2: Okay.
1: Qui joue aussi de cette flûte.
2: D'accord.
1: Voilà.
2: Quelqu'un qui veut prendre contact avec toi pour en parler, est-ce que les gens peuvent accéder à quelque chose ou c'est privé ou
1: Non, c'est pas privé du tout. Alors c'est vrai que je mets sur Facebook, mais c'est pas à mon nom. Ils vont aussi chercher Muriel, ils vont pas trouver. Il faut qu'ils cherchent Luce Rose. Donc Luce, pas comme Luce. Comme le prénom Luce. L-U-C-E. Et Rose, c'est R-H-O-S-E.
2: R-H. Mais ça se tient. Luce Rose.
1: Luce plus loin Rose.
2: Ah oui, Luce plus loin Rose.
1: Donc R H O S E.
2: D'accord.
1: Donc là, je mets des choses sur Facebook. Il peut me contacter par Messenger comme ça.
2: Ouais. Ok. Messenger, te demander un ami. Et
1: ensuite,
2: puis, voilà.
1: C'est vrai que quand il y a des ateliers, que j'organise des ateliers ou des stages, je passe aussi par l'office du tourisme de Thiviers. Donc ils peuvent avoir l'info aussi.
2: Qui te connaissent.
1: Oui. Donc ils peuvent avoir aussi l'info sur les offices du tourisme. Et puis sur d'autres sites, parce que je sais que l'office du tourisme diffuse sur
2: TikTok,
1: sur d'autres canaux. Donc des fois j'ai des gens qui me disent mais je vous ai vu là,
2: d'accord,
1: je connais même pas le truc, mais en fait parce que c'est l'office du tourisme qui est diffusé sur différents.
2: Ok, d'accord. Non mais c'est bien parce que si les gens sont intéressés, il peut y en avoir. Ouais, forcément, moi je connais des gens déjà qui seraient intéressés et qui pratiquent peut-être même notamment dans le milieu où j'ai travaillé. Ce genre d'instrument.
1: Alors c'est vrai que nous, on a été assez frustrés avec mon compagnon en arrivant en Dordogne, parce que on avait développé des cercles de musique intuitive, flûte, percussion, enfin là où on habitait avant, et on imaginait qu'ici ça allait être facile et qu'on allait pouvoir. Pas du tout.
2: Dans le Périgord, non, tu sais.
1: Ouais.
2: Périgord, c'est le rugby, la chasse, la bouffe, et puis la bourrée. Ça évolue, non, je plaisante. Mais bon. Non, c'est difficile. C'est pour ça que je te parlais de Plazac, parce que là, c'est le lieu vraiment où tu peux rencontrer des gens, Fanlac, Plazac, qu'est-ce qu'il y a, Saint-Léon-sur-Vézère. Je ne sais pas pourquoi, mais c'est un lieu. Est-ce que c'est le fait qu'il y a une implantation bouddhiste dans le coin, si tu veux, et il y a des gens de toute la France qui viennent en séminaire. Ma sœur y va déjà, tu vois, donc une de mes sœurs. Non, mais c'est un lieu où je pense que tu peux trouver ou même à la mairie de Plazac. Ouais, voilà, donc... on va peut-être écouter ton troisième morceau que tu vas nous présenter.
1: Alors là, c'était le même jour, en fait, au même endroit, donc toujours avec la shruti, mais une autre inspiration et une autre flûte.
2: D'accord. Mais qui c'est qui est là? Toi et puis ton mari
1: Moi, mon compagnon et puis l'ami qui était avec nous.
2: D'accord. Qui t'a initié? Non, c'est pas celle-là.
1: Non, c'est une autre.
2: Ah, d'accord.
1: C'est une autre. Mais qui est aussi dans les mêmes mouvances.
2: Bah oui, j'imagine.
1: Mais c'est une autre personne.
2: D'accord, ok, on écoute.

0: Écoute, Muriel, je pense qu'Antoine sera avec moi. Nous sommes dans un endroit, dans un lieu de relaxation. Ta musique est apaisante, je trouve. Franchement, c'est. Alors bon, faut pas mettre ça entre toutes les oreilles, parce qu'il y en a qui je pense qu'ils n'auraient pas. Comment te dire? Ils feraient pas l'effort d'écouter, déjà. Mais quand tu prends le temps d'écouter, effectivement, on sent que ça te transporte un peu. Hein? Voilà. Voilà, donc j'espère que l'émission t'a plu.
1: Ah oui, c'était très sympa.
0: Voilà, j'espère que tu. Alors, par contre, ce que je te dis, donc, tu n'hésites pas à parler à des gens autour de toi s'ils veulent venir. Par contre, si à un moment donné, tu as un gros truc qui est prévu, qui est inattendu, ou. Et tu me rappelles?
1: Avec plaisir.
0: Et puis, on refera un topo avec ton compagnon, pourquoi pas? Hein, parce que, bon.
1: Ah, je lui en parlerai.
0: Ben oui, quand même, il existe, non, quand même?
1: Tout à fait.
0: Bon. Voilà, donc, puisque tu es là, que tu es du nord du département, j'en appelle aux gens du nord, que vous pouvez aussi venir. Tu m'as donné quelques infos que je veux aussi prévenir. Alors, on connaît la rue, le lieu concert, c'est plutôt vers Saint-Surie.
1: Qui n'est pas très loin de chez moi, ouais, pas très loin de Sarrazac.
0: Plutôt vers Saint-Surie, tout ça, Saint-Thierry. Eux, ils font beaucoup, beaucoup de concerts. Il y a aussi donc, un établissement qui vient d'ouvrir, tu m'as dit, qui s'appelle La Coquille, qui s'appelle Le Pellegrino, c'est ça?
1: Le Pellegrino, oui.
0: Voilà, c'est un grand bâtiment qui a été modifié pour faire une sorte d'endroit concert, où ils font aussi des repas concerts. Donc, je n'ai pas les coordonnées.
1: Moi non plus.
0: Voilà, mais je pense que si on tape Le Pellegrino sur Internet.
1: Je pense, c'est facile à trouver, c'est vraiment à l'entrée de La Coquille,
0: d'accord,
1: quand on vient
0: à la Coquille,
1: de Périgueux. Hein,
0: d'accord.
1: C'est sur la N21, c'est très facile.
0: D'accord. Donc, si vous êtes intéressé pour négocier des concerts ou aller voir des concerts, essayez d'aller sur Internet. Et il y a aussi le café associatif qui s'appelle Le Chaplin aussi.
1: Le Chaplin.
0: Qui est où, lui?
1: À Thiviers.
0: À Thiviers, d'accord. Thiviers, donc voilà.
1: Où il y a
0: des lieux.
1: Des musiciens qui viennent régulièrement.
0: D'accord. Bon, mais c'est bien de le savoir, tu vois. Et j'en appelle aux gens du Grand Nord, hein. Nontron, La Coquille, Saint-Barthélemy, de Bellegarde, je ne sais plus comment, moi je ne connais pas trop les coins là-haut. Mais je suis preneur. Pour sortir un peu de l'entourage de Périgueux. Voilà, donc n'hésitez pas. Voilà, mais écoutez, cette émission va toucher à sa fin. Je te remercie, Muriel.
1: Ben, merci, Jeff. Merci, Antoine.
0: D'avoir fait tous ces kilomètres pour venir nous présenter ton art qui me semble intéressant et très apaisant. N'hésitez pas à aller sur le site de Muriel. Alors, sur Facebook, Luce, L-U-C-E, plus loin, Rose, R-H-O-S-E. Et pour la contacter par Messenger, ainsi dans les offices de tourisme comme à Thiviers. Donc, elle ne fait pas des concerts, puisque c'est. Mais c'est intéressant.
1: Non, en même temps, quelqu'un qui voudrait. Voilà, bah, là, je suis allée au marché de Nayac avec Thierry, qui voudrait que je joue, je ne sais pas, pour son anniversaire ou pour, je ne sais pas, une occasion.
0: Voilà, donc, quelqu'un qui serait intéressé.
1: Sur un marché.
0: Quelqu'un qui serait intéressé par ton art, l'art. La flûte amérindienne, ou alors je sais pas si je vais arriver à le dire, ou le Siotanka.
1: Alors je vais t'aider, Siotanka.
0: Siotanka, c'est l'appellation de la flûte amérindienne aux États-Unis, c'est ça?
1: Oui, c'est plus, on l'appelle flûte Siotanka.
0: D'accord, ok. Voilà, excuse-moi. Voilà. Écoute, moi j'ai appris plein de choses, je suis content de t'avoir rencontré. Je vous rappelle que, chers auditeurs, si vous voulez passer à mon émission, n'hésitez pas à nous contacter sur la radio, le site de la radio ou sur Facebook, Être musicien en Périgord. Laissez-moi vos coordonnées. Au secours, je n'ai des places qu'au mois de février, mais il faut à tout prix que j'ai du monde, parce que trouver du monde. Et il faut que j'ai un nouvel invité tous les mardis. Donc j'espère que. Voilà. Donc je vous rappelle que cette émission est enregistrée. Elle sera diffusée à l'antenne le jeudi suivant, c'est-à-dire ce jeudi-là, de 14h à 15h, et samedi, ce samedi-là, de 20h à 21h, mais sera mise grâce au doigt de fée de Alexandre le Grand, qui n'a pas mis ses chaussures aujourd'hui, n'est-ce pas? Notre Antoine adoré. L'émission sera mise en podcast très rapidement. Alors, pour cela, il faut aller sur le site de la Radio Libre en Périgord. Vous cliquez sur podcast. Vous faites défiler toutes les émissions jusqu'au moment où vous tombez sur la nôtre, Être musicien en Périgord. Et là, vous avez le podcast de toutes les personnes qui sont venues jusqu'à présent, qui m'ont fait le plaisir de venir à l'émission. Vous pouvez écouter notamment l'émission de Muriel qui sera mise rapidement, demain après-demain, je pense, hein, Antoine. Voilà. Donc, pour écouter ce qu'elle nous a amené aujourd'hui, qui était très enrichissant. Voilà.
1: Eh bien, merci.
0: Est-ce que tu veux rajouter une petite chose avant de partir ?
1: Ah, non, non, c'est très bien comme ça, je suis très contente.
0: Bon, voilà. Sache que notre porte est grande ouverte, tu as mon numéro, tu as le numéro, tu n'hésites pas, s'il y a un gros truc, tu m'appelles avec mes cheveux. Cette fois-ci, je n'accepte pas que tu viennes sans ton mari.
1: Ok, ben je lui dirai. De toute façon, je vais lui faire écouter.
0: Tu amènes je veux que tu amènes ton concubin la prochaine fois, d'accord ? Parce qu'après tout, la parité, c'est important quand même.
1: Tout à fait.
0: Voilà. Merci Muriel d'être venue aujourd'hui. Antoine, je te remercie pas. Tu le sais que je t'aime bien. Donc la semaine prochaine, nous aurons un autre invité qui est. Attendez, je vais vous dire ça tout de suite. Ne quittez pas. Ouh là là là, c'est que j'ai du monde. Mon ami Michel Marty avec Paul Grenier. Super, trompettiste et guitariste que tu connais. C'est des vieux de la vieille. Alors là, par contre, on va bien se marrer, vous allez voir. Je vous tiendrai au courant, n'hésitez pas. Merci, chers auditeurs. Je vous salue pour cette semaine et vous dis à la semaine prochaine. Muriel.
1: Au revoir.
0: Coucou, au revoir, Antoine. À bientôt.

Je veux dire par là que c'est une radio qui donne la parole à toutes les associations, à toute personne qui agit pour tendre la main, pour soutenir. Et quelquefois, il y a des annonces qui me surprennent un peu. Cependant, dans l'ensemble, c'est une radio que moi-même j'aime beaucoup. J'espère que les auditeurs augmentent, en tout cas. La dernière fois, donc vous savez, je suis responsable d'un centre de consultation qui s'appelle Gabriel Lacueil, qui est à Périgueux, et on peut obtenir d'être reçu en faisant le 0609 13 89 22, qui est mon portable. Ce centre propose pendant 3 mois un entretien toutes les semaines, 12 entretiens, et les écoutants sont tous bénévoles. Il y a un médecin, des psychologues, une infirmière, et nous travaillons beaucoup en nous orientant à partir de la psychanalyse et d'autres disciplines comme la sociologie, comme la lecture des journaux, avec les bonnes et mauvaises nouvelles. Et vous le savez sans doute que les soins vont pas très bien. Et d'ailleurs, vendredi à Bordeaux, rue du Ha, il y a des soignants qui se rassemblent pour évoquer leurs difficultés. Si je parle de psychanalyse, c'est pas simplement parce que pour nous, elle a lieu dans un cabinet. C'est le cas avec un psychanalyste, mais aussi parce que beaucoup de personnes s'orientent de la psychanalyse dans les institutions, à l'hôpital, à l'école, dans les soins infirmiers et bien sûr dans le monde de l'art. La semaine dernière, j'avais commencé à parler de quelque chose qui s'appelait le sentiment de la vie. C'est souvent que les gens qui viennent, je donnais l'exemple par exemple d'un petit garçon de 6 ans, qui insulte son père, le traite de fils de pute, a tabassé sa maîtresse ou des enfants, ne tient pas en place, vraiment est pris dans un désordre et tout un entourage essaye de coller évidemment un diagnostic, presque une étiquette, on pourrait dire examen neurologique, trouble. Personne ne trouve rien, évidemment, et comme l'école n'arrive pas à contenir cette colère, voilà ce que je dirais, qu'il habite, les parents se sont séparés, il a des raisons, évidemment, d'en vouloir à son père. Avec moi, il est adorable, on peut dire, et il écoute, et je lui propose de me dire ce qui ne va pas, il a beaucoup de mal. Je lui ai proposé, donc, à travers des petites marionnettes, de jouer et je vais vous dire un peu comment dans ces cas-là j'opère si vous voulez. Mais en tout cas pour un sujet qui parle, le sentiment de la vie repose sur un acte, vous disais-je la dernière fois, c'est dire oui à quelque chose qui le traverse, qui se manifeste par un certain éclat. On y reconnaît volontiers la présence de ce symbole de la vie qu'on représentait à une époque par le phallus. Freud, Lacan ont exploré toutes les faces de ce symbole et qui aboutit à ce qu'il s'efface peu à peu pour faire place à autre chose qu'on aborde par de petites touches, ce sentiment-là. Par exemple, je sais qu'après mon analyse, ce qui m'a fait dire oui, ça a été ma rencontre d'abord avec le travail d'éducateur, j'étais éducateur de rue comme on dit, et ensuite la possibilité de tenir cette fonction d'analyste. Mais c'est aussi dans mon enfance, où la pauvreté était évidente, ce qu'il pouvait y avoir sur la table qui apportait de la joie, des petites touches justement, qu'on m'ait offert un harmonica par exemple, qui a été le premier instrument de musique, après il y a eu une guitare et aujourd'hui un accordéon. Disons que le peintre, j'avais abordé ça, il a des touches de couleur jusqu'à ce qu'un tableau se dessine. Le poète, lui, fait exister un nouveau bout d'existence par un poème qui rend aux mots toute leur matière sonore et les rend libres pour l'immédiat, pour ce que l'on peut vivre comme le plus actuel. L'acte poétique se cristallise dans la lumière ou dans l'obscurité et nous donne un sentiment de la vie. Le musicien, c'est dans des petites notes de musique que le compositeur avance. Comme je tentais de le faire avec ma guitare,

0: où j'essayais aussi, dans le silence, de créer quelque chose pour l'auditeur. Et puis, il y a les dandys modernes qui, eux, se construisent un corps avec des beaux vêtements, hein, avec des choses qu'ils trouvent sur les réseaux sociaux, et ils montrent comment le bel habit de mode stylé permet à la jouissance du corps de susciter le désir chez ceux qui l'admirent. Un désir de style, qui peut devenir addictif d'ailleurs, hein, mais vivifiant. Alors, qu'est-ce qui se passe, on peut dire, dans une séance de psychanalyse? Eh bien, celui qui parle, ce petit garçon ou un adulte, va déposer dans la séance des petites touches de matière parlante. Ces matières se mélangent, se déplacent, se condensent, se recouvrent l'une ou l'autre, s'espacent en créant des silences, ou bien des fois se pétrifient. Et puis, ça va prendre la forme de demandes, de récits, de mythes individuels. Par exemple, le mythe d'Œdipe, hein, j'aime ma maman et mon papa m'embête, et je mets du temps à percevoir que dans ma maman, il y a la femme de mon père. Il y a des fantasmes, des aveux qui sont faits les yeux baissés, des récits d'attouchement qui, quelquefois, sont faits qu'à l'analyste. Ils n'ont jamais été évoqués. Des révélations, et puis même des cris. Hein. Ce qui, pour un auditeur, le psychanalyste, qui a une présence incarnée, compte beaucoup. Hein. Et il y a des grands tableaux de paroles analysantes qui vont être des désordres des brins de parole, comme autant de bribes de jouissance de la vie qui constituent le plus intime du sentiment de la vie pour celui qui parle. Aujourd'hui, on a affaire à une clinique du désordre. Hein. La clinique, c'est, dans la définition, c'est ce qui s'apprend au pied du lit du malade. Eh bien, cette clinique analytique va accueillir le symptôme, c'est-à-dire ce qui rate, ce qui fait désordre et qui surgit tout d'un coup, par exemple, chez quelqu'un qui apprend que sa femme le trompe et a envie de le quitter. Hein, il y a une décompensation immédiate et cet homme est effondré et n'a plus de repères. Et ce désordre l'affecte et qui touche à ce joint le plus intime du sentiment de la vie. Et comment fait-on là? Eh bien, après les constats de Jacques Lacan, Jacques-Alain Miller, qui est un collègue, propose de répartir ces signes cliniques de ce désordre, qu'ils soient majeurs ou discrets, selon qu'il se situe dans la manière dont vous ressentez le monde environnant, dans la manière dont vous ressentez votre corps et dans la manière de vous rapporter à vos propres idées. Voilà un peu comment ces bribes, on peut les situer. Il y a aussi des paroles hallucinées où des signes apparaissent dans un réel et qui indiquent que le désordre a envahi toute la subjectivité du sujet. Il entend des voix, il a des hallucinations, hein. Et il y a aussi la signification absolue d'une faute aussi qui s'impose à certaines et qui va contaminer la pensée, comme dans certaines personnalités mélancoliques. C'est des fois discret. Et pourtant, le flou de la pensée introduit une perplexité qui se manifeste dans l'usage de la langue. La mélancolie, ça peut souvent très mal finir, hein. Et là, le sujet ressent son corps comme autre. Et ça peut susciter un désordre très intime, une brèche dans laquelle le corps se défait. Et là, on sera sensible à la fonction d'un nouvel élément qui fait retenir ce corps, une douleur erratique, une marque sur la peau, des scarifications que se font des jeunes filles, dit-elles, pour calmer l'angoisse. Dans l'anorexie mentale, il y a quelque chose qui témoigne de cette étrangeté du corps de façon extrême. Elle est rejointe par de nombreux symptômes qui sont déclenchés alors au moment de l'éveil du printemps, c'est-à-dire de la puberté. Là où le désordre aussi est important, c'est dans la clinique de l'adolescence, parce que il y a de façon paradigmatique, des moments où le sujet parlant se trouve disjoint de son mental, de son corps et de son groupe social même. Il va réaliser un bric-à-brac d'identification pour les marques, pour les façons de jouir, de fumer, de boire, de penser, qui font désordre pour le sujet qui vient nous parler et pour sa famille aussi. Alors, comment ce corps parlant peut arriver à désirer de se faire responsable du désordre, qui est au joint même de ses sentiments de débit, ce plus intime? Lacan met en avant, avec le terme d'estime, ce qui nous est le plus prochain, tout en nous étant extérieur. Le terme freudien, étrange, vient dire au plus juste un affect qui accompagne ce sentiment de la vie, dans son surgissement, pour le sujet, un rapport d'étrangeté au cœur du plus familier. Et ça, on l'entend, je me réveille avec le sentiment d'être un autre. Ce qui m'arrive est étrange, je me sens étranger à moi-même. Alors, c'est là où, aujourd'hui, au centre de consultation, les gens qui viennent témoignent de ce désordre qui est important et bien sûr qui est dû à ce qui est vécu dans les liens sociaux où les gens sont repliés, sont peu solidaires souvent parce que le travail les accapare et cherche à les faire produire de plus en plus, ou bien quand les gens sont envahis par ce plus de jouir que le système nous propose, qui est avant nous d'ailleurs. On y rentre. Aujourd'hui, parler d'addiction, c'est banal, parce que ça fait partie de la civilisation dans laquelle on est. Voilà ce que je voulais vous dire aujourd'hui. Je poursuivrai en parlant de cas. Je vous parlerai la prochaine fois d'un cas et de la résolution, pendant les 12 séances, de ce qui a bougé pour la personne, au point qu'elle veuille aujourd'hui entreprendre une analyse. Chers auditeurs, à bientôt, portez-vous bien.
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3: Bonjour, bonjour, chers amis de Radio Libre en Périgord et de la chanson en français. Et tout d'abord, puisque vous ne me connaissez pas encore, je me présente, je m'appelle Vera, je vis à Périgueux. Je n'ai pas d'émission attitrée ici. Mais j'ai voulu profiter de ce que RLP appartient à tout le monde, en tant que radio associative, pour vous présenter un artiste, auteur, compositeur, interprète, que j'apprécie beaucoup, dont je pense qu'il mérite d'être connu, et surtout, qui peut vous apporter beaucoup de bonheur. Il s'agit de Zoubir, que vous avez peut-être déjà croisé dans les rues de Périgueux, avec son éternel chapeau, sa guitare, et surtout, sa générosité rayonnante. Bonjour Zoubir, bienvenue parmi nous.
4: Bonjour Vera, merci à vous et RLP de m'accueillir.
3: Alors, puisque vous êtes venu avec votre guitare, je vous propose de commencer tout de suite. Alors, chers auditeurs, attendez-vous à une musique tout en douceur, des ballades qui prennent leur temps. Alors, installez-vous confortablement, profitez, savourez. Zoubir, qu'est-ce que vous nous proposez pour commencer ?
4: Je vais vous chanter ma dernière composition, qui est toute récente, que j'ai écrite en mars dernier, donc elle a tout juste 3 mois, suite à une rencontre que j'ai faite rue Taillefer. Cette chanson s'appelle « Instant magique ».
3: Eh bien, allons-y pour un instant magique, alors.

0: quelle tendresse, quelle légèreté. On a presque envie de danser avec elle. Alors, Zoubir, cette chanson aborde un de vos thèmes récurrents, l'enfance et ses émerveillements, ses fantaisies. Alors, elle raconte une scène bien réelle, une rue de Périgueux, rue Taillefer, une petite fille qui vous reconnaît. Et ça s'est vraiment passé comme ça ?
1: Absolument, absolument. Un après-midi, j'étais allé jouer rue Taillefer, je m'étais assis sur un banc. Et pendant que je jouais, une maman et sa petite fille se sont approchées de moi. La petite fille s'est mise à danser. Je me suis mis à lui chanter Pirouette Cacahuète. Là, il était un petit homme. Et puis, juste avant de me quitter, cette maman et sa fille, la petite fille dit à sa maman, mais je le connais, ce monsieur. Il a déjà chanté pour moi. Il était assis sur un arbre. Je me dis, tiens, oui, j'ai chanté un petit peu partout, mais sur un arbre, je crois que ça n'était jamais arrivé. Et puis là, j'ai réfléchi, puis j'ai dit, mais oui, j'ai compris. J'aime aussi chanter Place du Coderre. Sous le grand arbre qu'il y a sur la place, et elle m'a vu chanter là-bas, et elle a dit à ce moment il chantait sur un arbre, et j'ai adoré, et dès que je suis rentré à la maison, c'est devenu une chanson.
0: Et c'est fréquent chez vous, ce genre de déclencheur ? C'est-à-dire, vous captez vos chansons dans les scènes du quotidien, ou c'est plutôt une exception ?
1: C'est ma façon de travailler, c'est le quotidien. J'écris quoi, une quinzaine de chansons, et toutes mes chansons ont un thème spécifique. J'ai une chanson que j'ai dédié à ma compagne, j'ai une chanson à mon fils aîné, j'ai une chanson pour mon fils cadet, j'ai écrit une chanson sur ma première rupture, j'ai écrit une autre chanson sur une autre rupture. C'est ce qui se passe dans la vie que je raconte. Toujours des choses que j'ai vécues, tout le temps, tout le temps.
0: Alors, je crois qu'on peut dire que vous avez gardé votre âme d'enfant. Et comme eux, vous ne trichez pas et ils le ressentent bien. Alors, avant de continuer, Zoubir, si je devais vous résumer en une phrase, pour ceux qui ne vous connaissent pas encore, on peut dire vous êtes un peu le baladin des cœurs purs et des âmes sensibles, non ?
1: Très très beau, oui, je suis entièrement d'accord. Tout à fait, oui, oui.
0: Voilà, donc vous avez dit que vous avez composé une quinzaine de chansons.
1: 16 exactement.
0: 16 chansons. Donc il y a un album peut-être en perspective.
1: Tout à fait.
0: On en reparlera peut-être tout à l'heure. Alors, je suppose que comme tout artiste, vous vous êtes construit sur des influences. Et quelles sont-elles ?
1: Nombreuses.
0: On vous écoute.
1: Première musique qui m'a capté, si je puis dire, si j'étais encore tout enfant, je ne sais pas si j'avais 10 ans, ça vient de mon frère aîné, j'adore le rock'n'roll des années 50. Elvis Presley, Bill Haley, Chuck Berry, Jerry Lee Lewis, Eddie Cochrane. Donc mes premières années de vie ont baigné dans le rock'n'roll pur des années 50. Puis ensuite, une rencontre très très importante pour moi qui fait, je pense aujourd'hui, que je joue de la guitare et que je chante, Graham Wright que j'adore, Jolie Bouteille, Il faut que je m'en aille, Les Retrouvailles, tout ceci. Ensuite, très très hétéroclite, j'aime beaucoup la folk music, donc j'ai rencontré musicalement Bob Dylan que j'ai adoré par ses textes et par sa musique, Leonard Cohen. Quelques années plus tard, j'ai eu une gifle immense, Bob Marley et le reggae. Je suis un fondu de reggae, donc j'essaie dans mes musiques de mélanger tout cela. Et pardon, un autre chanteur que j'allais oublier, que j'aime beaucoup, mon chanteur français préféré, Alain Souchon. J'adore ses textes et ses musiques à lui aussi.
0: Eh bien, c'est du beau monde. Si je puis me permettre, Zoubir, ce n'est pas un prénom très fréquent ici. Il vient d'où ?
1: Absolument, absolument. Je suis d'origine berbère, je suis kabyle. Je suis kabyle, je suis né dans un petit village au sommet d'une montagne. Je suis kabyle, j'ai vécu toute ma vie en France, mais je suis d'origine berbère et kabyle.
0: Je suppose que vous avez écrit quelque chose à ce sujet ?
1: Je vais vous raconter une petite anecdote. Je suis retourné en Kabylie en septembre 2024, donc il y a 2 ans, et je n'y étais pas retourné depuis avril 87. Si vous faites le calcul, 37 ans que je n'étais pas retourné dans mon village natal. Donc, il s'est passé beaucoup, beaucoup de choses en moi et en dehors de moi pendant ce séjour de 15 jours. Et j'en ai écrit une chanson qui s'appelle « Déjà 37 ans ».
0: Nous sommes toutes oui.

0: Nostalgie. Alors, un retour au village, en Kabylie, donc, et ces personnes que vous avez retrouvées, cette langue ancestrale, le berbère, donc je précise que ce n'est pas de l'arabe, mais c'est la langue originelle des pays d'Afrique du Nord, dont on entend quelques mots à un moment donné dans votre chanson. Vous en aviez besoin ?
1: C'était, j'allais dire, pratiquement vital pour moi. Ça m'a permis de reconnecter à mes racines, que je n'avais bien sûr pas oublié, mais j'avais besoin de retrouver un état d'esprit, des odeurs, des images. J'ai grandi en France, j'en ai bien sûr fait mon pays, mais j'ai gardé beaucoup d'influence de mes racines. Par exemple, dans ma musique, je ressens bien qu'il y a des infections qui me font penser aux grands chanteurs kabyles, Aïdir, Djemel Alem, Ferhat, mais... Je voudrais pas en faire une marque de fabrique, voilà, je cherche mes mots, je suis pas un chanteur orientalisant.
0: Mmh, très bien.
1: Ça, c'est important pour moi.
0: Mmh. Alors, tout à l'heure, vous avez évoqué pas mal d'artistes anglo-saxons, mais vos chansons sont toutes écrites en français et non en anglais. C'est un choix affirmé ?
1: Absolument. Absolument. Bon, tout le monde sait, je sais... L'anglais ouvre des portes commerciales, tout le monde le sait. Donc, moi, ce que je veux, c'est que mes mots touchent directement, sans passer par une traduction dans la tête de celui qui écoute. Le français, c'est ma langue de cœur, et c'est dans cette langue que je pense mes émotions et que je peux le mieux transmettre mes émotions, je pense.
0: Mmh. Et aussi, par la musique. La musique, vous composez vous-même... Voilà vos mélodies. Et donc, ils sont essentiellement imprégnés de folk. Mais vous en avez parlé tout à l'heure, le reggae est aussi un genre qui vous inspire beaucoup. Est-ce que vous avez des chansons qui portent cette marque-là ?
1: Comme je vous le disais tout à l'heure, j'adore le reggae. J'ai vraiment beaucoup, beaucoup d'amour pour le reggae. C'est une musique que j'aime jouer, que j'aime chanter. Et je vais vous raconter une anecdote qui va vous faire rire. Donc, je vous le disais tout à l'heure, j'ai composé 16 morceaux. Et je crois que j'arrivais à l'écriture du 12e ou du 13e. Et puis, pendant que j'écrivais, je me suis arrêté. Puis, je me suis dit, mais attends, Zubir, il manque quelque chose. Je cherchais, mais quoi ? Ben oui, tu viens d'écrire 12 morceaux. Tu adores le reggae, tout le monde sait que tu adores le reggae, mais tu n'as pas composé un seul morceau de reggae. Donc le texte que je venais de commencer à écrire, j'ai continué à l'écrire, et c'est devenu un reggae. Ne te déguise pas.

0: Cette chanson donc aborde un autre thème qui vous est cher, la liberté, et surtout la liberté d'être soi. Ce que j'apprécie beaucoup, c'est qu'il n'y a pas de colère, il n'y a pas d'appel au combat. C'est plutôt un envol, plus qu'une révolte. C'est bien ce que vous avez voulu dire ?
1: Tout à fait, là, c'est vraiment ce que vous dites. C'est ma nature, j'ai pas envie de pointer du doigt ce que qui que ce soit, quoi que ce soit. J'ai plutôt envie de dire à tout le monde, arrêtez une seconde, regardez ce qui est déjà là, en toi, à l'extérieur de toi, et tu verras, on n'a pas besoin de se déguiser pour exister, je crois pas, je pense pas.
0: Alors concrètement, se déguiser, ça veut dire quoi pour vous ? Est-ce que ça vous a coûté, à vous, de ne pas le faire ?
1: Se déguiser, c'est jouer un rôle qu'on croit, qu'on attend de nous. Moi, oui, ok, ça m'a coûté parfois de ne pas rentrer dans des cases, pas assez ceci, pas trop cela. Mais bon, je préfère être imparfait et vrai que parfait et faux. Je suis comme je suis, on me prend comme je suis.
0: Je crois qu'on peut, sans se tromper, vous définir comme un grand idéaliste, un rêveur qui n'a pas renoncé à croire que le monde pourrait être meilleur. Vous chantez l'espoir ?
1: En parlant d'espoir, vous me faites penser à une autre chanson que j'ai écrite, une chanson qui s'appelle « Et si ». C'est une chanson que j'ai écrite pendant le cœur du Covid. Pas que nous étions enfermés chez nous, nous avions le droit de sortir qu'une heure. Et moi, je ne peux pas rester enfermé, donc ne pouvant pas m'évader physiquement, je me suis évadé dans ma tête. J'ai besoin de ces moments d'évasion et cette chanson s'appelle « Et si ».
0: Eh bien, allons-y.

0: Et oui, et si. Ça ouvre plein de portes, ça. Et d'ailleurs, je crois que ça reste bien d'actualité. Cette chanson se termine par une phrase qui m'a frappée. Je ne suis pas poète, je ne fais que rêver. Au moins, j'ai essayé. Qu'est-ce que ça veut dire pour vous, essayer, plutôt que réussir ?
1: C'est très très simple. En tout cas pour moi c'est une évidence, c'est ma philosophie de la vie. Je ne supporte pas et je ne veux pas avoir de regrets. Je crois qu'il n'y a rien de plus atroce que d'avoir des regrets, arriver à la fin de sa vie et se dire « Ah, j'ai pas fait ça, pourquoi j'ai pas fait ça ?» Non, je veux pas de ça. Je veux pas, je ne supporte pas les regrets. Et c'est en ça que pour ne pas avoir de regrets, il faut toujours essayer, quitte à se tromper. Il vaut mieux se tromper et refaire que ne pas faire du tout. Et c'est pareil dans mon écriture, j'écris pas pour être le meilleur écrivain ou le meilleur chanteur, j'écris parce que sinon ça reste coincé en moi. Je veux, pour moi, mon envie, mon désir, c'est de rassembler tous ceux qui se reconnaissent dans mes écrits, dans ma musique, et on n'est jamais seul. Puis le cynisme, c'est pas la valeur dominante malgré les apparences, et on peut toujours tenter quelque chose. Moi j'ai confiance en ce monde et j'ai confiance en l'humain.
0: Donc vous vous adressez directement aux gens et à leur sensibilité. Quelle émotion, s'il y en avait une à citer, donc quelle émotion vous cherchez à provoquer quand les gens vous écoutent ?
1: Un apaisement surtout, voilà, qui se sent autorisé à être doux dans un monde qui va vite et qui est souvent dur, voilà, qu'ils se sentent heureux. Je sais transmettre que l'amour. Donc je veux transmettre tout l'amour que j'ai pour l'humanité, que j'ai confiance en ce monde et je veux que les gens voient ça, ressentent ça, vivent ça à travers mes chansons et ma musique.
0: Voilà, c'est dit et ça se ressent. C'est bien ce qui se transmet à travers vos chansons. Donc aujourd'hui, pour porter ça plus loin, pour que le monde vous entende, de quoi avez-vous besoin ?
1: J'aime bien la phrase qui ne tente rien n'a rien. Bon, c'est simple, j'ai pas les moyens financiers de produire moi-même mon album.
0: Donc un album de 16 chansons.
1: Voilà, hein, 16 chansons, tout à fait. Donc voilà, très honnêtement, j'ai besoin que l'on me fasse confiance. Voilà, je cherche un producteur, des structures qui portent des artistes qui pourraient me ressembler, pour m'aider à produire mon album, à me permettre de me faire connaître, à jouer dans différents lieux. J'ai, pour moi, je pense, écrit des morceaux qui pèsent, qui sont importants. Je le vois déjà au retour que j'ai. J'ai certaines de mes chansons qui sont très, très aimées par les personnes. Les gens aiment mes textes et j'ai envie que ce soit plus diffusé. Et pour diffuser, il faut des moyens que je n'ai pas.
0: Vous avez essayé déjà de jouer dans des lieux publics comme des bars, comme font souvent des musiciens qui veulent se lancer ?
1: Tout à fait, j'ai joué dans plusieurs endroits, c'était sympathique, l'accueil était vraiment très bien, mais ma musique n'est pas faite pour ambiance de fond, mes textes, voilà, j'ai voulu que mes textes soient en français, qu'ils soient expressifs, qu'on comprenne ma philosophie, mon regard sur le monde, et pas de musique de fond. J'ai envie de salles pour que les gens viennent écouter ce que je fais.
0: Oui, ce sont des chansons à texte, même si ce sont des textes simples, mais ce sont quand même, il y a du contenu et il y a besoin de silence et d'attention pour en profiter, sinon... Vous arrivez quand même à de chanter dans la rue, on l'avait dit tout à l'heure. Bon, vous faites ça pour le plaisir des passants. Mais déjà arrivé d'entendre que des gens qui ne connaissent pas du tout vos chansons fredonnent vos mélodies. Ils reprennent les airs. Voilà, ils fredonnent. Je me souviens d'une chanson, je crois que ça parlait d'une robe rouge et pam-pam-pam-pam-pam.
1: Oui, tout à fait, une belle robe rouge. Oui, vous me faites penser.
0: Vous pouvez nous jouer là, ce petit, pas la chanson en entier, peut-être pas, mais ce petit passage là où les gens fredonnent assez facilement.
1: Une belle robe rouge, c'est une chanson que j'ai écrite, je vais vous faire rire, suite à un rêve. J'avais rêvé d'une robe rouge qui flottait dans l'air et dès le lendemain, j'ai écrit cette chanson. 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

0: 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Début de la chanson.
1: D'accord. Et donc, ben, vous avez entendu le message. C'est parmi les auditeurs de RLP. Il se trouve un producteur qui a envie de, voilà, de soutenir Zoubir dans son registre, ou des salles, des structures qui pourraient le programmer en concert. Bah, et pourquoi pas des sponsors, un mécène pour financer son album. Enfin, tout ce qui lui permettrait de faire rayonner ses compositions. Donc, vous savez où vous le trouvez. Et ben, justement, Zoubir, pour ceux qui veulent vous suivre, comment on fait pour vous retrouver? Vous avez des réseaux sociaux? Mmh,
0: tout à fait. J'ai une page Facebook et une page Instagram. Mon Facebook, tout comme mon Instagram, c'est très simple, ce sont mon prénom et mon nom. Mon prénom Zoubir, Z-O-U-B-I-R, Z-O-U-B-I-R, et mon nom Sayad, S-A-Y-A-D, S-A-Y-A-D, et c'est très simple, sur toutes mes photos, vous me voyez avec mon chapeau. Si vous voyez le chapeau, c'est que c'est bien Zoubir.
1: Et puis, je suppose aussi que les auditeurs peuvent demander vos coordonnées à RLP, le cas échéant. Merci beaucoup, Zoubir. Donc, cette émission touche à sa fin. Et avant de nous quitter, est-ce que vous aimeriez dire quelque chose de particulier aux auditeurs de RLP?
0: Première chose qui me vient en tête, c'est à très bientôt en live.
1: À très bientôt en live.
0: J'espère tous vous rencontrer un jour, ce serait vraiment superbe. Je vous remercie beaucoup de nous avoir écoutés. Et oui, c'est mon mot de la fin. À très bientôt en live.
1: Alors, ben écoutez, on va peut-être pas se quitter comme ça. Moi, j'ai beaucoup aimé la pam pam pam pam pam. Bon, peut-être si on a le temps, on se quitte sur cette chanson-là, La belle robe rouge. Merci à vous de nous avoir écoutés. À bientôt sur RLP et bonne journée.
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Le Sénat a repris l'examen d'une proposition de loi déposée le 3 décembre 2024 par le groupe de la droite républicaine soutenu par le gouvernement et tendant à faire bénéficier les forces de l'ordre d'une présomption de légitime défense en cas d'usage de leur arme de service. Au terme d'un nouvel article 122-6-1 du Code pénal, serait présumé avoir agi en état de légitime défense l'agent de la police nationale ou municipale, ainsi que le militaire de la gendarmerie nationale, qui a fait usage de son arme, dans les conditions prévues par les articles L435-1 et L511-5-1 du Code de la sécurité intérieure, sauf si l'enquête judiciaire démontre une utilisation des armes manifestement disproportionnée ou contraire au principe de la nécessité absolue établi par la loi. Fin de citation donc de ce nouvel article qui serait introduit si le projet de loi était adopté, ce qui n'est pas encore le cas. La charge de la preuve de la légitime défense ne pèse donc plus sur le policier ou le gendarme ayant fait usage de son arme de service. Déjà proposé en 2023 sous une forme proche par l'ancienne députée d'extrême droite Madame Emmanuelle Ménard. Cette proposition de loi s'ajoute à l'assouplissement des conditions d'engagement du feu prévues à l'article L435-1 du Code de la sécurité intérieure, issu de la loi Cazeneuve du 28 février 2017, au terme duquel l'usage des armes de service est légitime lorsque, notamment, et je cite, « des véhicules, embarcations ou autres moyens de transport dont les conducteurs n'obtempèrent pas à l'ordre d'arrêt et dont les occupants sont susceptibles de perpétrer dans leur fuite des atteintes à leur vie ou à leur intégrité physique ou à celle d'autrui ». Fin de citation. Le policier ayant assassiné le jeune Naël Merzouk le 27 juin 2023 a revendiqué ces dispositions. À juste titre, le 26 juin 2026, la défenseure des droits a publié un avis au Parlement par lequel elle estime que cette proposition de loi porterait gravement atteinte à l'état de droit si elle était adoptée. L'adoption de nouvelles dispositions relatives à l'usage de la force par des agents publics ne devrait entraîner aucune réduction des garanties attachées au droit fondamental à la vie, à l'accès au juge, à la manifestation de la vérité et à l'effectivité des voies de recours. C'est pourtant ce que prévoit cette proposition de loi. Pour cette raison, la défenseure des droits émet un avis défavorable à ce projet de texte. Fin de citation de la défenseure des droits. La Fédération nationale de la libre-pensée exige l'abandon de ce texte qui, s'il devait être voté, porterait une atteinte grave à la sûreté des citoyens et à la démocratie. Et dans la manifestation d'hier, j'ai été interviewé par la presse au titre de la Libre Pensée, et vous retrouverez dans la presse, et notamment dans Sud-Ouest, la manière dont ils ont interprété cette interview. Je vais quand même y revenir un instant, parce que dans cette interview, je reviens sur la question de la confusion des pouvoirs entre le pouvoir judiciaire et le pouvoir exécutif, puisque ce projet de loi, les dispositions prévues par ce projet de loi reviennent à concentrer en un moment extrêmement court dans le temps le jugement et l'exécution de la peine. Et ça pose un problème. Et ça pose un problème extrêmement grave. Parce que d'une certaine façon, c'est une forme de rétablissement de la peine de mort, sans le dire, et aggravée. Pourquoi ? Bien parce que lorsque la peine de mort existait dans notre pays, avant donc que Maître Badinter, y mette fort heureusement un terme, et ça nous lui rendons hommage forcément de manière la plus forte qui soit, eh bien, lorsque la peine de mort existait, elle ne pouvait être requise que dans des cas graves, de crimes extrêmement graves qui étaient commis, mais en aucun cas pour un délit de fuite ou un refus d'obtempérer. Donc il y a là une disposition qui est extrêmement grave pour la démocratie, et à juste titre, la défenseure des droits a donc retenu le principe de ne pas valider cette loi, et donc c'est bien sûr la raison pour laquelle, au niveau de la libre-pensée, nous intervenons dans les différentes initiatives qui sont prises pour que ce projet de loi, qui doit passer en octobre en examen au Sénat et qui ensuite reviendra donc à l'Assemblée nationale, n'aille pas au bout du processus parlementaire et ne soit pas adopté. C'est extrêmement grave. Alors, également, avant d'en venir à la venue du pape et à un communiqué que je vous proposerai, une autre chose qui concerne
l'Italie.

où le gouvernement Meloni en Italie a pris des dispositions qui s'apparentent à un auto-da-fé ou à une forme d'auto-da-fé. Et d'où sort un appel international pour Baruch Spinoza. Et je vous lis cet appel et je vous invite à le signer. Vous retrouverez le lien sur le site de la Fédération nationale de la libre pensée et également sur notre site lpdordogne.fr. Pour la liberté de philosopher, il faut réintégrer Spinoza, Marx, Gramsci et les penseurs critiques dans les programmes des lycées italiens. Le 23 avril 2026, le ministère italien de l'Instruction et du Mérite a rendu public de nouvelles instructions. Derrière ce texte technique se cache une décision lourde de sens, la marginalisation, voire la disparition du canon des auteurs enseignés en philosophie, de penseurs aussi fondamentaux que Spinoza, Karl Marx, Antonio Gramsci, Leibniz, Fichte ou Schelling. Nous, universitaires, enseignants, chercheurs et citoyens attachés à la liberté de penser, demandons solennellement au gouvernement italien de renoncer à cet appauvrissement du canon philosophique et de réintégrer pleinement ses auteurs dans les référentiels nationaux. En 1670, Spinoza publiait le Tractatus Theologico-Politicus. Il y défendait la liberté de philosopher contre les partisans d'un pouvoir monarchique et d'une théologie intolérante, adversaire du pluralisme des opinions, des croyances et de la libre recherche en philosophie comme dans les sciences. Spinoza y affirmait que la tentative de réduire au silence la liberté de penser est contraire au bien commun, finit par attiser la haine et que c'est au contraire cette liberté qui garantit la paix et la sécurité de l'État. Retirer Spinoza des programmes, ce n'est pas simplement priver des générations de lycéens d'un chapitre d'histoire de la philosophie. C'est les priver de l'auteur même qui a posé avec la plus grande rigueur les fondements théoriques de la laïcité et de la liberté de conscience. Spinoza n'est pas la seule victime de ce gouvernement. Priver les lycéens de Marx, de Gramsci, mais aussi de Hobbes, Locke, Rousseau, dont l'importance est relativisée, c'est affaiblir leur capacité à interroger le monde tel qu'il est, plutôt qu'à le subir tel qu'on le leur présente. Le cas d'Antonio Gramsci est plus révélateur encore. Hier, penseur italien emprisonné par le régime fasciste. Aujourd'hui, le gouvernement Meloni veut l'effacer des mémoires, de surcroît, au moment même où la place de Giovanni Gentile, philosophe officiel du régime mussolinien, se trouve renforcée dans ces mêmes référentiels. Ce qui se joue en Italie ne peut être dissocié d'une tendance plus large que l'on observe sous des formes variées, partout où l'extrême droite accède au pouvoir. Aux États-Unis, l'administration Trump a multiplié les offensives contre l'enseignement de la théorie critique de la race, interdit des ouvrages dans les bibliothèques scolaires et fait pression sur les universités pour qu'elles renoncent à des programmes jugés trop progressistes sous peine de sanctions financières. En Argentine, Javier Milei a engagé des coupes budgétaires drastiques dans l'enseignement supérieur et la recherche publique, tout en multipliant les attaques rhétoriques contre les sciences sociales qu'il qualifie de « vecteurs d'endoctrinement collectiviste ». En Hongrie, Viktor Orban a poussé hors du pays la Central European University, restreint l'autonomie des universités publiques et fait interdire l'enseignement des études de genre. À chaque fois, l'extrême droite tente de réécrire le canon éducatif et académique pour affaiblir les outils de la pensée critique. Présenté comme idéologique ou partisan, tout savoir qui interroge les rapports de domination et redéfinir ce qu'une nation doit retenir de son propre héritage intellectuel. Le retrait de Spinoza, philosophe de la tolérance, et Gramsci, philosophe de la critique sociale, des lycées italiens, s'inscrit dans cette même dynamique, quelle que soit la manière dont on la qualifie officiellement. L'enjeu dépasse donc le seul cas italien. Il concerne la liberté académique et la liberté d'enseignement comme bien commun universel que les constitutions démocratiques, y compris la constitution italienne elle-même, ont vocation à protéger. Une école qui n'ose plus transmettre les penseurs qui dérangent, qui interrogent l'ordre établi ou qui défendent la tolérance contre l'intolérance, n'est plus une école qui forme des citoyens libres. Elle devient un instrument de reproduction idéologique. Nous demandons donc au ministère italien de l'Instruction et du Mérite 1. De réintégrer pleinement et explicitement Spinoza, Leibniz, Fichte, Schelling, Marx et Gramsci dans le canon des auteurs de référence dans les indicateurs nationaux, donc pour les lycées.
de garantir, deuxièmement, de garantir dans la lettre comme dans l'esprit du texte la liberté effective des enseignants de construire des parcours pédagogiques fondés sur la diversité et la richesse de la tradition philosophique sans pression implicite exercée par les éditeurs de manuels ou par l'architecture même des référentiels. Troisièmement, d'ouvrir un véritable dialogue avec la communauté philosophique et enseignante au-delà d'une consultation à choix fermé qui ne permet pas l'expression d'un désaccord argumenté. La philosophie appartient à quiconque veut apprendre à penser par soi-même. C'est cette liberté-là que nous entendons défendre. Et les premiers signataires de ce texte sont Benoît Schenkenberger, professeur de chaire supérieure, président de la Fédération nationale de la libre pensée, Ricardo Alves, professeur portugais, Isabelle D'Artagnan, historienne associée à Sorbonne Université, présidente de l'Institut de recherche et d'études de la libre pensée, et toute une liste donc d'intellectuels, de professeurs ou chercheurs en philosophie. Et donc, vous retrouverez donc, comme je l'indiquais, cette pétition que je vous invite à signer et à faire signer en particulier par les enseignants et professeurs de philosophie tout particulièrement, parce que c'est quelque chose de tout à fait important, ça ne concerne pas que l'Italie. Alors, nous en arrivons donc maintenant au communiqué hebdomadaire que publie la Libre Pensée par rapport à la venue du pape. Et je ne sais pas si j'en aurai le temps, mais j'ai en fait deux communiqués à vous proposer, puisque lundi dernier, je vous avais proposé une rediffusion de l'interview de celui qui, jeune, avait subi des violences sexuelles extrêmement graves à Bétaram, et Jean-Marie Delbos, et autour de son livre « Mon enfance à Bétaram ». Et donc, il n'y avait pas eu de lecture de ce communiqué. Donc voilà, premier communiqué, de quel état le pape est-il le chef ? Les milieux officiels, et ceux qui le sont moins, mais tous entièrement à la botte du pouvoir macroniste et du Vatican, nous expliquent à longueur de colonne que Léon XIV est un chef d'État, et que c'est à ce titre qu'il est reçu en France. Seuls les valets de service et les agenouillistes convulsifs veulent ne pas voir qu'il s'agit bien d'une visite religieuse et pastorale destinée à glorifier et encenser le culte catholique. Même le journal La Croix de septembre 2026 interroge le ministre de l'Intérieur Laurent Nunez sur les fonds publics destinés à ce Woodstock papiste. Le quotidien catholique a sans doute des craintes du scandale de cette gabegie financière en ces temps de crise où l'austérité est mise en place pour œuvrer à la marche à la guerre. Pouvez-vous nous chiffrer le coût pour l'État de la sécurisation de cette visite ? Demande donc Le Monde. Nunez refuse de répondre précisément et s'en sort par la pirouette habituelle. Citation. « Ce voyage apostolique, et donc bien religieux et non diplomatique, n'est pas un événement à but lucratif, mais un voyage officiel, comme pour la venue d'un chef d'État ou de gouvernement étranger, l'État prend en charge la sécurité. » C'est un État créé par le fascisme et Benito Mussolini que le Vatican. Ce sont les accords du Latran, signés en 1929 entre l'Italie fasciste et la papauté, qui créent artificiellement l'État du Vatican, dénommé depuis Saint-Siège. Or, ces accords ne donnent aucune stature diplomatique au Vatican. Selon Wikipédia, peu suspect d'anticléricalisme primaire, comme l'est certainement la libre pensée selon l'extrême droite et les cléricaux, de gauche comme de droite. Ces accords se résument à trois conventions distinctes. Un traité politique qui règle la question romaine, entre guillemets. Une convention financière qui dédommage le Saint-Siège. Un concordat qui statue sur la position de l'Église en Italie et en en faisant une religion d'État. Ceci aura pour conséquence que le pape sera reconnu comme le chef d'État temporel du Vatican avec tous les pouvoirs législatif, exécutif et judiciaire, le gouvernement effectif du Vatican étant pourtant délégué à un gouverneur général. En cas de vacances, le pouvoir passe au sacré collège des cardinaux. Il n'est donc jamais question de pouvoir ou d'attributs diplomatiques conférés au Vatican. C'est donc un abus de droit et un mensonge flagrant que de décerner des attributs diplomatiques au pape à tel point que, ne s'agissant pas d'un État, le Saint-Siège ne peut avoir qu'un statut d'observateur à l'ONU et à l'OIT, c'est-à-dire un strapontin tout au plus. Les ONG catholiques qui pullulent dans les instances internationales aimeraient pourtant bien avoir leur État pour jouer pleinement les subsidiaires de service. Mais même à l'ONU, il ne faut pas confondre un strapontin avec un trône, fût-il pontifical.
Du fait du premier amendement de la Constitution nord-américaine, il n'y avait jamais eu de relation diplomatique officielle de la République des États-Unis avec le Vatican. Ce qui ne veut pas dire qu'il n'y avait aucune relation. En règle générale, c'était un chargé d'affaires, c'est-à-dire une personne privée, qui faisait passer des messages dans les deux sens et négociait. Dans les grands moments, l'ambassadeur des USA à Rome recevait un représentant du Saint-Siège à bord d'un navire de guerre, qui est donc un territoire extraterritorial pour les États-Unis, au large de Rome. C'est en 1984, sous l'ère de Reagan et de Jean-Paul II, que les relations diplomatiques furent instituées officiellement. L'objectif était clairement une alliance entre le grand Satan que représentait l'URSS et ses pays satellites. C'est un rapprochement de type guerre froide qui a prévalu à cette violation du principe de séparation des Églises et de l'État contenu dans le premier amendement de la Constitution des États-Unis. Rappelons qu'en France, c'est la rupture des relations diplomatiques avec le Vatican qui fut le prétexte de l'adoption de la loi du 9 décembre 1905 de séparation des Églises et de l'État. Prétexte et résultat, puisque la loi abrogeant le concordat de 1801 de Napoléon eut pour résultat immédiat la rupture des relations diplomatiques avec le Saint-Siège. Elle ne fut rétablie qu'en 1924 en contrepartie d'une négociation sur la mise en place des associations cultuelles diocésaines. D'autant que ce fut 5 ans avant les accords de Latran entre l'Italie fasciste et le Latran qui faisaient du Vatican un « État », entre guillemets. La séparation des Églises et de l'État a eu comme conséquence, dans différents pays à travers l'histoire, l'absence ou la rupture de relations diplomatiques avec le Saint-Siège, nom hypocrite donné au Vatican, qui n'est pas un État. Le recevoir comme il sera reçu par Emmanuel Macron est une violation du droit international. C'est d'ailleurs logique, on voit bien dans sa conception du droit international qu'il laisse bafouer impunément à Gaza en prêtant la main aux assassins fascistes sionistes du gouvernement israélien en les armant pour perpétrer leurs crimes abominables et génocidaires contre le peuple palestinien. Avec Emmanuel Macron, tout n'est que duperie et mensonge. Mais quel État est exactement le Vatican ? Rappelons que le dit Saint-Siège, entre guillemets, est quasiment le seul pays au monde où il n'y a jamais eu d'élection démocratique, où il est interdit de faire grève et d'être syndiqué, où il est interdit pour un citoyen, entre guillemets, du Vatican, d'être non-catholique. Et il n'est pas facile d'être un citoyen, entre guillemets, dans un pays, entre guillemets, qui en compte moins que de fonctionnaires. Pays qui n'a jamais ratifié la moindre déclaration sociale de l'Organisation internationale du travail, qui n'a jamais ratifié non plus la Déclaration universelle des droits de l'homme, et qui, comme l'État d'Israël en Arabie Saoudite, est une théocratie où la nationalité est obtenue exclusivement par la religion officielle. L'histoire a révélé à plusieurs reprises les liens sulfureux entre les finances du Vatican et des membres de la mafia. Monseigneur, entre guillemets, Marcinkus, trésorier officiel du Vatican sous le règne de Jean-Paul II, se lie avec Michel Sindona, un avocat sicilien devenu banquier. Une enquête menée bien plus tard révélera ses liens avec la mafia dont il était l'avocat et le banquier depuis la fin des années 1950 et était chargé de blanchir l'argent tiré du trafic d'héroïne. Dans le cadre de ses opérations, il entrera en relation avec le futur pape Paul VI. En 1968, celui-ci lui confia une mission pour trouver une parade à une disposition du gouvernement italien voulant soumettre à l'impôt les placements du Vatican en Italie. Les sommes générées par le trafic de drogue de la mafia et les fonds du Vatican ont un intérêt commun à être soustraits au contrôle fiscal et demeurer secrets. Et c'est le chef, entre guillemets, d'un tel État, entre guillemets également, que l'on ne peut que qualifier de totalitaire, qui va être reçu officiellement par l'Élysée, et ce sont bien des sommes énormes de fonds publics qui vont être dilapidés pour le recevoir. Oui, c'est bien le vice au bras du crime, encore une fois. L'omerta macrona au service des bénitiers. L'omerta va jouer pleinement pour protéger l'Église de ses turpitudes dans d'autres domaines. Ainsi, l'Église veut que le secret de la confession soit mis légalement à égalité avec les autres secrets professionnels définis dans une liste précise. Elle a obtenu une première victoire lors du premier vote de la loi dite de protection de la jeunesse. Cette loi prévoyait explicitement que le clergé ne pourrait plus se protéger derrière cette clause pour ne pas alerter les autorités judiciaires sur les crimes commis par les hommes en soutane. Or, sous la pression de l'Église et les cléricaux de droite,
comme de gauche, cette disposition originelle a été retirée. Mais la bataille, même parlementaire, est loin d'être finie. La défaite de l'Église sur la loi fin de vie en est un indicateur. Dans la 10e question au candidat pour la présidentielle, la libre pensée demandera donc au candidat explicitement « Vous prononcez-vous contre la demande de fait de l'Église catholique de mettre le secret de la confession dans la liste officielle pour qu'il soit reconnu à égalité avec tous les autres secrets professionnels définis par la loi ?» Il est un autre domaine aussi, où l'omerta et la complicité de la Macronie s'exercent à plein, c'est celui du non-respect par l'Église catholique du Règlement général de la protection des données, RGPD. En France, on peut faire effacer toute appartenance passée à une association, parti, syndicat, obédience maçonnique, c'est le principe de la confidentialité des données personnelles. Mais une exception existe pour la seule Église catholique qui peut garder ad vitam aeternam l'intégralité des données personnelles dans les registres de baptême. Les libres penseurs n'acceptent pas cette exception ecclésiastique au mépris de la loi des hommes. Aussi, les libres penseurs ont demandé l'effacement total des données personnelles dans les registres paroissiaux et ont saisi toutes les juridictions à tous les niveaux pour cela. Si une première victoire totale a été obtenue en première instance, le jugement a été cassé en appel. La CNIL et le Conseil d'État, saisis par les libres penseurs, ont soutenu cette décision unique. L'affaire est aujourd'hui pendante devant la Cour européenne des droits de l'homme. Le gouvernement français d'Emmanuel Macron est partie prenante du débat juridique. Il a remis un mémoire en reprenant intégralement l'argumentaire de la curie romaine. C'est la collusion la plus totale, c'est le cléricalisme triomphant. Dans la troisième question que la libre pensée posera publiquement au candidat, il est indiqué clairement « Ferez-vous le nécessaire pour que le règlement général de la protection des données soit pleinement appliqué à l'Église catholique, qui refuse obstinément, aidée en cela par la CNIL et le Conseil d'État, de supprimer définitivement toute mention d'appartenance passée et de baptême, comme toutes les autres structures doivent le faire impérativement en Europe ?» Voilà, c'est la fin donc de ce communiqué numéro, qui est l'avant-dernier communiqué. Je n'ai pas le temps de vous lire le dernier communiqué, je ferai peut-être pour jeudi une émission pour revenir donc sur cette question. Voilà. Alors je vous propose maintenant d'écouter le choix musical que je vous propose. C'est la chanteuse Nakomi Tukanaka, pardon, qui est une chanson qui a été censurée par le Vatican, interdite par le clergé congolais. « Mon Dieu, je me demande ».

0: Ah, ah, je me pose des questions. Oh Dieu, je me pose des questions. D'où vient la peau noire? D'où vient l'homme noir? D'où vient donc la peau noire? Qui étaient nos ancêtres? Jésus, le Fils de Dieu, est représenté comme blanc. Adam et Ève représentés comme blanc. Tous les saints sont représentés comme blanc. Pourquoi donc? Ah, je me pose des questions. Je me pose des questions. Dans les livres de Dieu que nous voyons, les images de tous les saints sont blanches. Tous les anges sont eux aussi blancs. Mais lorsque le diable est représenté, il est noir. D'où vient cette injustice? Je me pose des questions. D'où vient donc l'homme noir? Nos aînés nous ont fait croire que nous n'étions pas intelligents. Ils rejettent les statues de nos ancêtres. Ils ne croient pas aux remèdes de nos ancêtres. Mais dans la maison de Dieu, nous voyons que nous prions avec des chapelets dans les mains, que nous prions devant des statues qui remplissent la maison. Et toutes ces statues sont blanches. Pourquoi? Je me pose des questions. Nous croyons aux prophètes blancs, mais ceux des peuples que nous ne les croyons pas. Pourquoi nous as-tu fait ainsi? Je me pose des questions. Nous mettrons les textes intégrales sur le site. Et donc maintenant, je vous donne rendez-vous pour une prochaine chronique du groupe Fred Zeller sur Radio Libre en Périgord, lundi prochain, et peut-être même dès jeudi avec une émission spéciale reliée à la visite du pape. Merci à Antoine pour la technique.
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0: 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Nous vous donnons rendez-vous pour une prochaine chronique, la semaine prochaine, dès lundi 11h30.

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0: Bonjour les amis, c'est Hélène Grillon. J'espère que vous allez bien et que l'épisode précédent vous a plu. Aujourd'hui, je vous emmène explorer le Paris bouillonnant de la Belle Époque pour un rendez-vous haut en couleur avec une femme qui a fait tourner toutes les têtes. Icône du cabaret et reine du French Cancan, notre héroïne a illuminé la scène du Moulin Rouge dès 1890 avec ses coups de jambe vertigineux et son énergie explosive. Provocante, elle n'a eu de cesse de s'amuser des carcans de l'époque. Ses jupons relevés, son regard singulier et son tempérament de feu ont scandalisé autant qu'ils ont fasciné. Toulouse-Lautrec l'a même immortalisée sur ses célèbres affiches. Mais la fin de sa carrière s'est pourtant faite sans éclat, loin des froufrous et du business du divertissement. Qui était vraiment cette femme au caractère indomptable? C'est ce que je vous propose de découvrir dès maintenant. Alors sans plus attendre, partons à la rencontre de cette danseuse incroyable de la scène française, j'ai nommé La Goulue, ou crier haut et fort sa joie de vivre.

Lors de cette soirée au Moulin Rouge, elle avait non seulement ébloui tout le public, mais aussi les yeux du prince de Galles. Edmond Heuse, qui dansait avec elle, évoque pour la radio la Goulue en ces termes. « Je n'ai jamais vu d'égal. Elle n'était pas une danseuse, elle était la danse. » La danse a toujours été chevillée au corps de la Goulue, depuis qu'elle est toute petite. Tout commence en juillet 1866, aux portes de Paris, à Clichy-la-Garenne, lorsque Dagobert et Madeleine Weber accueillent une charmante petite Louise Joséphine, pleine de joie de vivre. Lui est un charpentier d'origine alsacienne et elle travaille sans relâche comme blanchisseuse. La petite Louise est la troisième d'une fratrie de cinq enfants. Mais lorsqu'elle n'a que 3 ans, sa mère quitte la maison et laisse les 5 enfants derrière elle à la garde de leur père. Loulou, comme on la surnomme, garde pourtant la tête haute et reste une petite fille pleine de joie. Elle danse tout le temps, tellement elle aime ça. À seulement 6 ans, on raconte que Dagobert l'emmène souvent dans des bistrots ou des banquets, où elle montre toute l'étendue de sa passion au public. C'est juste plus fort qu'elle. Dès que la musique se met à jouer, Louise se sent pousser des ailes.

Mais quelques temps plus tard, Dagobert décède et la fratrie se retrouve orphelin à un si jeune âge. Louise est donc recueillie par son oncle qui habite à Saint-Ouen. Désormais ado, elle se fait un peu d'argent en tant que blanchisseuse. À l'époque, de nombreuses filles exercent ce métier. Puis quand vient le soir, après une longue journée épuisante à l'usine, Loulou profite de la nuit parisienne pour aller danser, tous les soirs, à la butte Montmartre. Elle se rend souvent dans les hauts lieux de la danse comme le Moulin de la Galette, le Chat Noir. Et puis Montmartre, c'est ce fabuleux endroit qui commence à grouiller d'artistes. De nombreux peintres encore inconnus à l'époque, comme Renoir par exemple, installent ici leurs valises. Montmartre se transforme ainsi en repère des arts en tout genre où chacune et chacun s'inspire des autres. La spécialité de Louise Weber, c'est le chahut, ou autrement appelé le cancan. Au-delà d'être l'emblème par excellence de la danse française, le cancan est surtout une danse transgressive. Au début des années 1800, il est bien entendu acté que les femmes ont interdiction de laisser transparaître la peau au-dessus de leurs chevilles. La police des mœurs se balade même dans le tout Paris pour vérifier que les femmes respectent les règles. Et c'est complètement le contraire dans le cancan. Cette danse frénétique, pleine de joie et brillante, va permettre à de nombreuses danseuses et par extension de nombreuses femmes de braver la loi et de se sentir enfin libres de leurs mouvements.

Mais revenons à notre fabuleuse artiste à qui on doit la maternité d'une figure les plus connues du French Cancan, le fameux coup de cul, une cathédrale de jupes soulevées. Dès 1884, elle se produit sur des scènes plus professionnelles comme la Closerie des Lilas, le Bal Bullier ou encore la célèbre Élysée Montmartre. Et quelques années plus tard, elle est repérée par les pères de l'enseigne de danse la plus célèbre de toute la capitale, le Moulin Rouge. En 1889, Charles Zidler et Joseph Holler ont tous deux le souhait d'ouvrir un établissement où les Parisiens pourraient profiter d'un spectacle tout en buvant des coups. Et c'est comme ça que le célèbre Moulin Rouge est né.

des amours. Pour le show, les deux patrons engagent des danseuses, dont Louise, dont on raconte qu'elle enflamme les salles de spectacle comme personne. Rapidement, elle est nommée meneuse de revue et se retrouve à la tête de sa propre compagnie de danseurs. Avec ses camarades la Môme Fromage, la Sauterelle, Nini Patenlair ou encore Grille d'Égout, elle charme toute la butte Montmartre et tout Paris. Dans cette troupe, il n'y a pas que des danseuses. Il y a aussi des danseurs dont Fil de Fer, Grille Tout et surtout le partenaire de danse de Louise, Valentin le Désossé. Malgré tout, c'est la fameuse Goulue qui sort de l'ordinaire et qui va devenir la tête d'affiche du Moulin Rouge. Elle n'est pas le faire-valoir en plus d'un partenaire de danse, c'est certain. Alors pourquoi la Goulue comme nom de scène ? En effet, la presse de l'époque ne salue pas sa beauté, quitte même à la dénigrer. On peut notamment lire dans un numéro du Figaro de novembre 1885 ces quelques lignes, je cite. La Goulue est une pompadour canaille, rose et joufflue qui vit pour manger. Sa frimousse est comme barbouillée de confiture. On passera sur la sévérité de ces mots. Néanmoins, il est vrai que Louise a un appétit sans limite, autant des bons plats que de la boisson à foison. On raconte d'ailleurs qu'elle finit les fonds de verre des clients après les spectacles. Mais surtout, elle clame haut et fort son caractère de bon vivant. Ce qui fait surtout son succès, c'est sa parole insolente et son ton provocateur. La Goulue, elle ose et elle ne mâche pas ses mots, peu importe qui elle a en face d'elle. Riche bourgeois ou pauvre ouvrier, pour elle, aucune différence. D'ailleurs, il existe une anecdote qui résume bien ça. Alors que le fils de la reine Victoria, le futur Édouard VII, arrive au Moulin Rouge, la Goulue l'interpelle en ces mots. « Hé, Gal, tu paies le champagne ? C'est toi qui régales ou c'est ta mère qui invite ?» Voilà, sans filtre.

Cette vision, elle la partage aussi avec un ami très cher à elle qui lui restera fidèle jusqu'à sa mort. Le peintre Toulouse-Lautrec. Impossible d'évoquer la vie de la Goulue sans parler de lui. Il est d'ailleurs l'auteur de l'affiche du Moulin Rouge sur laquelle on peut voir le duo formé par la Goulue et Valentin le Désossé. Avec Lautrec, elle partage cette méprise de la société bourgeoise conventionnelle qui ne pense qu'à elle. Et dans cette belle amitié, l'un inspire l'autre, et surtout tous deux s'admirent. La Goulue voue une confiance aveugle au regard du peintre, qui l'immortalisera à plusieurs reprises dans ses œuvres. Nous sommes alors en 1890. Une belle amitié, une carrière au sommet, Louise Weber est désormais l'artiste la mieux payée de toute la scène parisienne. Avec cet argent, elle se met confortablement à l'abri et s'offre une maison sur les bords de Seine et un hôtel particulier sur les Champs-Élysées. La Goulue a envie de partager sa joie de vivre avec son entourage, comme

Cinq ans plus tard, enceinte d'un père de passage, elle donne naissance à son fils Simon Victor. Elle parie également sur sa notoriété et décide de quitter les planches du Moulin Rouge pour lancer sa propre petite entreprise artistique. Elle installe, dans une maison de la Foire du Trône, une mini-scène décorée par son fidèle ami Toulouse-Lautrec et se produit dans un numéro de danse orientale aux côtés d'une certaine Aïcha, de son vrai nom Emma Saïd, qui est en réalité la grand-mère.

orientale ne convainc pas vraiment les foules. Alors elle tente autre chose, cette fois-ci dans le milieu des arts forains. Elle devient dompteuse et achète une ménagerie conséquente pour produire ses shows. Parmi les bêtes, des panthères, des lions, un ours ou encore une hyène. Mais encore une fois, rien ne se passe comme prévu. Et au bout du compte, la Goulue se retrouve complètement ruinée. La papesse du Cancan, dont on a clamé le nom, n'est plus que Madame Louise, une Parisienne parmi tant de Parisiens. En haillons, elle traîne sa roulotte partout dans la capitale et tente de survivre en exerçant plusieurs métiers. À l'époque, on peut la croiser dans la rue en train de vendre bonbons et cigarettes. Pendant un temps, elle travaille aussi en tant que domestique dans une maison de passe. Mais en janvier 1929, à seulement 62 ans, elle meurt d'une hémorragie cérébrale.

0: corps est alors inhumé au cimetière parisien de Pantin, entouré de peu de témoins. Mais sous l'initiative de son arrière-petit-fils Michel Souvé et de Jacques Chirac, alors maire de Paris, elle est enterrée au cimetière Montmartre en 1992. Après des années de séparation, elle est enfin réunie avec son quartier de cœur, celui qu'il a vu grandir en tant que légende de la scène française. Je finirai ce portrait de la Goulue par ces quelques mots d'Edmond Heuze, le danseur qu'on a évoqué un petit peu plus tôt. Je cite « Quand elle dansait, elle amenait à la fois le feu du trottoir et une forme de joie intérieure qui faisait qu'elle était très très très spéciale. C'était quelque chose qui brûlait les planches.
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0: En somme, cette impératrice de la culture à la française a trouvé ce qu'elle voulait faire quand elle serait grande.
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0: Voilà, rien que ça. Je vous remercie à toutes et tous d'avoir écouté ces quelques minutes passées en compagnie de la flamboyante Goulue. J'espère que cela vous a plu. C'est le moment de conclure cet épisode, mais pas de tristesse car je vous donne rendez-vous dans 2 semaines avec la première femme qui a conquis le sommet de l'Everest dans une expédition 100% féminine. Du Kilimandjaro à l'Aconcagua, elle est également la première femme à avoir réussi le défi des 7 sommets. Avec une volonté d'acier, elle va rendre l'alpinisme professionnel accessible aux femmes en créant un club entièrement féminin. Notre prochaine héroïne a donc marqué l'histoire du sport de haut niveau d'une trace indélébile. Une rencontre qui s'annonce donc incroyablement passionnante. Alors en attendant de nous retrouver, restez curieuses et curieux. À bientôt sur RLP.

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0: Salut les auditeurs de C'est Franc, ça va ?
1: Ouais !
0: J'ai rien entendu !
1: Ouais !
0: Putain, c'est énorme ce que vous envoyez aujourd'hui, ça fait plaisir. Moi c'est ma rentrée, je suis trop content de vous retrouver. En plus, on a un tout nouveau jingle que Julien a créé pendant les vacances. Je sais pas vous, mais moi, je l'adore. Le jingle et Julien bien sûr. Celles et ceux qui nous suivent sur Instagram le savent déjà, mais cette semaine, je vais vous parler de moto. Comment ça, vous n'êtes pas abonné à notre page Instagram ?

0: cet épisode, si je puis dire. On va écouter Bécane, de qui ? Eh ben de Yamé, je viens de vous le dire. Allez, c'est parti.
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0: Ce que je vois, t'as réussi à te monter un business. C'est très bien, ouais, c'est très bien. Tu commences à palper. Mais quand tu commences à palper, il y a des règles à apprendre si tu veux continuer. Tu dois apprendre à faire la différence entre les armes et le beurre. Les armes, qu'est-ce que c'est? Les armes, c'est ta seule vraie richesse. C'est des valeurs boursières. Des œuvres d'art, tu vois, des conneries qui se monnaient et qui grimpent en valeur. C'est quoi le beurre? Une caisse, des fringues, une montre, toute cette gamme de merde que t'achètes et qui vaut plus rien une fois que tu l'as. Cherche pas ailleurs, mec. Des armes et du beurre, point barre.
1: Hey Jesse.
2: Ok Manu.
1: Ouais. Tiens, passe-moi un billet.
2: Quoi? Un Pascal, tu veux quoi? 200, 300.
1: Qu'est-ce que tu fais avec ça encore?
2: Des Florins, tu veux quoi?
1: C'est fini maintenant, j'ai les 100, 200, 500 euros les gros.
2: Ouais, c'est de l'oseille, c'est
1: 500
2: pareil.
1: 500 euros.
2: C'est pareil mon frère.
1: Ouais. Bon, quel pareil,
2: on y va.

CBR, Mafia Quin Free, l'époque de nos grands frères, comme dirait l'autre. Un titre qui fait référence à une moto de la marque japonaise Honda, et pourtant, pas une référence aux motos dans les paroles. Alors, pourquoi la mettre, vous me direz? Eh bien déjà parce que j'aime bien le morceau, et puis c'est quand même un peu moi qui décide. Et ensuite parce que ça illustre une tendance dans le rap qui est déjà assez ancienne, ce morceau est sorti en 2003, une tendance qui est de donner des titres qui décrivent plus une ambiance, une atmosphère qu'un véritable thème. Et ici, bah, vous l'aurez compris, le thème c'est enfin, l'ambiance plutôt, l'atmosphère, le banditisme, la débrouille et la glorification du fameux axe Orly-Vitry choisi, cher à la mafia Quin Free. On va continuer dans l'ambiance mauvais garçon, mais on va changer d'époque. Je ne pouvais décemment pas écrire cet épisode sans programmer l'homme à la moto, mais plutôt que Piaf, voici une version live d'Anne Sylvestre.

0: Alors qu'est-ce que je fais avec mon pneu?
1: Ah ben, faites-en voir un tour de cou, ben ça, tu en rechanges. Commencez à nous les casser avec votre bécane.

C'était La Cavalerie de Julien Clerc, sorti en 1968 avec les paroles d'Étienne Rodagil. Un des tout premiers succès de Julien d'ailleurs. Ouais, moi je dis Julien. Je vous invite à réécouter les 10 premières secondes de ce morceau. J'adore cette tranquillité, presque cette nostalgie qui s'échappe de ces quelques notes avant que La Cavalerie de Moto Sauvage ne déboule. La nostalgie, oui, il faut en parler, puisque la moto, c'est aussi un rêve d'enfant. Faites un effort et souvenez-vous. L'époque où vous imitiez les gros cylindrés avec la bouche n'est pas si lointaine. Les plus bricoleurs ont même calé une bouteille en plastique découpée dans les rayons de leur vélo pour faire le bruit d'une mobilette. Et cette époque, Bernadette Soubirous et ses apparitions s'en souviennent bien. Alors Bernadette Soubirous et ses apparitions, c'est le nom du groupe, je précise. Et c'est un hommage à l'imagination enfantine qu'il nous chante dans une reprise étonnante de Rien de Rien d'Edith Piaf.

0: Hein ?
1: Mais vous êtes dans une usine ?
0: Mais non, pas du tout. C'est un crétin qui fait de la moto. Là.
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C'était Moto de YOLO de Navarre, morceau chelou qui lance une série d'autres morceaux chelous qu'on écoute tout de suite.

0: Bah, fallait voler une moto, mon pote. Et tu l'as plié comment?
1: Dans un lampadaire, mais j'aurais préféré me faire un flic, un père de famille, un bon gros comme toi.
0: Eh, hey, tu vois, moi, je suis pas gros, je suis enveloppé.
2: Et Doria 7.

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1: Vous aurez reconnu Nino Ferrer qui se pose une question existentielle. Est-ce que mon cheval est une moto? Suivi d'une reprise de Harley Davidson de Serge Gainsbourg par Pascal Comelade, sortie sur une cassette en 1981, la bien nommée Slow Music. Alors, pour les plus jeunes d'entre nous qui nous écoutent, et je sais qu'ils sont nombreux, une cassette, ce sont des bandes magnétiques qui étaient enroulées sur elles-mêmes et insérées dans un support en plastique qu'on pouvait écouter sur des postes, même dans les voitures. Enfin, c'était super. Et enfin, c'était les Togolais de Toufan avec Taximoto, un hymne aux Emidjans. Alors, les Emidjans, c'est le nom des mototaxis en langue fon, qui est une des langues les plus parlées au Togo et au Bénin. Ça, c'était pour le point culture. Le point musique, lui, il continue tout de suite avec Mobilette du groupe Rennais 103 SP.

Ça fait du bien un peu de douceur, non? C'était Nouvelle Vague qui reprenait sur ma mob de Lily Drop. On s'approche de la fin de l'émission et on va faire un crochet du côté de la baie du Saint-Laurent au Québec. Plus précisément à Saguenay, d'où est originaire Horloge Simard, qui souhaite faire passer une petite annonce. Il a une moto à vendre.

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1: Est-ce qu'il y a des. Est-ce qu'il y a des backers ce soir ici? Est-ce qu'il y a des motos ce soir? Vous savez ce que veut dire le terme backers, non? Bien, j'aimerais dédier cette chanson à tous les backers.

en moto, oh yeah. Playlist sur les motos oblige, j'ai pas pu vous épargner Johnny. En live à Bercy en 90, s'il vous plaît. Dans la plus pure tradition du rock'n'roll. Et c'est malheureusement là-dessus que s'achève notre émission. Mais ne vous en faites pas, je ne vous laisse pas sur une patte. Déjà parce que C'est Froid revient dans 2 semaines. Ce sera avec Valentin qui va vous mitonner un programme aux petits oignons. Et ensuite parce que j'ai encore un peu d'essence dans le réservoir pour vous passer un dernier morceau. Bah oui, j'allais pas vous laisser comme ça. Alors, ou les cœurs, ou plutôt, ou les roues, avec En Y de Jul. À bientôt sur C'est Froid les cool kids.

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3: Bonjour à toutes et à tous, soyez les bienvenus à l'écoute d'RFI. En direct de Paris, il est 18h.
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3: 16h en temps universel, nous sommes le jeudi 24 septembre. Voici les titres. Empêché par Donald Trump d'aller s'exprimer à l'ONU, Mahmoud Abbas, le président de l'autorité palestinienne, a envoyé une vidéo diffusée cet après-midi à l'Assemblée générale des Nations Unies. Vous entendrez Mahmoud Abbas dénoncer une politique israélienne qui menace l'existence même des Palestiniens. Dans ce journal, au Tchad, une vidéo où l'on voit des enfants en tenue militaire qui s'en prennent au président tchadien, Mahamat Idriss Déby, devient une affaire d'État, nous racontera Carole Valade. La polémique aussi dans ce journal sur le livre de l'haïtien Télisson Aurélien. Après être accusé d'avoir utilisé l'intelligence artificielle pour écrire son roman, il est reproché aujourd'hui d'avoir copié-collé des textes qui ne lui appartiennent pas. Et puis enfin, la visite du pape se prépare. Léon XIV arrive demain matin en France. Privé de visa par Donald Trump, interdit d'entrer sur le territoire américain par le locataire de la Maison Blanche, cette interdiction n'a pas empêché Mahmoud Abbas de prendre la parole. Il s'est exprimé à distance. La vidéo a été diffusée dans l'enceinte des Nations Unies cet après-midi à New York à l'occasion de l'Assemblée générale de l'ONU. Et dans cette vidéo,

0: Cisjordanie et à Jérusalem-Est ne relève pas d'événements isolés, mais s'inscrit dans un plan délibéré visant à rendre la vie des Palestiniens si difficile sur leur terre qu'ils seraient contraints au départ forcé, tout en faisant payer un prix humain exorbitant à la population de ces territoires.
1: Mahmoud Abbas, au nom de la Palestine, il y a quelques instants à New York, propos recueillis par notre envoyé spécial Julien Chavanne. L'actuel Premier ministre israélien aura l'occasion de lui répondre. Benjamin Netanyahou s'exprime, lui, en personne à la tribune des Nations Unies à partir de 22h45 heure de Paris. Sur le continent africain, tout d'abord en Éthiopie, il parle désormais d'une guerre totale. Les autorités rebelles du Tigré, région du nord de l'Éthiopie, affirment être en guerre totale contre le gouvernement du pays. Des combats meurtriers ont de nouveau éclaté aujourd'hui. Au moins 272 morts côté rebelles, annonce l'armée fédérale. Eux ne voulaient pas jouer à la guerre, mais imiter des militaires. L'affaire fait grand bruit au Tchad. 5 enfants ont été interpellés par la police. Ces enfants se sont mis en scène, habillés en militaires. Ils s'adressent au président tchadien pour dénoncer sa mauvaise gestion du pays. Ces enfants se sont filmés et ont eu l'idée de diffuser la vidéo sur les réseaux sociaux. Carole Valade, bonjour.
2: Bonjour Adrien.
1: Alors tout d'abord, que montre précisément cette vidéo ?
2: Alors cette vidéo, largement partagée, comme vous l'avez dit, elle montre 5 enfants qui porte l'uniforme de l'armée tchadienne, même les grades et les écussons. Et l'un d'entre eux tient une feuille de papier et il lit avec beaucoup de difficulté un texte qui interpelle directement le président sur la mauvaise gouvernance, le manque d'eau et d'électricité, la santé ou encore la répression des opposants. Les 5 enfants ont été interpellés puis interrogés par la police judiciaire en présence de leurs parents, précise le procureur. Certains messages, dit-il, sont susceptibles de pouvoir inciter à la rébellion contre les institutions, dit-il en substance, avant d'insister sur la présomption d'innocence et la protection particulière imposée par la minorité des interpellés. Les défenseurs des droits de l'homme parlent, eux, d'une situation hallucinante et d'une réponse disproportionnée, digne, disent-ils, d'une tentative de coup d'État. Le procureur, quant à lui, n'a pas répondu à nos demandes pour savoir où se trouvent actuellement les enfants et s'ils sont toujours détenus.
1: Merci Carole. Carole Valade, dans votre journal en français facile dans l'actualité africaine. Sachez que l'actuel président du Sénégal, Bassirou Diomaye Faye, est l'invité des RFI ce soir. Entretien écouté après le grand journal de 18h, temps universel. Une polémique à l'origine. La polémique visait son dernier roman. C'était ça ou mourir, soupçonné d'avoir été écrit à l'aide de l'intelligence artificielle. Mais depuis hier, l'affaire prend une nouvelle tournure. Des dizaines de cas de plagiat, des textes repris dont il n'est pas l'auteur, ont été mis au jour dans des articles qu'il a publiés entre 2012 et 2014. Carlotta Morteo, bonjour.
3: Bonjour.
1: Des accusations qui fragilisent considérablement la défense de l'auteur haïtien, Télisson Aurélien.
3: Oui, tout est parti du journal québécois La Presse, avec qui Télisson Aurélien a collaboré en tant que journaliste il y a une dizaine d'années. La Presse a repéré plusieurs textes où il semble avoir copié-collé des paragraphes entiers. L'analyse d'un ancien ministre colombien, par exemple, réécrite quasiment mot pour mot. Les commentaires d'un journal anglophone philippin, traduit à l'identique. Et dans d'autres articles, des passages de Milan Kundera, Victor Hugo ou Wikipédia, sans guillemets ni attribution. Pire, on découvre que sa nouvelle « Où va le monde ?», publiée en 2012, récompensée à l'époque par un prix au Canada, commence avec des phrases identiques à celles écrites par Louis Powells dans les années 60, dans son livre « Le matin des magiciens ». Sur les réseaux sociaux, une chasse aux faux est désormais lancée, alors que la polémique grandit sur l'authenticité de son écriture et sur l'utilisation ou pas de l'intelligence artificielle dans son roman, vendu à plus de 35 000 exemplaires en seulement 5 semaines. Après le portrait d'un écrivain haïtien talentueux qui raconte l'exil, c'est désormais celui d'un imposteur qui se dessine.
1: Carlotta Morteo, merci beaucoup. Depuis, il a réagi, Télisson Aurélien. Il

0: participe en ce moment au Festival de littérature de Manosque dans le sud de la France et il dénonce, je le cite, une volonté de le faire taire. Xenia Fedorova était déjà interdite de territoire en France et en Allemagne. C'est maintenant l'Union européenne qui décide de sanctionner la chroniqueuse russe. Elle est interdite de voyage dans tous les pays de l'Union européenne. Ses avoirs sont gelés, ce qui veut dire que son argent et ses biens sur le territoire européen sont bloqués. Elle ne peut plus les utiliser. Xenia Fedorova, ancienne dirigeante de Roucha Tudé en France, s'exprime régulièrement sur des médias français. Elle est accusée notamment de soutenir les position du gouvernement russe sur la guerre en Ukraine. Je vous en parlais dans les titres, le pape arrive en France. Léon XIV posera le pied demain matin à l'aéroport d'Orly. Une visite de 4 jours qui le mènera à Paris, Saint-Denis, Lourdes, Metz. Un voyage qui suscite énormément d'enthousiasme parmi les fidèles de l'Église catholique. Des fidèles qui se sont précipités pour réserver des places au Stade de France ou que ce soit également Place de la Concorde. Une visite qui va coûter très cher, 27 millions d'euros sans subvention de l'État. Du coup, l'Église fait appel aux dons et vend aussi pour l'occasion des objets. Exemple à l'église Notre-Dame des Anges à Clichy-sous-Bois.
1: Qu'est-ce qu'il y a de ces 10 euros? L'écharpe, c'est 5 euros.
2: Moi, c'est Mouboy. Moi, je viens de la Côte d'Ivoire. Je viens d'acheter une écharpe. Il y a un motif, il y a une photo du pape et le logo relatif à sa venue en France. Alors, la visite du pape m'inspire l'espérance pour l'Église de France, mais du monde. Et je pense que, vu la mobilisation, je pense que ça serait une belle rencontre. Il y a un renouveau. Il y a de belles choses qui se passent. On peut s'en rendre compte concrètement dans la vie de tous les jours. La pratique de la religion, la pratique de Dieu, la charité fraternelle, tout ça, on va dire, renoue avec le sens du sacré, en fait, de certaine manière, en France.
0: Des propos recueillis par Véronique Guémard. Radio France Internationale et nos équipes mobilisées à l'occasion de la venue.
3: 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Bonsoir à toutes et à tous, vous êtes sur Radio Libre en Périgord, il est 18h10 et on va commencer avec cette date du 26 septembre à 20h. Les marches pour le climat reprennent pour mettre la pression sur le gouvernement et l'Assemblée nationale lors de cette période de vote budgétaire. Et pour nous présenter cette journée, nous parlerons avec Francis Cortez, l'organisateur de la marche pour le climat avec l'association Espace Vie Nature.
4: Mais bon, il faut que les élus se soucie un peu moins de profit, un peu moins des lobbies, c'est important ça, pour s'occuper un peu plus des citoyens.
3: Nous poursuivrons avec Samuel Coustillas, premier adjoint du PISOU, qui a répondu sur le projet des 52 hectares de panneaux photovoltaïques. Il lui a été demandé s'il était possible de créer des pétitions citoyennes pour améliorer la démocratie locale, mais ce projet sort pour l'instant des compétences de la collectivité.
5: Alors nous, la communauté de communes, alors l'avis avait été donné déjà sur ce dossier lors de la précédente mandature, mais je rappelle que c'est un avis simple, c'est-à-dire qu'il n'a, c'est pas un avis conforme, c'est un avis qui n'a aucune valeur en fait juridique. C'est la CDPENAF qui donne un avis conforme, et ce sont les services de l'État qui portent le projet. Nous n'avons aucun rôle pour refuser, puis aucun rôle dans ce sujet en fait. C'est-à-dire que même l'avis que l'on donne, que l'on dise oui ou non, finalement, ça n'empêchera pas l'aboutissement forcément du projet.
3: Nous terminerons cette heure d'actu avec l'association Chrysalide, qui est un café famille installé au quartier Saint-Georges. Le café organise le dimanche 4 octobre prochain un après-midi intitulé « La rue aux enfants ». Nous parlerons avec Lauriane de Mesmé, chargée de mission pour ce projet.
6: Ça commence à 14h, ça finira à 18h. On aura donc une buvette aussi pour reprendre un petit peu le temps calme. Des structures gonflables, des jeux en bois. Donc il y a Boulébi qui vient comme chaque année. On aura la calendrette qui ouvrira ses portes. La Zizanie qui proposera des ateliers théâtre.
3: Avant de commencer cette heure d'actu, je vous rappelle que sur RLP, nous diffusons de la musique entre chaque interview, si le temps nous le permet. Et on va commencer avec les marches pour le climat qui reprennent à Périgueux à partir du 26 septembre.
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8: Le samedi 26 septembre à 10h, rendez-vous Place Tourny à Périgueux, il y a une marche pour le climat. une réédite des marches pour le climat qui fut un temps, il y en avait tous les ans. Rappelez-vous, la première, c'était avec Greta Thunberg, Youth for Climate, en 2019. C'était un an, quelques mois après la démission de Nicolas Hulot, qui était un des premiers ministres parmi le gouvernement Macron qui venait de se faire élire. Make the planet great again. Nicolas Hulot n'avait pas les mains libres et a décidé de quitter le gouvernement d'Emmanuel Macron. Ensuite, il y a eu donc des marches pour le climat toutes les années jusqu'à une convention citoyenne pour le climat qui a été faite après le mouvement des Gilets jaunes où les fins du monde et fins du mois manifestaient ensemble. Ces marches pour le climat reprennent et à Périgueux suite à un grand mouvement avec 42 000 signataires ce samedi 26 septembre 2026. Bonjour Francis Cortès. Alors vous êtes, on le sait, écologiste car vous avez eu plusieurs candidatures pour ce parti, mais vous organisez cette manifestation, cette marche pour le climat, pour l'association Espace Vie Nature à Coulommiers-Chamiers.
4: C'est ça, oui. C'est d'ailleurs pas la première fois que je l'organise au nom de cette association, puisque ça fait c'est peut-être la 13e fois, je crois. Donc il y a eu des marches pour le climat et quelquefois plus d'une par an.
8: Oui.
4: Quelquefois il y en a eu deux ou trois par an.
8: Et alors, d'où vient cet appel national ?
4: Cet appel national a été signé par 42 000 signataires, donc. Et puis, on s'aperçoit que l'écologie est abandonnée dans pratiquement tous les budgets et que ça se dégrade beaucoup au niveau du climat et au niveau de beaucoup d'autres sujets.
8: Les feux de forêt, par exemple, de cet été ?
4: Entre autres, oui, il y a les feux de forêt, les sécheresses pour le monde agricole notamment, le manque d'eau, puisque cette année il a même fallu fermer quelques centrales nucléaires parce qu'il n'y avait pas assez d'eau dans des rivières, et puis l'eau était trop chaude, donc ça va très loin. Alors, je voulais dire aussi, bon, par rapport à l'eau, effectivement, bon, on ferme des centrales nucléaires, mais ce qui est surtout, il y a des villages qui n'ont plus d'eau pour boire. Et ça, c'est la catastrophe.
8: Alors, bon, Guadeloupe.
4: En Guadeloupe et même en Ardèche, en France aussi, dans certains villages, il y a des villages qui ont été approvisionnés par des citernes parce qu'il n'y avait plus d'eau de source qui alimentait le village.
8: Alors, cette marche s'appelle Marche pour le climat, le vivant, la paix et la justice sociale. Ça commence à 10h et avec un point de rendez-vous Place Tourny. Donc cette question aussi de justice sociale est prise en compte dans cet appel national.
4: Oui, l'appel national, effectivement, reprend... alors avant, c'était des marches pour le climat. Maintenant, c'est marche, effectivement, comme vous le dites, pour le vivant aussi, pour la paix et la justice sociale. C'est un vaste sujet. Ça touche pratiquement tous les domaines. Aujourd'hui, alors on nous dit que ce n'est pas très politique, mais c'est très politique que tous les domaines sont touchés. Bon, on le verra un peu plus loin, ça touche les déplacements, l'alimentation, la santé, l'éducation, tout est touché par ce sujet, cette marche.
8: Bien sûr, bon, on peut détailler du coup tous ces secteurs en disant qu'on fait des actions écologiques, qu'on investit de l'argent dans le budget qui va être voté en ce moment à l'Assemblée nationale. Eh bien, ça a un impact ensuite sur les comptes en banque, sur les porte-monnaies des citoyens. Si, par exemple, on ne prend pas des décisions pour les feux de forêt, on supprime des décisions de Canadair, c'est ce qui a été dit beaucoup cet été. Ensuite, il faut réparer les pots cassés.
4: Oui, mais les pots cassés, il faut les réparer effectivement suite aux incendies, mais suite à des inondations, suite à des tas de problèmes liés au réchauffement climatique, mais aussi à l'entrée des pesticides en agriculture. L'utilisation des pesticides aussi, ça crée des problèmes en termes de santé, cancer, Alzheimer et tout ça. Donc aujourd'hui, pratiquement tout a un impact sur la vie des gens.
8: Et il y a l'aspect santé qui est important aussi, qui coûte des milliards en termes de prévention et puis de prise en compte de ces maladies graves. Il y a aussi l'aspect du transport où quasiment toutes les infrastructures sont conçues aussi pour des énergies fossiles qui s'amenuisent de plus en plus.
4: Oui, il y a le transport, les déplacements notamment. Bon, il y avait le train qui amenait tous les légumes d'Espagne à Paris, qui petit à petit se ferme au profit de camions. Le camion, c'est des tonnes de gaz à effet de serre avec le gasoil, alors que le train, bon, c'est l'électricité. Bon, on peut dire l'électricité, c'est le nucléaire. Bon, ça, c'est un autre sujet. Mais aujourd'hui, l'électricité est beaucoup plus propre que le gasoil.
8: Et alors, pour les personnes qui disent on a déjà donné ces marches pour le climat, à quoi bon marcher pour la planète ? Que leur dire sur le fait que de se rencontrer, de se voir et de s'organiser, ça permet ensuite de construire les outils qui permettent ensuite de régler ces problèmes.
4: Oui, alors c'est vrai que lorsqu'on fait une marche pour le climat, l'effet n'est pas immédiat. Mais ça rentre petit à petit dans le raisonnement des politiques. Et puis bon, il y a bientôt des élections. On a des élections présidentielles, des élections législatives, des élections sénatoriales dans une semaine. Et c'est important de dire à nos candidats, bon, il faut à un moment donné prendre le taureau par les cordes et mettre en pratique les idées. Les idées, on en a, tout le monde en a. On sait aujourd'hui ce qu'il faut faire contre le réchauffement climatique, pour la santé, etc., etc., pour la biodiversité. Mais bon, il faut que les élus se soucient un peu moins de profit, un peu moins des lobbies, c'est important ça, pour s'occuper un peu plus des citoyens.
8: Il y a des outils, par exemple, on connaît tous nos conseillers municipaux, maires de nos communes. Dans des départements ruraux, c'est facile, hein, il n'y a pas beaucoup d'habitants. Mais on peut leur proposer des outils démocratiques qui permettent ensuite de faire des délibérations citoyennes qui vont dans le sens écologique et dans le sens de la préservation des porte-monnaies dont on parlait. Par exemple, le référendum d'initiative locale ou les sites de pétition, de faire comme la pétition avec la loi du plomb, mais localement, comme ça se passe à Bordeaux ou en Gironde, où il y a des plateformes de pétition municipales et départementales. Cette demande de création de plateforme, les signatures peuvent se recueillir pendant ces marches pour le climat, par exemple.
4: Oui, mais il y a beaucoup de possibilités. Une possibilité toute simple, c'est mettre dans les communes en place des commissions extramunicipales. Ça permet aux habitants de venir discuter avec les élus pour faire des propositions, faire des diagnostics, faire des propositions. Mais après, ce qui compte, c'est que l'élu mette en pratique ça. Alors bon, l'élu ne peut pas tout mettre en pratique. Il y a le budget qui rentre en ligne de compte, le nombre de salariés sur la commune et tout ça pour mettre en branle tout ça. Mais bon, c'est bien que la population donne son avis sur pratiquement tous les sujets. Or, c'est pas toujours le cas. Et il y a un projet, par exemple, qui va se mettre en place sur l'île, qui devrait se mettre en place sur l'île. C'est un étang ou un barrage qui est proposé sur l'île. Mais pourquoi ne pas demander l'avis des citoyens ? Il y a des pêcheurs qui ont leur mot à dire. Il y a des gens qui ont des barrages qui ont leur mot à dire, il y a des randonneurs qui ont leur mot à dire, il y a des agriculteurs qui ont leur mot à dire. Donc avant de trancher, un peu comme pour Bénac, c'est bien que la population donne son avis. Mais alors, donne son avis petit à petit. Il ne s'agit pas de faire une enquête publique et puis dire, bon voilà, l'enquête publique a dit ça. Non, parce que tout le monde ne peut pas intervenir le jour de l'enquête publique, par exemple. Bon, c'est...
8: Oui, alors tous les habitants des communes de Dordogne qui souhaitent avoir une commission extra-municipale peuvent venir avec un exemplaire de pétition. Si vous tapez Eric Local sur Radio Libre en Périgord sur le site, vous retomberez sur un exemplaire qui a été mis en pièce jointe. Et puis vous pouvez le modifier, venir demander des pétitions pour créer une commission extra-municipale, voilà, oui. Avec un tirage au sort des citoyens.
4: Non.
8: Des habitants ?
4: Non. Moi, personnellement, bon, j'étais maire adjoint, il y avait une commission extra-municipale développement durable.
8: Vous aviez choisi qui pour participer à cette commission ?
4: Mais n'importe qui de la commune pouvait... Qui le souhaite pouvait venir à cette commission.
8: D'accord.
4: Bon, c'est pas la peine de tirer au sort. Si les gens ont des choses à dire, pourquoi les refuser ?
8: Oui.
4: On les accepte, alors on s'organise, les salles, le matériel, les tables et tout ça, bon ça s'organise, mais on peut aujourd'hui élargir les commissions extra-municipales sans problème.
8: Voilà donc des outils qui permettent aussi d'améliorer la vie au quotidien. C'est aussi des marches qui peuvent être constructives
4: Oui, et ça empêche des manifestations. Si les gens ont la possibilité de donner leur avis, bon, c'est plus constructif que des fourches, par exemple. Quoi. C'est...
8: oui, et il y en a eu des manifestations pour différents projets locaux. C'est vrai qu'on en parle sur cette antenne. Cette marche s'appelle aussi « Marche pour le vivant ». Et récemment, sur Radio Libre en Périgord, on a diffusé un extrait, on va le rediffuser, de Olivier Amand sur le média Elucide, qui parlait justement de cette société où la pollinisation, les abeilles et les insectes, on est la société de la fleur, et ça a son importance. On écoute.
9: Bon, tout le monde est au courant hein, qu'il y a un problème. D'ailleurs, là, on est en pleine canicule, dôme de chaleur, etc. Donc, on voit bien. On est en train de vivre un de ces événements extrêmes. Mais le truc, c'est qu'en fait, on garde le même vocabulaire. On va encore parler d'érosion de la biodiversité, alors que si on a un ordre de grandeur, hein, en 50 ans, on a perdu 70% des animaux vertébrés en masse sur les continents. 70% en 50 ans, donc c'est pas une érosion. Donc Aurélien Barraud, par exemple, parle de la première grande extermination, ce qui est, à mon avis, plus juste. C'est pas une érosion, c'est même pas une extinction de masse, parce que ça va mille fois plus vite que l'extinction des dinosaures il y a 66 millions d'années. Hein. Donc les dinosaures, ils ont mis 33 000 ans à disparaître après la météorite. Donc ça va très très vite. Les insectes, hein, c'est pareil. En 30 ans, on a perdu 80% des insectes volants en Europe. Hein. 80% en 30 ans, voilà, c'est vraiment mille fois plus vite que les dinosaures. Donc on est dans quelque chose de très unique. Donc la biodiversité, c'est central, en fait, quand on regarde bien. En traversant la France, normalement, on s'arrêtait 3 ou 4 fois pour nettoyer son pare-brise. Ça, c'est terminé. Mais aujourd'hui, quelqu'un qui n'a jamais connu ça trouve que c'est normal de ne pas avoir d'insectes. On peut être en ville, voir une rue plantée de haies avec des milliers de fleurs et voir une abeille dans toute la rue, ce qui est complètement anormal. Hein. Ça, faut quand même le réaliser. Donc, les conséquences, alors ce qui est fou, c'est que les insectes, en fait, quand on réfléchit bien, nous sommes une civilisation de la fleur. Tout ce qu'on mange... Enfin, à part peut-être les algues qui emballent les maquis ou voilà, mais grosso modo tout ce qu'on mange, c'est des plantes à fleurs. Donc c'est pas des conifères, c'est pas des fougères, c'est pas des mousses, c'est des plantes à fleurs. Et la plupart des plantes à fleurs sont pollinisées par les insectes. Donc on peut changer toute l'énergie, mettre des énergies renouvelables, tout ce qu'on veut, mais s'il y a plus d'insectes, il y a plus de civilisation. Donc c'est aussi simple que ça. Et donc là on est face à quelque chose d'assez extraordinaire. Là les conséquences, hein, c'est l'agriculture. Là on a des rendements qui dévissent complètement. Mais c'est tout le reste. Hein, c'est que là c'est juste la partie humaine. C'est pour ça que j'insiste tellement sur la biodiversité, parce que très souvent c'est pensé comme un bonus. C'est fou, hein, mais on pense que les pénuries de ressources, le climat, les pollutions, c'est les trois sujets majeurs, et ils sont très importants. Hein. Et on pense la biodiversité comme un truc en plus, quoi. La balade en forêt, le zoo, le jardin botanique. Alors qu'en fait, il faut bien réaliser que c'est le moteur de la vie sur Terre, hein, pour le dire avec une expression pas très jolie d'ailleurs, mais c'est ce qui fait tourner la vie sur Terre. Donc c'est pour ça que c'est si essentiel.
8: Voilà, Olivier Amand sur le média Elucide. Francis Cortès, sur l'impact des pesticides sur l'agriculture, l'importance de la biodiversité pour la pollinisation, pour toute notre alimentation, c'est là où l'écologie rentre en jeu.
4: Oui, l'écologie, mais la politique aussi. À un moment donné, il faut savoir ce qu'on veut. On parle de biodiversité, mais ça suffit pas d'en parler. Sur le terrain, la loi de modernisation, dite de modernisation, qui n'a rien de moderne, rajoute des pesticides qui tuent les abeilles, par exemple, et c'est derrière la pollinisation qui est entravée avec moins de récolte de fruits, légumes, etc. Pareil pour les hirondelles, on voit plus d'hirondelles ici, parce que les pesticides... on fait leur les ont en partie tués. Il n'y a plus d'insectes, donc par contre, des moustiques, il y en a beaucoup, mais les hirondelles, c'était un insecticide ultra puissant, mais un insecticide naturel, quoi. C'était.
8: Oui. Bon,
4: et on parle d'abeilles, d'hirondelles, mais tout est comme ça. Derrière, on peut voir les couperases de forêt, par exemple, ou alors les monocultures forestières ou de maïs qui ne permettent pas la biodiversité de s'épanouir. Alors aussi, bon, on peut parler aussi de l'accaparement de l'eau par quelques personnes, alors que l'eau, on l'a dit tout à l'heure, c'était la biodiversité, c'était la vie sur Terre. Mais on ne peut pas utiliser l'eau uniquement pour irriguer des maïs, entre autres, qui sont après exportés dans d'autres pays. On exporte notre eau alors qu'on en a besoin sur place, quoi. C'est dommage.
8: Et en Dordogne, c'est vrai qu'on a aussi le président de France Irrigation, d'ailleurs, qui sera intéressé par ces commentaires, j'imagine, et candidat au sénatorial. Et Serge Mériot, qui est aussi rédacteur de la loi du plomb, selon Wikipédia.
4: C'est triste, bon, c'est électoraliste, bon, ces gens veulent faire plaisir au monde agricole, mais bon, c'est pas sérieux par rapport à l'avenir, par rapport au développement durable, par rapport à la santé des gens. Il faut savoir ce qu'on veut, quoi. Est-ce que c'est être élu, quelles que soient nos idées, ou alors être élu en respectant les citoyens?
8: Eh bien, je rappelle la date alors, donc c'est le samedi 26 septembre, à partir de 10h, place Tourny à Périgueux, pour la marche pour le climat, pour le vivant, la paix et la justice sociale. Merci Francis Cortès pour l'association Espace Vie Nature.
4: Je voudrais quand même dire un petit mot sur la paix. Oui. Aujourd'hui, on est en guerre dans pas mal d'endroits, mais c'est la catastrophe. La paix, ça permet justement d'éviter les immigrations, d'éviter le racisme, d'éviter les génocides, et c'est très important. Alors, les guerres, effectivement, génèrent des immigrations, mais le réchauffement climatique aussi. Donc, il faut lutter et contre la guerre et contre le réchauffement climatique. Donc, c'est
8: Et puis les guerres, généralement, sont la continuité de la politique et des ressources de la planète. Donc c'est un lien aussi avec notre consommation de pétrole.
4: Non, mais derrière les guerres aussi, il y a la notion de profit. C'est pas sain, une guerre.
8: On le sait. Merci Francis Cortès qui joint les actes à la parole parce qu'il est aussi lui-même membre de l'association des jardinots et qui produit ses propres légumes.
4: Merci.

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1: Jeudi 24 septembre à 20h à Aiguillon-des-Gardeuils, à la salle des fêtes, il y a une diffusion du film L'ombre des miroirs avec l'association Terre à Terre de Stéphane Dinard. Et puis il y avait aussi Bertrand, agriculteur, qui participait au premier enregistrement sur le sujet de ces panneaux solaires, 52 hectares, qui vont être installés sur la commune Aiguillon-des-Gardeuils. Nous avons sollicité la communauté de communes Île Double Landais pour avoir leur point de vue. Et le premier adjoint Samuel Coustilla du Pizou, et également président de la communauté de communes, a accepté cette invitation. Bonjour Samuel Coustillas.
2: Bonjour.
1: Du coup, quel est l'historique sur ce projet ?

0: Alors l'historique sur ce projet, alors je vous avoue, prendre, vous savez que nous sommes installés depuis à peu près, pas tout à fait 6 mois, la nouvelle gouvernance de la communauté de communes Île-Double-Landais, donc l'historique de ce projet tient plus de la précédente mandature et de la précédente gouvernance que, que la nouvelle. Pour autant, ça n'empêche pas de se pencher sur la question, même si aujourd'hui, c'est vrai que c'est un projet qui a été validé par la CDPENAF, par les autorités d'État, et donc il y a une enquête publique qui est prochainement, qui va avoir lieu prochainement. Donc moi j'entends tout à fait les discussions qui peuvent avoir lieu, et j'ai écouté attentivement Stéphane et Bertrand sur l'émission que vous avez réalisée la semaine dernière. Et donc, si vous voulez, moi, je n'avais pas forcément de regard particulier sur cette question, et donc je me suis un petit peu renseigné. Et puis l'idée, c'est, je n'ai pas d'idée arrêtée sur et aussi arrêtée que ce que Bertrand et Stéphane sur cette question. Où j'ai bien entendu que pour eux, l'agrivoltaïsme ou le photovoltaïque sur des terres agricoles, ils ne le consomment pas, et j'ai bien entendu que ils privilégient les surfaces commerciales ou les zones autoroutières, etc. Oui. Les zones artificialisées, ce qui s'entend complètement. Après, moi je pense qu'on a deux réalités devant nous. C'est d'un côté, on a besoin de développer les énergies renouvelables, je pense que là on sera d'accord sur ce point, et de l'autre, on a une agriculture qui souffre et des agriculteurs qui ont de plus en plus de difficultés à vivre de leur travail.
1: Financièrement.
0: Il y a eu le comice agricole récemment à Montpont, donc voilà, j'ai discuté avec des agriculteurs, et puis il suffit d'allumer sa télé pour le voir, et de rencontrer les gens, et de voir quelles sont les difficultés qu'ils rencontrent, du fait de, non pas d'une politique, là, pour le coup, nationale, mais internationale, et d'une concurrence déloyale, qui crée des inégalités, et donc qui met nos agriculteurs en difficulté.
1: Et là, pour le coup, donc, les propriétaires terriens, agriculteurs, souffrent aussi en question, parce que c'était un des sujets qui avait été évoqué.
0: Oui. Mais du coup, en fait, je pense qu'il ne faut pas opposer systématiquement ces deux réalités de développer les énergies renouvelables et du fait qu'il y a une agriculture qui est en souffrance. Tout comme je me refuse de dire qu'il faut utiliser la difficulté économique de l'agriculteur pour justifier des projets qui seraient avant tout des opérations énergétiques et financières. J'avais bien entendu Bertrand et Stéphane là-dessus. Et je suis d'accord avec eux. Je les rejoins sur ce point, sur le fait que il ne faut pas, et c'est là où il faut mesurer, je pense, les choses, il ne faut pas que ces opérations aient pour finalité le gain de l'opérateur. Il faut déjà un projet agricole. Il faut pas poser du photovoltaïque sur des terres agricoles. Il faut développer l'agrivoltaïsme. C'est deux notions complètement différentes. L'agrivoltaïsme, ça signifie que on est agriculteur, on a une exploitation pour et au-dessus de cette exploitation, on est riche des panneaux solaires. Et ces panneaux solaires doivent apporter, dans l'idéal, un confort à l'agriculteur, à sa production. Elle doit apporter un plus. Mais ça ne doit pas être le prétexte de réaliser du photovoltaïque uniquement pour répondre à une difficulté d'un agriculteur sur une terre qu'on va pouvoir acquérir et pour ne rien faire dessous. Sinon, là, c'est du photovoltaïque pur en milieu agricole. Et là, moi, je les rejoins complètement sur le fait que ça... je pense que c'est quelque chose qu'il faut éviter parce qu'on a des surfaces artificialisées qui peuvent le permettre.
1: Et c'est le cas actuellement, voilà, pour le projet Aiguillon-des-Gardeuils. Il n'y a pas de nouveaux agriculteurs qui vont être mis en place, qui se spécialisent en ovins pour pouvoir.
0: Il semble que, c'est quand même encadré, hein, vous le savez, par les services de l'État, pour qu'il y ait un dossier qui passe en CDPENAF, ça veut dire qu'il faut pouvoir justifier de l'enjeu et du fait que ça va apporter des garanties et surtout que ça va apporter que c'est un projet avant tout agricole. Donc si la CDPENAF a tous les éléments qui lui permettent de justifier l'aboutissement qui est l'usage agricole en dessous et qui va permettre parfois il est dit que ça doit pouvoir réduire certaines pertes climatiques, ça doit sécuriser la production, ça doit diminuer les besoins en eau, ça peut améliorer des conditions d'élevage. Dès lors que il y a des critères qui sont avancés, qui vont permettre de dire que ça va améliorer la production et l'exploitation, dans ces cas-là, on commence à s'y opposer. Vous voyez, c'est ça qui me... En tout cas, c'est une question que je pose, et c'est pour ça que je pense que un débat est toujours plus intéressant plutôt que d'avoir des conversations comme ça. Ils ont témoigné, je témoigne, mais moi, je suis très ouvert au débat, et d'ailleurs, j'irai jeudi à Gurande pour voir ce film.
1: À la salle des fêtes.
0: À la salle des fêtes, oui, pour m'enrichir aussi de ce point de vue. Alors c'est peut-être un point de vue et un point de vue qui est très ciblé et qui est contre, mais et moi j'ai besoin de me nourrir des différents avis pour forger le mien. Aujourd'hui, je ne considère pas être expert de ce sujet, mais en tout cas, voilà, des informations que je glane, voilà ce que j'en retire en tout cas.
1: Après, il y aura une consultation publique, comme vous le dites. Et donc, oui. Les gens pourront poster des commentaires sur une plateforme où on mettra le lien. Les personnes pourront s'exprimer. Et du coup, c'est ça qui fera le débat. Par contre, la question, c'est quid des résultats de cette consultation. Mm-hmm. Beaucoup de consultations par le passé, pour d'autres projets, hein, pas forcément que photovoltaïques, ont des fois pas été tenues compte. Que va faire la communauté de communes de ce point de vue-là?
0: Alors nous, la communauté de communes, alors l'avis avait été donné déjà sur ce dossier lors de la précédente mandature, mais je rappelle que c'est un avis simple, c'est-à-dire c'est pas un avis conforme, c'est un avis qui n'a aucune valeur en fait juridique. C'est la CDPENAF qui donne un avis conforme, et ce sont les services de l'État qui portent le projet. Hein. Nous n'avons aucun rôle. Pour refuser, puis aucun rôle dans ce sujet en fait. Hein. C'est-à-dire que même l'avis que l'on donne, que l'on dise oui ou non, finalement, ça n'empêchera pas l'aboutissement forcément du projet. Dans tous les cas, il a été donné cet avis déjà, puisqu'il doit avoir lieu avant la commission avant la CDPENAF. Donc nous aujourd'hui, si les services de l'État, au regard de l'enquête publique, au regard des conclusions que pourra rapporter le commissaire enquêteur, s'il se fait, on n'aura aucun moyen d'agir, et personne n'aura aucun moyen d'agir, parce que tout aura été fait dans les règles selon une procédure.
1: La procédure de la consultation publique, mais il y a d'autres procédures. Oui. Par exemple, si les citoyens vous demandent de créer un référendum local, parce que ça existe, et donc ça et oui, permettrait de donner pouvoir, du crédit monsieur. Aussi de rentrer dans la négociation vis-à-vis des services de l'État.
0: Oui, mais alors là nous on n'a aucune légitimité, on a de pouvoir demander un référendum local sur une compétence qui ne nous appartient pas, parce que c'est un portage privé avec un propriétaire privé et sur une réglementation qui est guidée par l'État. Donc en fait nous on est malheureusement on a notre parole est vaine dans ce dossier.
1: Oui. Mais vous n'êtes pas contre le fait de mettre une plateforme de pétition pour d'autres projets, là où vous avez plus de compétences. Sur le site de la communauté de communes Île-Double-Landais, que les gens puissent proposer des délibérations et puis voter pour celles qui sont les plus pertinentes. Pour d'autres projets, je veux dire.
0: Pardon, j'ai pas compris la question.
1: De créer des possibilités de faire des pétitions en ligne avec le site de la communauté de communes Île-Double-Landais.
0: Mais les pétitions en ligne, enfin, il y a suffisamment de structures associatives, des collectifs qui existent, qui sont à même de porter ce genre.
1: Oui, c'est vrai. Il y a les plateformes change.org, mais c'est tout nouveau dans la partie la démocratie française. C'est Bordeaux qui est initiateur de ce projet-là, par exemple. Il y a la Gironde aussi, et puis d'autres grandes villes. Je pense que dans les années qui vont venir, il y aura de plus en plus de ce genre de procédés. C'est pour ça, ça permet aussi un peu de dialogue, de débat dont vous êtes.
0: Je suis d'accord ouvert. Que ce genre d'initiative peut permettre de prendre la mesure de l'avis de la population. Effectivement, si vous vous retrouvez avec plus de 50% de la population qui est contre un projet, effectivement, je pense que les pouvoirs publics peuvent l'entendre. Mais encore une fois, les pouvoirs publics qui sont responsables et du dossier et qui ont les compétences d'agir. Encore une fois, nous, la communauté de communes, ça fait pas partie de notre compétence directe et c'est pas un dossier qui est porté par la communauté de communes. C'est un opérateur énergéticien qui vient, qui porte un projet et qui le propose à un propriétaire privé et donc à un agriculteur. Donc nous, on n'a pas notre mot à dire dans cette histoire. En tout cas, notre parole n'a pas de valeur juridique.
1: Eh bien, merci Samuel Coustia. Donc, je rappelle, on faisait cette interview suite à un premier avec l'association Terre à Terre pour un enregistrement nommé GLHD prévoit 52 hectares de photovoltaïque à Aigurande et Gare de Deuil, que vous pouvez retrouver sur le site de Radio Libre en Périgord, avec aussi des informations sur la société GLHD qui a été rachetée, et donc des choses qui sont toutes nouvelles par rapport à ce qui avait été voté avant en communauté de communes. Il y a eu des changements de propriétaires, y compris dans la société qui installe les panneaux solaires. Oui. Donc, merci Samuel Coustia, premier adjoint du Pizou et puis président de la communauté de communes Île Double Landais.
0: Ben, avec plaisir, et puis je vous dis à jeudi pour continuer le débat. C'est toujours intéressant et enrichissant de pouvoir échanger, même s'il y a des points de vue, il peut y avoir des points de vue de divergence. Et pour autant, le débat nourrit, c'est ça la démocratie, et donc je serai présent jeudi avec plaisir.
1: Merci.
0: Merci.

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1: C'est la 4e édition de la journée Rue aux enfants de l'association Chrysalide, quartier Saint-Georges, à Périgueux. Lauriane de Mesmet pour en parler en studio à Radio Libre en Périgord. Bonjour Lauriane.
2: Bonjour.
1: Rue aux enfants, 4e édition. D'abord, qu'est-ce que c'est la Chrysalide et puis qu'est-ce qu'on pourra faire dans cet événement?
2: Mais alors, Chrysalide, ça existe depuis bientôt 10 ans, donc on a fêté notre 9e année là, cette année. C'est un lieu d'accueil enfants par an. Donc initialement, c'est une association, donc on accueille les familles, on propose des ateliers parents-enfants. L'idée, c'est d'avoir une soupape, un lieu ressource en fait, pour pouvoir échanger sur différents thèmes de la parentalité, avoir son enfant qui joue tranquillement et pouvoir rencontrer d'autres parents et avoir donc du coup des personnes aussi ressources qui sont formées à l'écoute active.
1: Je n'ai pas précisé l'adresse, mais c'est juste derrière la Calandrette, à côté de la rue Bélanger, du coup.
2: Exact.
1: C'est rue...
2: Jacques-le-Laurin.
1: Jacques-le-Laurin.
2: 5 rue Jacques-le-Laurin, donc c'est proche de l'école Maurice-Albe aussi et de la bibliothèque Saint-Georges.
1: Combien de familles à Chrysalide ?
2: Ça varie beaucoup, on est autour de 80 à 100 familles par an. Voilà, donc vous avez des personnes qui viennent que ponctuellement, une fois, comme ça, à l'occasion de vacances scolaires, et d'autres qui viennent très régulièrement, tous les jours...
1: Et qui anime peut-être même certains ateliers.
2: Et qui parfois peuvent proposer tout à fait des ateliers, puisque c'est à l'initiative la plupart du temps des parents, s'ils ont eux-mêmes une idée ou eux-mêmes une passion ou une capacité ou autre à quelque chose à proposer, ils peuvent tout à fait venir et dire bah, j'anime un atelier, comme ça peut arriver, comme moi-même j'ai pu le faire par le passé en proposant de la langue des signes par exemple, ou ma collègue en proposant des ateliers créatifs.
1: Voilà. Il y a des ateliers avec des animaux, des ateliers d'éveil musicaux, il y en a beaucoup. Mais pour cette journée rue aux enfants du dimanche 4 octobre, qu'est-ce qu'il y aura au programme?
2: Alors le programme, donc l'idée déjà de cette fête, de cette rue aux enfants, c'est de pouvoir proposer quelque chose qui fait du lien social dans le quartier. Voilà, c'était l'idée de départ, et de pouvoir donner de la visibilité à notre structure auprès des habitants. Donc on fait bloquer l'accès à deux rues, donc celles qui contournent notre asso, et on y propose tout un tas d'activités pour les familles. On essaie de viser tous les âges, et cette année, la particularité, c'est qu'on essaie aussi de proposer des activités inclusives. Donc on aura énormément de choses autour du handicap, comme la boxe adaptée, on aura du sport adapté, l'association Sonorium aussi qui va venir proposer des ateliers sur la déficience visuelle. Ouais. Donc on essaie d'ouvrir vraiment à ce que tout le monde puisse trouver son compte. On aura même un espace pour l'autorégulation, pour les enfants qui peuvent soit avoir un TDA, un trouble du déficitaire de l'attention, ou pour avoir aussi un besoin de se réguler émotionnellement et d'avoir un espace tout plus tranquille pour apaiser les sens, et lorsque les journées comme ça sont assez intenses, et donc du coup pour faire redescendre un petit peu le système nerveux.
1: Quoi, il y aura aussi des temps calmes dans cette journée.
2: il y aura un temps, il y aura un spectacle de magie.
1: Il y a du blind test, donc ça risque de réveiller ce temps calme. Donc qu'est-ce qu'on aura aussi d'autre? Ça commence à 14h?
2: Ça commence à 14h, ça finira à 18h. On aura donc une buvette aussi pour reprendre un petit peu le temps calme. Mmh. Des structures gonflables, des jeux en bois. Donc il y a Boulébi qui vient comme chaque année. On aura la Calandrette qui ouvrira ses portes. La Zizanie qui proposera des ateliers théâtre. On aura énormément d'activités. On aura un petit manège aussi.
1: L'aérofab, oui, qui était allé au fond de la journée verte à Coulmy-Chamier. Des espaces motricité aussi?
2: Un espace motricité, donc on a eu la chance en fait que la mairie nous prête du matériel pour pouvoir animer cet espace, parce que Pichou Négrand ne sera pas avec nous cette année. Pichou Négrand qui est l'association du coup de Bergerac,
1: oui.
2: Et qui malheureusement aura d'autres
1: impératifs. Oui. Tout le monde peut venir?
2: Tout le monde peut venir, les petits, les grands, les grands-parents, les oncles et les tantes. Il n'y a absolument aucune restriction. On veut cet espace le plus libre possible et le plus joyeux possible.
1: Puis potentiellement, à la fin de cette journée, qui finira de 14h à 18h, eh bien, une adhésion à la Chrysalide pour pouvoir faire des activités avec les enfants, rencontrer les voisins aussi.
2: Eh bien, pourquoi pas, et on l'espère, pourquoi pas que ça fasse venir plus de familles dans notre espace, qu'il y ait plus d'enfants qui passent les murs de l'asso.
1: Comment
2: avec
1: on fait
2: plaisir.
1: Pour adhérer?
2: Alors pour adhérer, on a ouvert l'adhésion aujourd'hui, donc on fait de septembre à août une adhésion par famille. Donc c'est l'enfant qui adhère, donc tout membre qui entoure l'enfant peut venir. Et on fait de 10 euros, 20 euros, et puis c'est ouvert à la possibilité de donner plus, pourquoi pas. En soi, l'adhésion est assez libre.
1: Annuelle.
2: Et annuelle.
1: Et comment on peut vous retrouver, vous contacter? Est-ce que vous avez des réseaux sociaux?
2: Alors, on utilise Instagram, donc sur les réseaux. On a changé notre nom très récemment. On s'appelle Chrysalide Lieu Ressources. On a gardé quand même Chrysalide, qui est notre patte. Et Lieu Ressources pour ouvrir justement à toutes les générations aussi. Et du coup, sur Instagram, on se retrouvera à ce nom-là. Sur Facebook aussi, ou par mail. On a aussi notre téléphone que je ne connais pas par cœur, mais en tout cas, on est joignable assez facilement.
1: Donc l'adresse mail, c'est chrysalidelecafedesenfants@gmail.com.
2: Tout à fait.
1: Et le numéro de téléphone, c'est un 09, le 09 83 40 31 42. Donc 5 rue Jacques Lelorin à Périgueux. Le café des enfants aussi, on peut appeler ça comme ça des fois.
2: Oui, on peut tout à fait appeler
1: maintenant,
2: ça comme
1: ça. Maintenant, le lieu ressource, la chrysalide,
2: oui,
1: à côté de l'église Saint-Georges.
2: Et ouvert du lundi au vendredi, tous les matins. Et deux après-midi par semaine, le jeudi et le vendredi.
1: Merci Lauriane Demesmé.
2: Merci beaucoup pour votre accueil.
1: La coordinatrice projet de l'association La Chrysalide. Merci.

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2: Allez, c'est l'heure de ton road movie radiophonique. Alors, bienvenue sur RLP, c'est Arnaud, c'est Kilomètre Zéro, saison 7, épisode 3. Et le voyage rock ne fait que commencer.

Pour bien démarrer cet épisode de Kilomètre Zéro sur RLP, tu vas m'accompagner dans un pub déniché au fond d'une ruelle que les guides touristiques ne mentionnent pas. À l'intérieur, le sol est en parquet sombre, colle un peu sous les godasses. Les murs sont tapissés de vieilles affiches de concerts, tu y découvres des formations du monde entier. Une se détache des autres. Elle est sombre, mais avec une typographie rose, il s'agit des Heartbreakers. Tu peux y voir les quatre membres, costard, pantalon en sky, chaussettes roses et noires. Tu es dans un pub de Londres, parmi tous ceux que le groupe a fréquenté en 1977, un peu par obligation, car après avoir participé à l'anarchie tour avec les pistoles et les clash, ils sont bloqués en Angleterre, car ils n'ont plus de fric. Ils vont donc faire des concerts sur place et cela va être payant, car ils vont pouvoir signer un contrat d'enregistrement et passer dans les studios XS à Londres pour y graver, entre autres, la chanson inspirée par un tatouage d'un serial killer, Born to Lose.

Tiens, l'autre soir, je m'écoutais tranquille, le cul sur le canapé, avec une petite mousse, Bowie et Suffragette City. Et entre deux gorgées, j'ai commencé à chercher des infos sur sa carrière, non pas de chanteur, mais de comédien. J'ai ainsi découvert environ une trentaine de films qui débutent en 1967 avec un court-métrage, The Image. Dans cette longue liste, qui ne sont pas à la hauteur de sa carrière dans la musique, il faut bien se l'avouer, il y a un long métrage sur lequel je me suis arrêté, car il joue avec une de nos plus grandes actrices françaises, Catherine Deneuve. Le film de 1983 est The Anger, où il est question de Catherine, une vampire, qui contacte une spécialiste, Suzanne Sarandon, pour aider son compagnon, Bowie, pour qu'il reste immortel, car il vient d'être frappé d'un vieillissement accéléré. C'est un film d'amour fou, punk et underground du New York des années 80. Et dans les archives de ce film, tu peux tomber sur des clichés qui révèlent des anecdotes du tournage, notamment la mythique photo de Catherine et David qui jouent aux échecs entre deux scènes du film. C'est superbe.

kilomètre zéro sur RLP. Tu es bien arrivé jusqu'ici au kilomètre 24 du voyage rock. Et comme la ligne droite s'ouvre sur un horizon qui te laisse le temps de vraiment profiter d'un vent de liberté, alors je te propose pour t'accompagner de te balader d'abord avec les Français du Havre, les Kitchen Men. Suivra les musiciennes formées en 2018 et qui te viennent de Cardiff, au Pays de Galles, les Panic Shake. Mais tu vas pas t'arrêter là et tu ouvriras grand les oreilles sur le son que tu connais par cœur, celui de la bande d'Angus Young et AC/DC, mais avec un morceau jamais passé sur les platines de Kilomètre Zéro, Get It Out. Et pour conclure cette grande ligne droite, détour par Sacramento en Californie pour y retrouver les Destroy Boys, formés en 2015. Tu l'auras donc compris, les prochains kilomètres vont te pousser au cul de ta chiotte, alors ne refuse pas le combat, sinon ça risque de te péter à la gueule.

présent dans Kilomètre Zéro, je vais faire péter mon empreinte carbone. Je me trouve en Corée du Sud sur le fuseau horaire UTC plus 9 par rapport à l'heure du méridien de Greenwich. Je viens de faire 12 heures de vol pour atterrir au pays du matin calme, mais pas forcément le pays du sommeil paisible. Le décalage horaire n'est pas simple à gérer. Bon, soyons clairs, parcourir ces 8900 km ne sont pas pour les groupes de K-pop, mais profiter de la montagne du Mont Hala qui domine l'île et surtout découvrir le trio Sailor Honeymoon, un super groupe de trois filles qui sont déjà sur d'autres projets comme la vidéo ou DJ. Originaire de Séoul, leur son punk rock au faux air des Bikini Kill est énervé et trépidant, pas déçu du voyage. Et donc avant de t'envoyer le classique rock de Everclear et le fameux Father of Mine que tu connais très bien, voici donc d'abord dans ta radio RLP, tu l'as compris, une lune de miel, Sailor Honeymoon et Pickle dans Kilomètre Zéro. Bonne soirée.

Tu arrives au kilomètre 45 de cet épisode de Kilomètre Zéro et tu vas prendre l'itinéraire bis du voyage initialement prévu, car j'avais envie de faire un détour pour t'extirper du comptoir du café que tu partages avec les blousons noirs pour ressortir la boule à facettes multicolores et se faire un petit mélange audacieux de disco, funk, rock, garage et festif avec les Electric Six. Et leur plus grand succès de leur album Fire de 2003, le single Danger High Voltage, un groupe qui vient des États-Unis de Détroit où ils jouent régulièrement dans les salles comme Hold Miami et Gold Dollar. Leurs chansons parlent de sujets comme la guerre nucléaire, le comportement sexuel humain, la danse et le feu. Leur dernier album, le 14 titres, date de 2023. Il est intitulé Turquoise et ils seront en tournée aux Pays-Bas, en Allemagne et au Royaume-Uni tout cet hiver.

Pour finir, Pénard, cet épisode sur RLP, et avant de te laisser pour te retrouver sur la route du rock la semaine prochaine, je te propose, pour fermer les portes du garage de Kilomètre Zéro et y rentrer ta pétoire, The Cure, qui ont connu d'ailleurs une grosse actu live en France cet été, avec leur passage remarqué à Nîmes, Bordeaux et Paris. Tu vas donc te manger Maybe Someday The Cure, pardon. Allez, je te laisse, je crois que c'est la fatigue qui me gagne. Allez, Live to Ride.

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0: Qui c'est qui paye les chefs là, là? Vas-y, sors du joueur pour les chefs.
1: Bah oui,
0: sors
1: du joueur.
2: Vas-y, j'ai pas de soin de l'eau.
3: Vous avez pas d'argent.
2: Moi j'ai pas de
0: soin de l'eau. Vous avez pas d'argent.
1: Soyez heureux.
3: On vous emmène
1: c'est
3: en
1: bon.
3: Voiture, vous avez pas d'argent.
2: Vas-y, j'ai pas de
0: c'est moi qui vous emmène là.
1: Vas-y, paye s'il te plaît.
0: Vas-y, paye.
2: Vas-y, paye, j'ai pas de sous.
0: Paye.
2: Paye.
0: Voilà.
2: Vas-y, paye.
0: Paye. Ta gueule, toi.

pouvoir créer Lilith et Adam. Ils les créèrent mâles et femelles. Et les dieux leur dirent : soyez féconds et multipliez et remplissez la terre et la suivez.

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